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1: Quel...
2: Et ça, qu'est-ce que c'est ?

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visage avec mon t-shirt. Puisque j'étais menotté la seconde qui a suivi, je n'ai pas réussi à empêcher les larmes brûlantes de couler sur mon visage, puisque la seconde d'après, j'étais fauché par l'arrière, tombant de tout mon poids sur le dos. Je n'ai pas réussi à savoir si j'avais été projeté au sol avant le passage des menottes ou après. J'avoue qu'à ce moment-là, tout était confus et flou. Je n'ai pas réussi à déterminer lequel des deux ingrédients, le gaz lacrymogène ou la colère, brûle le plus le visage. Je suis sorti après 7 heures de garde à vue. Si j'ai pris le temps de vous écrire, c'est parce que ce soir, je ne réussis pas à me dire que j'ai mal agi et que les policiers étaient dans leur bon droit. Je ne réussis pas à me dire que demain, je reprendrai le métro et que si je vois une scène similaire, je passerai mon chemin et détournerai le regard. Je ne réussirai pas. J'ai été rappelé à l'ordre. J'ai été mis en garde à vue. Je vous écris pour vous dire que je suis vivant et que ce n'est pas de mon sort que je me préoccupe aujourd'hui. Je vous écris parce que j'aimerais savoir qui va se charger de rappeler à l'ordre ces policiers qui considèrent les citoyens de ce pays comme des moins que rien, comme des gens qui peuvent être molestés et

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2: La médiathèque de Carmaux vous propose une pause détente musicale autour de Jean-Sébastien Bach le samedi 27 juin de 15h à 16h. C'est tout public, c'est gratuit. Et retrouvez toutes les infos sur la médiathèque de Carmaux sur le site lamediathèque.carmaux.fr. C'est dans la nouvelle galerie Vanicoro à Albi que trois artistes plasticiennes du collectif La Berlue exposeront du 1er au 15 juillet. Les peintures abstraites de Chantal Cabé, les univers fantastiques et oniriques de Délice ainsi que les sculptures figuratives d'Henri Alida investiront ce nouvel espace avec émotion, présence et poésie. Après s'être rencontrés au fil des salons et événements artistiques, ces trois artistes, liés par une estime réciproque, ont choisi de réunir officiellement leurs œuvres sous le nom de La Berlue. Installée au 16 bis avenue Général de Gaulle, face au Grand Théâtre d'Albi, la galerie Vanicoro accueille donc le public tous les jours, du 1er au 15 juillet, de 10h à 19h, sans interruption. La nouvelle station de traitement d'eau potable de la Roucarier s'ouvre au public le temps de visites guidées menées par le pôle des eaux de Carmaux-Ségala. Rendez-vous pour une série de visites guidées gratuites pour mieux comprendre le processus de potabilisation de l'eau brute à l'eau potable. 8 visites guidées sont organisées les samedis de juin, le matin, de 9h à 11h. Réservez vite votre place auprès de l'Office du tourisme du Ségala-Tarnay au 05 63 76 76 67. 05 63 76 76 67, c'est pas facile à dire. Ou sur le site tourisme-tarn-carmaux.fr. Après 4 ans d'absence, la Tsuanade, la fête de la Saint-Jean, est de retour dans le pays cordé. Rendez-vous cette année, mercredi 24 juin, pour une promenade et une conférence sous le signe des herbes de la Saint-Jean. Puis le vendredi 26, aux cabanes, pour une grande fête autour de ce feu légendaire. Donc, on récapitule, programme 24 juin, 15h, promenade botanique. 17h30, conférence de Daniel Lodo sur les croyances et traditions de la Saint-Jean. Vendredi 26 juin, 17h30, Passe et Sado, promenade comptée et musicale. Et 19h30, buvette restauration sur place ou repas tiré du sac à musique avec à la tombée de la nuit, Al Calabru, Fioc des Tsantuan, musique et danse autour du feu de la Saint-Jean. 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

cache tout, cherchait partout où il avait bien pu mettre la graine qui fait tout oublier. Cache tout l'avait-il mise derrière la fenêtre ou dans un trou? Pourtant, où qu'il la cherchât, la petite graine qui faisait tout oublier, comme vous pouvez vous en douter, demeura introuvable. Il se demanda où il avait bien pu cacher la graine qui faisait tout oublier. Il y avait bien son ami Cherche-Rien qui aurait pu la retrouver. D'une certaine manière, il la connaissait par cœur puisqu'il l'avait inventée. À savoir si cette graine-là était OGM ou naturelle. En attendant, tout chercheur qu'il était, il n'était pas facile à Cherche-Rien de savoir comment on pouvait la retrouver. Et il dit à Cache-Tout que ce n'était pas malin d'avoir caché une graine qui fait tout oublier. Cache-Tout, qui ne cachait pas sa pensée, lui répondit que de toutes les façons, il n'aurait pas pu la retrouver puisqu'elle faisait tout oublier. Oui, comment Cache-Tout aurait pu se rappeler qu'il y avait eu une petite graine qui faisait tout oublier? Dans le fond, il ne serait pas là à s'énerver, à se préoccuper de cette graine. La seule chose qu'il savait, c'est que cette diable de graine, elle, ne se faisait pas oublier. Et pourtant, allait donc y comprendre quelque chose, sans qu'il puisse la retrouver. Il essaya bien de ne plus y penser. Mais pourtant, elle était toujours là dans ses pensées, glissée dans sa mémoire. Sauf que, pour finir l'histoire, la graine qui faisait tout oublier, un jour, s'est mise à germer. Et ne l'oublions pas, grâce à l'oubli de Cache-Tout. Et la belle plante qui vient de pousser a eu ce pouvoir merveilleux de faire tout oublier. Oublier les douleurs, les soucis, le chagrin et l'ennui. Et cette fortune de ne pas se rappeler toutes ces misères.

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0: Germaine Sablon chante le chant des partisans créé par la guitariste Anna Marly, mise en parole par Joseph Kessel et Maurice Druon. Germaine Sablon qui fut la première interprète de ce célèbre hymne. Et la voix qu'on a entendue au tout début, juste avant, c'est celle de Magali Cucera qui propose une conférence spectacle intitulée Résistante 39-45, mise en scène par Thierry Desdois. Et on verra qu'il y a d'autres petites mains aussi dans cette conférence spectacle. Bonjour Magali.
1: Bonjour à tous.
0: Et on a Louisa aussi. Bonjour Louisa.
2: Bonjour.
0: On vous reçoit toutes les deux. On verra, j'ai dit, il y a d'autres petites mains. Il y a plein de choses autour de cette conférence spectacle et beaucoup de questions. C'est un gros travail qui a été effectué. Et je vais dire un petit peu ce qu'il y a noté un petit peu sur le site internet qui présente cette conférence gesticulée. Parce qu'elles sont trop souvent oubliées, voire carrément méconnues, il est urgent de rendre hommage aux femmes impliquées dans la résistance. C'est le constat fait en début de cette conférence spectacle. Et est-ce qu'on peut, raconter un petit peu le début de cette écriture de ce spectacle, cette conférence spectacle?
1: Alors cette idée, elle s'ancre assez loin. Elle s'ancre dans un premier travail en fait d'écriture théâtrale parce que j'ai eu la chance d'être reçue en résidence d'écriture au Musée Mine en 2016. Et j'ai collecté la mémoire de la dernière génération de mineurs de Carmo, celle qui est allée par exemple travailler en Inde. Et ce qui m'a beaucoup touchée chez ces hommes, c'est la place de leurs épouses qu'ils mettaient dans leur discours. Ils leur rendaient constamment hommage. Et en même temps que les femmes étaient mises à l'honneur, je les voyais absentes en fait des cimes, des musées, des publications. Et de là, j'ai eu une impression, et je suis pas la seule à l'avoir, en fait, que les femmes en fait sont invisibilisées dans l'histoire. Et j'ai eu envie de remédier en apportant ma modeste pierre à l'édifice, envie de remédier à cela. Et je suis partie vraiment de mon propre vécu, en l'occurrence, d'après moi, quelles étaient les figures un peu qui manquaient, si j'avais à imaginer une sorte de panthéon idéal, quelles seraient les femmes que j'y aurais mises. Sauf que les grandes femmes, en fait, j'avais même pas les références. Souvent, pour plaisanter, j'aime à dire que je connais plus de princesses Disney que de grandes résistances. Donc c'est un petit peu pour contrecarrer cela que j'ai commencé mes recherches. Et à partir de là, ça a été des lectures assez vertigineuses parce qu'une lecture en amène une autre et ainsi de suite. Et en fait, on découvre qu'énormément de femmes ont été impliquées dans la résistance à différents niveaux. Mais toutes ont des parcours de vie assez remarquables, assez époustouflants. Et à partir de là, une fois l'impression d'admiration dépassée, il a fallu structurer, faire des choix, choisir des femmes plutôt que telle autre. Donc là aussi, ça a été un travail conséquent, puisque potentiellement 9000 femmes auraient pu mériter un hommage dans ce spectacle. Donc là, je me suis attachée sans doute à celles qui me touchent profondément, je pense aux artistes, à celles qui, dans des conditions dramatiques d'incarcération, que ce soit dans les prisons françaises ou allemandes, ou que ce soit carrément dans les camps de la mort, ont réussi à survivre en créant, que ce soit en dessinant, que ce soit en peignant ou en écrivant des poèmes. C'est vrai que celle-ci, elle me touche particulièrement. Il y a celles aussi qui, en quelque sorte, se sont fait la promesse de survivre pour pouvoir témoigner. Et puis, celles qui m'ont aussi beaucoup touchée, c'est celles qui ont eu la force de résister par le rire. Il y a quelques grandes figures comme ça. Je pense notamment à la figure d'Yvonne Audon, qui était la bibliothécaire du Musée de l'Homme, qui écrivait des parodies de chansons de l'époque et qui chantait ça à tue-tête depuis sa cellule. Donc ça, c'est on a des choses qu'on a du mal à imaginer, mais qui ont vraiment, vraiment existé.
3: Oh, et partisans, ouvriers et paysans, c'est l'alarme. Demain, le pays connaîtra le prix du sang et des larmes. Et la chanson continue, pleine de camarades, de saboteurs, de tueurs, Mais ce que le chant ne nous laisse pas imaginer, c'est qu'au milieu de ces hommes, il y avait bien évidemment des ouvrières, des paysannes, des partisanes, des saboteuses et même des tueuses. Seulement à la libération, les femmes ont été invisibilisées. Le général de Gaulle, quand il crée par exemple le prestigieuse décoration des compagnons de l'ordre de la libération, décore 1031 villes et hommes et seulement 6 femmes, dont Bertie Albrecht et Daniel Casanova, qui ont la particularité d'avoir eu un timbre-poste à leur effigie. Mais dans l'ensemble, l'action des femmes n'a pas été reconnue juste après-guerre. Seulement 10% des résistants décorés sont des femmes. Alors elles ont ici des noms de places, de rues, et pourtant elles ont payé très cher leur engagement. 9000 d'entre elles ont été déportées, seule la moitié est revenue. Avant d'évoquer le parcours de quelques-unes d'entre elles, je vous propose de nous souvenir déjà du contexte.
1: Alors, un petit mot sur l'origine. En fait, l'idée de mettre des partis islamés, c'était de pouvoir être sur des formes proches, peut-être d'un public plus jeune. Donc il y a cette idée-là, puisque c'est un spectacle qui, à terme, va aller dans les collèges et les lycées. Et puis, il faut quand même rendre hommage à un slameur international qui est tarnais, je pense à Jérôme Pinel, dont j'ai eu la chance de bénéficier d'un tout petit atelier avec lui. Et du coup, je me suis exercée sur ces résistantes. L'idée, là, sur ce texte d'intro, c'était vraiment d'avoir des noms percussifs, des noms qui viennent s'inscrire dans les mémoires. Et au départ, j'avais fait le nom, le prénom de la résistante. Et c'est là que Louisa a amené son regard très pointu en me disant « Mais au contraire, il faut quelque chose qui amène du punch et il faut que tes noms ils soient scandés. » Enlève les prénoms, ça sera plus efficace. Et c'est là qu'on a Tillion, Delbo, Metzei, Taillefer, plutôt que Charlotte Delbo, René Taillefer. Enfin voilà, elle a vraiment eu cette oreille pour me guider.
0: Ciseler tout ça. La forme, justement, conférence-spectacle, est-ce qu'elle a été une évidence? Parce qu'il y a des sources historiques. Et puis comment on mêle le savoir et l'art?
1: Alors, j'ai beaucoup d'apports pédagogiques dans cette conférence, hein, puisque l'idée, c'est de transmettre des connaissances. Moi, j'ai un métier de médiatrice culturelle, donc mon intérêt, c'est à toujours veiller à ce que ce savoir passe de la manière la plus agréable possible. Donc, en l'occurrence, il faut une conférence relativement agréable. Il se trouve que par ailleurs, j'ai fait un peu de théâtre d'objets et que les deux se rencontrent, on va dire, dans cette conférence, puisque j'ai des parties qui sont en fait animées avec des objets. J'ai toute une scène où je raconte que dans la France de Vichy, la place de la femme est au foyer à faire des enfants, beaucoup d'enfants. Elle est donc reléguée au rôle de pondeuse. Et sur ce, j'enchaîne un numéro avec plusieurs boîtes d'œufs, puisque sous Pétain, en fait, plus on faisait des enfants, plus on pouvait avoir de médailles. Donc je m'amuse beaucoup avec ces situations. Et voilà, du coup, grâce aussi, bien sûr, à la mise en scène de Thierry Desdoigts, je pense qu'on a un équilibre, en fait, entre des parties assez didactiques, puisqu'on apporte quand même un certain nombre d'informations, on recontextualise les droits de la femme à cette époque, on fait une petite chronologie de la progression de la résistance aussi, qui était loin d'être évidente au tout début. Donc, il y a bien des contenus, mais ils sont amenés et puis entrecoupés de petits passages aussi chantés, slamés, pour essayer d'alléger un peu le tout, on va dire.
3: Et pour les femmes célibataires, sans enfants, alors elles, le régime de Vichy clame qu'elles sont carrément des inutiles. Elles doivent soit aller travailler en Allemagne, soit s'impliquer dans des actions caritatives, comme l'envoi de colis pour les prisonniers. En tout cas, quel que soit leur statut, les femmes ont des droits très limités à cette époque. Elles passent de la tutelle de leur père à celle de leur mari. Il faut l'autorisation de leur époux pour pouvoir travailler, ouvrir un compte en banque. droit de vote. Et sont passibles, si elles pratiquent ou subissent, elles sont passibles de la peine de mort si elles subissent l'avortement. L'avortement reconnu crime contre la sûreté de l'État. Et oui, parce qu'il faut bien imaginer qu'en fait, le maréchal considère les femmes aussi responsables de la défaite de la France en 40. Elles ont voulu travailler à l'égal des hommes. Donc, elles ont fait moins d'enfants. Et moins d'enfants, c'est moins de soldats. Et dans la France du maréchal, comme pour dans l'Allemagne d'Hitler de l'autre côté de la frontière, la place de la femme est au foyer, à faire des enfants, beaucoup d'enfants. Et voilà que les murs des villes de France se couvrent de campagnes d'affichage exhortant les femmes à être de bonnes mères et de bonnes épouses.
0: Magali Cus sera donc avec Résistante, conférence spectacle, qui dresse donc 12 portraits de femmes qui ont œuvré pour la France libre. La conférence évoque à travers ses récits de vie les actes de résistance donc sur le terrain, ceux déployés en milieu carcéral dans le contexte de répression à outrance du régime de Vichy et enfin en milieu concentrationnaire quand les femmes donc durent lutter contre l'horreur. Magali, est-ce que ça a été dur de choisir, on l'a un peu évoqué, de choisir ces 12 visages, et est-ce que la conférence elle est amenée à évoluer éventuellement pour en montrer d'autres, pour en dire d'autres?
1: Alors, il faut savoir que parmi ces 12 portraits, j'en ai 8 qui sont une sorte de tronc commun que j'appelle des grandes figures nationales. Je rends hommage à 3 résistantes juives qui sont Jeanne Arajé, Olga Banchik, Marianne Cohn. Et puis, je rends hommage à Yvonne Audon, Germaine Tillion, Charlotte Delbault et Marie-Claude Vaillant-Couturier. En plus de ces femmes-là, selon l'endroit où je me produis, en fait, j'étudie en amont l'histoire locale. Donc, il m'arrive de faire du pied à des historiens ou des

0: assez populaire et connu à Carmaux, qui était à l'œuvre dans un maquis qui empruntait les camions de la mine pour procéder à des ravitaillements, enfin qui était une femme assez incroyable, qui voyait des obstacles nulle part. Pour elle, tout semblait absolument évident et facile. J'ai aussi un hommage à Maria Onodi, qui est une femme qui avait 16 ans en 44, qui a obtenu son diplôme de dactylo et donc qui a servi dans le maquis de Jean Vareille. Et Maria, en fait, est toujours en vie. Donc j'ai eu la chance de la rencontrer, de recueillir sa parole sur cette période. Et c'était assez précieux parce que, voilà, quand on rencontre des anciens, on ne sait pas trop au niveau de leurs souvenirs ce qui va percer, ce qui va perdurer. Et pour son cas, en fait, elle nous a transmis beaucoup de joie. Elle nous disait qu'en fait, comme c'était une période difficile, le rire et l'amusement, c'était des vraies soupapes de sécurité au quotidien. Et elle, en fait, c'est ce qu'elle a gardé. En plus, bon, elle était jeune fille à l'époque, donc les moments d'émerveillement, c'était par exemple les bals. Il y avait des bals clandestins dans les campagnes. Et en fait, elle en parle encore avec les yeux brillants. C'est assez impressionnant, quoi. Là, de ce côté-là, les souvenirs sont vraiment intacts. Et puis, j'ai une dernière résistante à laquelle je rends hommage sur le Carmozin, c'est Simone Trouche, qui était agent de liaison au sein des FTP, qui était fille de mineur, militante au Parti communiste, et qui couvrait une zone qui partait de Béziers en allant à Rodez, en rejoignant Toulouse et Carmaux, qui avait un quotidien donc fait de nombreux déplacements et qui a pris des risques inconsidérables pour pouvoir faire passer les informations. Et ce qui est assez impressionnant, c'est que parmi toutes ces femmes, alors celles de Carmaux ont vraiment eu la chance d'échapper à la répression. Hein, aucune d'entre elles n'a été ni incarcérée ni déportée. Toutes ont voilà, vraiment fait, vraiment eu de la chance de ce côté-là. Mais dans plusieurs situations, une fois Carmaux libérée, en fait, elles ne posent pas leur valise de résistante. Elles continuent à s'engager dans d'autres combats sur le territoire. Et ça, c'est assez impressionnant, je trouve.
1: Est-ce que vous pouvez imaginer comment on peut aider la résistance quand on est chimiste? Alors, à vrai dire, France Bloch Sérazin ne se pose pas longtemps la question. Elle se rapproche rapidement des FTP, les francs-tireurs partisans, la branche armée du Parti communiste, et leur apprend comment manier les pains de plastique, poser les explosifs, comment aussi on peut empoisonner des bataillons de chevaux allemands avec un poison très puissant, la strychnine. France Bloch Sérazin sera condamné à mort en Allemagne pour son engagement dans la résistance en 1943. Les religieuses, insoupçonnables quand elles visitent les malades dans les hôpitaux ou les prisonniers. Elles aussi ont participé à la résistance. On a le cas de sœur Hélène à Metz, qui a eu pas moins de 2000 évasions à son actif, dont un fameux François Mitterrand. Dans le Tarn, on rencontrera tout à l'heure sœur Mitraillette aussi. Et puis, il y a celles qui ont résisté, tout simplement, au foyer. Tout bonnement, en ouvrant leurs portes, le soir, pour leurs familles, leurs voisins, leurs amis, pour ce moment crucial qui est l'écoute des programmes de Radio Londres. Peu de Français, en fait, ont la TSF. Et pourtant, Radio Londres a énormément d'auditeurs. Ce moment est crucial pour les Français parce qu'ils ont enfin accès à de l'information non manipulée par le régime de Vichy. La véritable position des troupes, des alliés, les pertes du côté de l'ennemi, mais il y a aussi sur Radio Londres ces fameux messages codés destinés au maquis, et puis des émissions pour soutenir le moral des Français. A contrario, sur Radio Paris, l'ambiance est tout autre. On vous fait croire que votre propre voisin n'est autre qu'un terroriste, un communiste, un israélite. Bref, qu'il est de bon ton de le dénoncer. Et des lettres de délation sont même lues à l'antenne.
2: Je propose d'écouter une autre voix d'une autre résistante qui était du côté de Montans, c'est René Taillefer.

0: vous étiez agent de liaison en vélo, vous aviez des grandes distances à parcourir pour aller d'un endroit à l'autre?
1: Oui, j'étais à Montauban.
0: Montauban, ça fait quand même 50 kilomètres.
1: 50, oui. 50 et puis autant pour revenir.
0: Et tout ça dans la nuit?
1: Non, là, c'était dans le jour, là. Parce que comme je connaissais pas trop Montauban, je voulais taper à l'endroit où...
0: À la bonne porte.
1: Pas demander. Oui, ailleurs où ça risquait, hein. Moi, ça m'était égal, allez, oui. Oui.
0: Là, vous étiez jeune, vous aviez de bonnes jambes à l'époque.
1: Oui, oui, c'est vrai. C'est vrai. Et puis, j'avais toujours... J'ai dit toujours qu'il y a une flamme qui s'est enflammée dans mon cœur, mais je ne pouvais pas, même si j'avais voulu, je ne pouvais pas l'éteindre. Il n'y avait rien à faire. C'est drôle. Et dites-moi pourquoi.
2: Pourquoi, voilà. On parlait donc de différentes figures locales. Maria Mezzei, c'est ça, je prononce.
3: C'est ça.
2: Simon Trouche, Denise Cassin, Anna
3: Piesnosfo.
2: Voilà, c'est ce qui s'est dit. Et on vient d'entendre donc René Taillefer, c'était en 2011 au micro de Marie-Claire Cano de Radio Albitzès. René Taillefer qui nous a quitté en 2016. Selon où la conférence est jouée, elle est mise à jour. Est-ce qu'on peut en profiter pour lancer un appel du pied, qui a été dit tout à l'heure, à des historiens, historiennes? Est-ce qu'il y a des sources encore à chercher, selon justement des gens qui pourraient vous inviter à jouer la conférence dans le Tarn ou au-delà?
3: Alors, je sais qu'il y a des associations très dynamiques, hein. Je pense notamment au sud du Tarn, là, autour du Maquis de Vabre. C'est une association qui met déjà beaucoup de contenu en ligne, hein, qui partage en fait toutes leurs recherches. Donc, si un jour il m'arrive d'aller promener la conférence par là-bas, je sais que le contenu sera rapidement partagé. Mais en fait... On imagine que les familles détiennent en fait cette mémoire, mais c'est encore là, on a effectivement la génération qui a connu la guerre qui s'en va. Donc on a encore dans des familles des gens qui découvrent le passé de résistants ou de collaborateurs aussi de leurs parents. Donc les familles des fois sont un petit peu déroutées par ce matériau. Qu'est-ce qu'elles doivent en faire? Donc le premier réflexe est évidemment de se rapprocher des archives de votre ville. Mais moi, très spontanément, enfin par réseau du coup, grâce notamment à l'historien Patrick Trouche, qui est spécialisé sur l'histoire de la mine et aussi sur l'histoire de la résistance sur Carmo, j'ai la chance de particuliers comme ça qui m'ont démarché, qui m'ont spontanément partagé des archives familiales. Et donc je pourrais mettre les personnes de leur famille à l'honneur. Par ailleurs, je respecte aussi les familles qui sont contre cette démarche, même si j'ai un petit pincement au cœur en vous disant ça, parce que moi, j'ai envie de mettre ces femmes à l'honneur. Mais je respecte complètement le choix des familles qui n'auraient pas envie ou qui, par modestie, voudraient pas partager certaines informations. Et il faut bien aussi admettre que tout n'est pas manichéen, c'est-à-dire qu'on n'est pas non plus dans un contexte historique où il y avait d'un côté les gentils résistants, de l'autre côté les méchants collaborateurs. C'est beaucoup plus compliqué que ça. Et alors moi, je sais que des fois, je marche un petit peu sur des œufs quand j'ouvre des dossiers. Donc, je prends conseil de la part des gens qui travaillent aux archives. Mais je crois qu'il y a aussi des familles qui se méfient de ce qui se dit encore. Parce que voilà, il y a encore des gens en vie, des descendants aussi. Et on est sur un terrain un peu sensible, hein. Il faut en être conscient.
4: Vous allez voir au cours de cette conférence qu'en fait, des femmes ont résisté. De toute catégorie sociale, de toute appartenance politique et religieuse, de toute condition, et de tout âge aussi. Et comme je vous le disais, elles ont payé très cher leur engagement. Vous vous souvenez? Un tract distribué? 2 mois de prison? Vous avez voulu envoyer une lettre à Londres? 2 mois de prison. Vous vous êtes allongé devant les rails pour empêcher de faire partir un convoi pour le STO. 7 ans de travaux forcés. Globalement, les résistantes sont arrêtées pour menées antinationales et vont connaître vraiment l'épreuve de l'incarcération. Souvent chez elles, plus que la peur d'être enfermée, c'est la peur de subir la torture et de parler qui les tenaille. En plus de traverser ces épreuves, les résistantes connaissent des conditions d'enfermement déplorables. Elles souffrent de la famine, de conditions d'hygiène catastrophiques et côtoient bien évidemment de réels criminels. Pourtant, parmi ces femmes, certaines étaient préparées psychologiquement. Je pense aux résistantes communistes, qui, elles, sont dans la clandestinité depuis un moment déjà, puisqu'en 1939, après le pacte germano-soviétique, leur parti est devenu interdit. Donc, par définition, pour continuer à militer, elles le faisaient dans l'ombre. Et elles s'étaient préparées à cette éventualité de la prison. Aussi, elles ont des réflexes pour tordre le cou à l'ennui, pour résister, assez impressionnants.
2: Est-ce que la conférence, elle est aussi pensée dans le contexte du moment en gros, est-ce qu'on peut ne conjuguer le verbe résister qu'au passé ou est-ce que c'est urgent de le reconjuguer au présent?
3: Alors, je pense effectivement que ça fait écho à ce qu'on vit actuellement. Moi, ce contenu, je veille à ce qu'il puisse rencontrer un public jeune. Parce que moi, la première, je me dis si à 15-16 ans, on m'avait parlé d'une René Taillefer, d'une Charlotte Delbo, je suis absolument persuadée que je n'aurais pas été la même personne. Je pense qu'il y a vraiment des modèles comme ça qui sont, je ne sais pas, inspirants. Alors, c'est sûr que parmi toutes ces résistantes, la tentation est forte, entre guillemets, de les hiérarchiser. Parce qu'il y a celles qui étaient tout simplement au foyer, qui ont ouvert leurs portes au bon moment, aux bonnes personnes, à des juifs qui étaient traqués, à des jeunes qui étaient censés partir pour le STO. Et puis, il y a des femmes qui ont pris les armes. Donc, la tentation est grande de dire « celle-ci a eu plus de courage que celle-là ». Mais moi, ce qui m'intéresse, dans la peinture que je fais de ces femmes qui résistent, c'est justement pas poser d'hiérarchie, c'est de dire que la désobéissance civile, en fait, elle démarre par des toutes petites choses. Et qu'en fait, on peut tout à fait... On n'a pas besoin d'être un super-héros de sa vie pour porter des idéaux. Ça commence par des toutes petites choses. Ça peut être, à notre époque, résister contre la pensée unique, résister contre des idéologies qui sont nauséabondes. Enfin, voilà, il n'y a pas besoin de clamer fort des choses, mais à échelle humaine, il y a plein de petites initiatives qui se rencontrent et qui vont faire qu'un mouvement va pouvoir porter ses fruits.
2: Mais d'ailleurs, on rappelle que la clandestinité, c'était un petit peu l'obligation pour résister.
3: Exactement.
2: En note du dossier sur la conférence spectacle donc résistante, on peut lire notamment ceci. Ce spectacle est dédié à Sabine Boudou-Ourliac et Anita Allègre. Est-ce qu'on peut en dire quelques mots?
3: Alors, Sabine Boudou-Ourliac était une jeune conservatrice du Musée Mine que j'ai eu la chance de rencontrer du coup en 2016. On peut dire que c'est elle qui m'a donné ma chance pour rencontrer l'écriture théâtrale et qui m'a ouvert aussi les archives du musée. Elle a malheureusement été malade d'un cancer contre lequel elle s'est battue. Donc pour moi, c'est aussi une résistante à sa manière. Mais le cancer a gagné il y a quelques années. Et Anita Allègre, elle était une militante de l'éducation populaire qui a beaucoup œuvré sur le Carmozin. Quelqu'un de très éclairé, qui militait à la libre pensée, si mes souvenirs sont bons. Et je crois, pour la petite histoire, qu'elle a refusé la Légion d'honneur que Nicolas Sarkozy comptait lui remettre. Donc elle a une place toute particulière dans mon cœur.
4: Celle qui chante en prison n'est pas une artiste de cabaret. C'est Yvonne Audon. Yvonne Audon est la bibliothécaire du Musée de l'Homme. Quand la guerre est déclarée, le Musée de l'Homme fait partie des premières institutions à résister. Il ne ferme pas. et un réseau va très vite naître au sein du musée. Pour le cas d'Yvonne, il s'agit d'envoyer des livres aux prisonniers de guerre. Et puis bientôt, cela ne lui suffit plus. Donc elle s'implique dans la rédaction d'un journal avec ses collègues, qui a lieu dans les caves du musée. Journal qui va s'intituler « Résistance ». Le ton de résistance est particulier. On a compris qu'il y avait une arme à manier avec toute délicatesse et intérêt, c'est le rire. Le rire qui permet de rallier, évidemment, la population. Le rire qui permet de vérifier la bonne humeur et l'intention des résistants. Et Yvonne n'aura de cesse de se rappeler de ça quand elle va être incarcérée. Elle va connaître 7 lieux d'incarcération différents avant d'atteindre Mauthausen. Et là-bas, dans sa cellule, elle compose des chansons. À l'époque, un peu avant la guerre, Maurice Chevalier chantait « Prosper Youplaboum ». Dans la bouche de Yvonne, ça devient « Hitler Youplaboum ». Quand on voyait Adolf Hitler et sa gueule de vache, avec sa mèche de travers et sa petite moustache, sa voix de feu, l'air idiot quand il braillait à la radio, fallait pas être fakir pour deviner ses désirs. 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

0: 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Yvonne va pouvoir survivre à sa déportation. Et à son retour, elle s'implique dans le renouveau des bibliothèques. C'est à elle qu'on doit l'invention du bibliobus.
1: Quand on lit des témoignages de résistants, beaucoup, en fait, sont extrêmement modestes. Et c'est le cas notamment de René Taillefer qui, souvent, est bien en peine de répondre aux journalistes et de se mettre en avant parce qu'elle dit, mais déjà, elle met toujours le collectif en avant. Et puis, elle s'excuse en disant, mais de toute façon, il n'y avait rien d'autre à faire. On a fait que ce qu'il fallait. Et c'est souvent ça aussi qu'on entend quand on demande au juste pourquoi vous avez pris ces risques d'héberger des familles juives. Et ils répondent tout simplement, mais on n'a fait que notre devoir. Et le devoir, à l'époque, c'est assez évident. René Taillefer a cette forme assez poétique. Elle parle de la petite flamme intérieure. Est-ce que c'est ça qu'il faut réveiller du coup à l'heure actuelle? Encore faut-il, pour se forger un devoir, avoir de la clairvoyance, bien saisir les enjeux, les analyser, les comprendre. Et c'est peut-être ça qu'il faut donner en ce moment aux gens, quoi. Ce sont des outils, des boussoles. Et moi, je pense que ces figures-là sont des grandes boussoles pour comprendre les enjeux contemporains.
2: On pourrait convoquer Mark Twain. Elle ne savait pas que c'était impossible, alors elles l'ont fait.
1: Exactement.
2: Merci d'être venu au micro de Radio Habitsès. On rappelle qu'on peut trouver toutes les infos sur cette conférence spectacle sur le site magaliqcera.fr/3w. Les 3W sont à la fin, comme ça c'est une mémotechnique. Il y a toutes les infos, il y a beaucoup de visuels, puisqu'il y a il y a plein de choses qu'on n'a pas notamment détaillé, mais on repart avec des cadeaux. Des cadeaux hommage, ou fémage plutôt. Et on incite les gens qui voudraient faire venir cette conférence spectacle chez eux, ou dans une salle des fêtes, ou dans une médiathèque, ou pourquoi pas, voilà. C'est possible, puisque le dispositif est pas très lourd en termes de décor. C'est un spectacle d'éducation populaire, donc près des gens, et j'imagine qu'après on peut discuter de tout ce qui a été dit dans le spectacle après, dans un moment convivial.
1: Tout à fait, c'est le concept, c'est l'idée, c'est-à-dire que alors j'ai la chance d'avoir souvent des réactions du public assez émues, parce que forcément le contenu et particulièrement touchant quand je parle des situations d'incarcération et des camps. Donc ça laisse pas le public indifférent. Et j'ai beaucoup aussi de gens qui viennent partager des anecdotes, que ce soit familiales ou historiques, ou des choses qu'ils ont pu lire ou voir dans des films, qui moi du coup vont pouvoir m'inspirer pour la suite. Non, donc c'est un moment crucial en fait. Après la conférence, la rencontre est vraiment importante pour moi, oui.
2: Et bien on va se quitter avec un autre titre qui s'appelle Résistante, du groupe Femousté, qui était sorti sur leur dernier album avec donc Françoise Chapuis et Rita Macedo. Françoise Chapuis qui nous a quitté l'année de la sortie de l'album en 2023. Et donc ce titre qui illustrait cet album, donc Résistante. Merci encore Magali, merci Louisa.
1: Merci Will, à bientôt.
2: À bientôt. Merci à Magali et ainsi qu'à Louisa. Merci aussi à l'AARS, Association des Amis de la Résistance en Ségala-Tarnais et Aveyronnais, partenaire de Magali sur cette conférence. Retrouvez toutes les infos sur magaliqcera.fr/3w ou sur la page Facebook Calendrier Résistante 3945 de M. Cucera. Allez, siats.

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0: Un jour, un poème sur Radio Albigès. La France du silence, des sans-échos. La France en souffrance qui cache ses mots. La France qui souffre, celle d'en bas, celle du gouffre et des sans-voix. La France des tuiles qui se trouve sans toit. La France des huiles, celle du gras, du cash, du cac, du résultat. Le côté bas de la France d'en haut, la France qui sonne faux dans certains médias. Il y a aussi la France de Wrzinski, des sans-logis, du RMI aujourd'hui, du RSA, qui crève la dalle, la France qui travaille pour que dalle. La France qui licencie, qui met au rancard. La France qui vit comme au placard. La France du blanc qui fait du black, la France du black qu'on saigne à blanc. La France qui vit du côté suisse, la vache qui rit, celle du showbiz, et prend la Suisse pour crèmerie. La France de la chasse aux éléphants, la France des classes et de l'ivoire. La France qui claque des dents et celle qui planque son désespoir. La France des cités à comparaître, celle des murs glacés sans fenêtres. La France banlieue qui tient les murs, la France du pieu sous l'azur. Mais aussi la France du droit, la France du chant des libertés, de l'élan de solidarité. La France qui s'éveille de trop d'outrance, la France des merveilles, celle qui danse, celle qui vit avec un cœur. Pour la France qui crève d'injustice, c'est la France du juste qui se lève, la France.
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J'ai garé ma mobylette devant l'entrée des artistes. J'ai laissé la porte ouverte pour avoir un œil sur elle. Il faudrait pas qu'on profite que je suis en train de vendre ma Camelot pour se débiner sur ma chiotte. J'ai beau mettre des antivols, ça fait la 9e qu'on me pique. Ça fait la 11e que je vole. Quoi? Qui c'est qui dit que c'est pas vrai, toi? T'as raison, mon pote. J'ai jamais eu une mobylette, ou alors, quand j'étais petit, je l'avais acheté avec les ronds de mes économies. Laisse béton, je démystifie. Non, maintenant j'ai une Harley, une grosse, qui a un grand guidon, une grande fourche, une grande roue, un grand trou dans mon budget. Ma bécane, c'est comme un cheval. Ça tombe bien, je suis conçu pour. Elle est faite pour épouser la forme de mes jambes arquées, sans blague, t'as pas remarqué? Avec elle, je suis un cow-boy, je suis shérif dans mon quartier. Porte d'Orléans, je fais la loi. Par ici, on n'y croit pas. Le quartier, on me traite de goy. C'était pour rimer avec cow-boy. Et tous les apaches de Paris qui me voient passer sur ma bête, ils se fendent la gueule. C'est pas gentil. Laisse béton, je les mystifie. J'ai laissé mon perfecto là derrière, dans la coulisse, accroché au porte-manteau. Et puis j'ai eu peur qu'il glisse entre les doigts du taulier, que, bien que ce soit un brave mec, il aimerait bien me le chouraver. Alors je viens sur scène avec. Là, j'ai un insigne SS, l'initiale de ma gonzesse, que c'est même pas ma gonzesse, c'est la femme à mon copain, que c'est même pas mon copain. Parce que moi, j'ai pas de copain, pas d'amis, pas de parents, pas de relations. Ma famille, c'est la prison, mon copain, c'est mon blouson, c'est mon surin. Quoi? Qui c'est qui dit que c'est pas vrai, toi? T'as raison, mon pote. Les copains, j'en ai des tonnes, toutes les nuits, dans tous les rades, tous les paumés, les ivrognes, tous les fous, tous les malades qui, devant un perroquet, une canterre ou un petit joint, se déballonnent dans un hockey et refont le monde à leur image. Tous ces mecs, c'est mes copains. Hé, touche pas mon copain. Sors dehors si t'es un homme. Moi, dans ces cas-là, je sors pas. Dans ma tête, je suis pas un homme. Dans ma tête, j'ai 14 ans. Dans les muscles aussi, d'ailleurs. Je parlais des muscles des bras. Hé, hey, tu veux me casser la tête? Ben, casse ta tête, vas-y, laisse béton. Je démystifie. Sur le bras droit, j'ai un tatouage. Il y a une fleur, il y a un oiseau qui s'envolera plus jamais. Puis il y a le prénom d'une souris. Une souris qui est tellement belle qu'il faudrait que je m'appelle Verlaine pour trouver les mots qu'il faut pour vous la décrire un peu. Mais je vais essayer quand même. Dans ses yeux, il y a tant de soleil que quand elle me regarde, je bronze. Dans son sourire, il y a la mer, et quand elle me parle, je plonge. Quand je serai grand, on se mariera, puis on aura plein d'enfants, même que ça sera un garçon, même qui s'appellera Pierrot. Hé, hey, laisse-moi fermer les yeux, ouais, laisse-moi rêver un peu. Sur le bras gauche, il y en a un autre, un poulbeau qui a une gueule d'ange et qui joue de l'accordéon. Puis en dessous, il y a mon prénom. Il y en a que ça dérange. Dans le dos, je voulais me faire tatouer un aigle, aux ailes déployées. On m'a dit, il n'y a pas la place. Non, t'es pas assez carré, alors t'auras un moineau. Hé, y a des moineaux rapaces? Ça te fait marrer mes conneries, laisse béton, je démystifie. Bon, c'est l'heure, moi j'ai fini. Je vous vois tout à l'heure au bar, je vais me jeter un petit Ricard. Et ça, c'est pas des conneries.

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0: 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Baki l'émission d'Aïssi et d'Enda comme Mai, que vous préparez, Gilbert Roumec, del Centre Cultural Occitan d'Albitzès, et eu, Bruno Boyer, tabé del CCOA. Bonsoir Gilbert.
1: Bonsoir à toutes et à toutes.
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L'appel est une observation de la Catalogne et du Pays Basque à travers le grand continuum pyrénéen. Elle regarde la création attachée à des ensembles linguistiques minorés, relégués, où qu'ils se trouvent. Le socle culturel occitan y est employé comme environnement naturel d'échange, d'observation, de réflexion ou de création, établissant ainsi une rupture par le simple emploi de la langue d'oc en création contemporaine. L'appel interagit avec les enjeux du temps. La langue y est envisagée comme élément de perception, de compréhension des écosystèmes, des praticiens de la forme, du mot, de l'image s'y regroupent dans une approche décentralisatrice, redéfinissant esthétiques et imaginaires à la lueur de leurs relations éphémères ou enracinées aux alentours. L'appel est une masse mouvante dédiée à la plasticité de la matière occitane et de l'air qu'elle investit. Elle n'a pas d'autre implantation que sa méridionalité, que le lien qu'elle tisse avec d'autres suds. Les individualités y convergent à travers leur intérêt sincère porté à ces espaces, sans aucun préavis linguistique, afin de favoriser les possibles individuels ou collectifs des artistes qui y concourent afin de faire peau neuve.

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1: 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Le fait de ser queer, de ser une minorité, tant dans la langue occitane en tant qu'occitane, mais tabé dans le biais de veille le genre, la sexualité, tout à coup.
2: 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Tout à coup, il y a des publicités. Et...
1: Ouais, puis pense que c'est plat de faire des puntes entre les identités et de veille que, en fait, il y a plein de monde qui se reconnaissent en tant qu'occitanos. Et que personnes queer et donc de faire des ligands à Mako, pense que c'est plus populaire que de séparer les causes et de se veiller comme des étrangers et plus que enfin m'agrade mieux de faire des puntes entre de faire des ligands entre aquestes identités.
2: Le point de commun que baisse hier ou est-ce que tout sont des résistances?
1: Des résistances et des cultures minorisées, minoritaires et donc il y a quand même des qu'elle résistit per aco, tabé, perché sen à la marge.
2: Perché tout le monde est un posco vivere dans un territoire.
1: Ouais, ouais, sûr. Et pour donner un abeille à las duas heures, parce que son abeille, c'est bon. Alors, aquí, besoin Roquefort, qui est une triptyque des monotypes, à qu'est-ce quoi?
2: Ah, ouais, c'est un monotype à quoi, hein? Ouais. Donc, à se faire une modèle, qui est pausée sur une folio blanche, nous?
1: Ouais. Ouais, ça coûte le fagueri sur une comme une bitre en fait et après la met sur une feuille et fagueri à quoi aux ateliers du geste à Mouret à mes Marianne Rulan qui est une artiste à Bayronnaise au Tabé dans une talier et donc elle est presque comme sujet le Roquefort qui est bien de mon pays et trapabi qui est un sujet plat pour faire à quoi parce qu'elle met la peinture, ouais, tal, et le pincel, c'est pas de faire des marques, et c'est un peu abstract, en fait, de faire ces tâches. Et...
2: La même offerte est de Biru, mais aimons pas le Roquefort.
1: Ah bon? Ben, yo, malgré quand même le Roquefort, même si c'est pas de faire polémique, quand même, le biais de l'oufa duel.
2: Ouais, c'est le milieu fromage du monde, quand même.
1: Bon, puis mon père a eu des fêtes, a crescu dans des borges, mais une famille paysanne, donc fait partie de ma razigo.
2: De la culture pastorale.
1: Ouais, c'est sûr. Et à droite, c'est Malios, qui sont des reproductions d'une illustration, où il y a écrit une Malio après l'autre, Boli continua de tricuta, une bide à métu. 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
1: Nous, la bios métu à la première mostre que Fagheri à la Toupine à Toulouse. Mais je ne suis pas sorti de Souben, mais marche au plat pour la Saint-Valentin. Parce que, ouais, ce qui compte à l'entour de les relations humaines, ce qui compte avec que c'est belle force de mon œuvre.
2: Le malieu humain.
1: Ouais, oh. Ouais, parce que c'est constitutif donc, de ma vie. Donc,
2: c'est une allégorie, alors, un peu.
1: Ouais, Zako, pour dire à quoi. Et le dernier s'appelle la Plabengude. Et c'est une risographie. Donc c'est un autre processus de stampage. Un peu, une même comment se fait, un peu avec la sérigraphie, mais avec une machine spéciale qui va stamper une couleur, puis l'autre, puis l'autre. Et ici, il y a 12, l'ouverte et l'irance. Et représente un village avec à l'entour d'une main, une oreille. Jules, une langue, c'est un peu quiconque à l'entour de la... Comment dire?
2: Tout ce qui cal pour vivre à Masson, non?
1: Oui, il y a quiconque à l'entour de la rumours, il y a des personnes qui arrivent au village et c'est bien, il y a des mondes qui ne parlent, il y a la paret qui parle, il y a quiconque un peu à l'entour de la, ouais, la rumours, le fait que c'est à l'encop, le plat bien gut, la plat bien gut, mais quand même parlant de tu, quoi.
2: Oh.
1: Oui, c'est amis tous, mais...
2: Pas complètement.
1: C'est Jaco. Et Jaco, tu avais la difficulté d'acculer le monde dans notre campest. C'est un sujet.
2: Non, c'est raison, c'est pas tout facile.
1: Et surtout que besoin qu'il y a quand même un représentant des personnes qui sont d'une usine différente. Tout à l'heure, il y a une personne qui est en fauteuil roulant. Ils sont très fins, ce que vous pouvez penser. Donc, va qui est à l'heure de coucher à culisser la différence.
2: Néo, l'altérité. Osco.
1: Merci.
2: Merci à toi.
1: Merci.

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3: 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Et par exemple, il y a un jour, je me suis trouvé à cousser d'une peinture de Soulage. Et par exemple, je me suis soulagé, mais je ne faisais pas Castan ou tal. Je faisais ça. Et alors, Roberta ou ça, et me suis demandé ce qui s'est passé. Et elle vient de cercate, et si elle m'arrivait à la conclusion, n'est pas une filiation, n'est pas que, comment dire, quiconque comme un héritage, c'est mal caco. Et elle vient trouver la parole, elle vient trouver en français, mais elle nous cite une sourdure. Hein, une sourdure, une résurgence en français. Et quiconque est désapparu, et hop, qui tourne sorti. Un peu comme la.
4: Parce que c'est une nécessité.
3: Et un peu comme la rivière, effectivement, parce que c'est une nécessité. 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
3: Bonsoir à toutes et bienvenue dans Comme un lundi, l'hebdo d'info de Radio Albigès, en direct le lundi à midi, rediffusé à 18h et le mardi matin à 8h. Aujourd'hui, c'est Will à la technique.
4: Adieu Will.
5: Adieu.
3: Aujourd'hui, on vous invite à garder la tête et les oreilles au frais, Will.
5: Et oui, on va avoir la compagnie PTT qui vous invite au festival La Bugadou à vivre du côté du Verdier le 4 juillet prochain. Un festival pluridisciplinaire avec notamment une disco pétanque et un loto paillettes.
3: Le projet de sécurité sociale de l'alimentation à découvrir cette semaine dans notre créneau conférence. Nous écouterons un extrait de la conférence animée par les caisses sociales alimentaires Tarn, Sud et Minervois, enregistrée lors de la foire Biocibel 2026.
5: On aura aussi de nombreux messages sur notre boîte locale et vocale à écouter en fin d'émission.
3: Et puis de la musique, bien sûr, avec une nouvelle formation tarnaise, la Ligue des Objets, dont le nouvel EP Chambre en sous-sol est sorti le 19 juin dernier, une pop matinée de jazz et d'expérimentation avec un goût pour l'absurde et un gros côté fun, des chansons sans refrain pleines de surprises à découvrir en fin d'émission.
5: Allez, comme un lundi,
3: c'est parti. Et on commence exceptionnellement avec un message de prévention, un communiqué de presse de la préfecture du Tarn, reçu ce lundi 22 juin.
5: Et oui, on va parler de ce lundi qui commence justement à midi à partir d'aujourd'hui, donc maintenant. Le département du Tarn est placé en vigilance rouge canicule. Les températures attendues seront particulièrement élevées, avec des maximales atteignant 40 degrés en journée et des minimales qui ne devraient pas descendre en dessous de 22 la nuit, rendant la récupération nocturne plus difficile.
3: Cette canicule extrême implique donc des mesures de protection individuelle des populations, mais aussi des mesures d'adaptation ou de restriction d'activité, Will.
5: Et oui, par exemple, aucune manifestation sportive en plein air ou dans des espaces non climatisés ne pourra se tenir au cours des après-midi des prochains jours. Le préfet appelle les organisateurs à reporter ces événements.
3: Par ailleurs, la consommation d'alcool sur la voie et dans les espaces publics sera interdite à compter de ce lundi 22 juin.
5: Et notez l'existence d'un numéro vert d'appel national Canicule Info Service. Le numéro, c'est 0800 06 66 66. L'appel est gratuit de 9h à 19h durant les épisodes de forte chaleur.
3: Et puis d'ailleurs, un rappel des recommandations que vous pouvez retrouver sur le site du ministère de la Santé et de la Prévention.
5: Rester au frais ou passer plusieurs heures par jour dans un lieu rafraîchi.
3: Boire régulièrement de l'eau sans attendre d'avoir soif.
5: S'humidifier et se ventiler le corps plusieurs fois par jour.
3: Adapter vos activités physiques et sportives et privilégier les activités douces.
5: Éviter aussi de sortir aux heures les plus chaudes, entre 11h et 21h.
3: Fermer volets et fenêtres durant la journée et aérer la nuit.
5: Manger frais et équilibré.
3: Éviter de boire de l'alcool.
5: Donnez et prenez des nouvelles de vos proches, notamment les plus fragiles.
3: Et appelez le 15 ou le 18 si vous êtes témoin d'une personne victime de malaise.
5: On rappelle donc, le préfet du Tarn appelle chacun et chacune à la plus grande prudence, notamment pour protéger les personnes vulnérables que sont les enfants en bas âge, les personnes âgées, les personnes isolées ou en situation de handicap, et invite à limiter les activités extérieures pendant les heures les plus chaudes.
3: Voilà pour ce message de prévention avec la lecture du communiqué de presse de la préfecture du Tarn de ce lundi 22 juin 2026.

0: Allez, on vous propose maintenant d'aller vous rafraîchir du côté de la rivière La Vère à la campagne, du côté du petit village du Verdier, commune située entre Gaillac et Cordes-sur-Ciel, où depuis 2024, la compagnie PTT vous propose un lieu de fête et de rencontre mêlant spectacle, atelier et initiatives durables. Clémentine a rencontré Benoît pour en savoir un peu plus.
1: Benoît Kléber.
2: Bonjour.
1: Alors, tu fais partie de la compagnie PTT qui organise le festival La Bugade, dont la troisième édition va se tenir le 4 juillet 2026 au Verdier. Avant de parler de tout ça, est-ce que tu pourrais nous dire quelques mots sur la compagnie PTT ?
2: Et oui, bien sûr. La compagnie PTT, donc, c'est une compagnie de cirque qui, à la base, est née pour faire des spectacles de cirque. Donc, on a pour l'instant deux créations qui sont en cours de diffusion et une création en cours qui sortira à l'automne 2027.
1: Elle est basée où, cette compagnie ?
2: Alors, le siège social est à Monastier. Le siège de cœur, disons, sera au Verdier, dans le Tarn. Et sinon, on travaille beaucoup dans la région toulousaine.
1: C'est quoi les deux spectacles là du coup qui tournent en ce moment avec PTT ?
2: Alors, il y en a un, le tout premier, c'est Emmêlé. C'est un duo de portée acrobatique, ou plutôt un duo de rugby acrobatique. Donc, ça part d'un match de rugby et c'est très participatif.
1: Ok. Et l'autre ?
2: Donc, le deuxième, c'est les balades acrobatiques. C'est un format de balade dans un village, souvent on préfère, ou un quartier. Et donc les artistes et le public se mélangent pour faire une balade parsemée d'irruptions acrobatiques, disons, peut-être.
1: Ok, ben merci pour ces quelques mots sur la compagnie PTT, qui est donc aussi à l'origine de La Bugade, dont la troisième édition, je le redis, se tient là le 4 juillet 2026, au Verdier. Donc est-ce que tu peux juste nous dire quelques mots sur le Verdier ?
2: Eh ben, le Verdier, c'est une petite commune de moins de 400 habitants, 350 je crois, qui est donc entre Gaillac et Vaour, qui est située en bordure de Grésigne. Ça fait partie des bastides qui est autour de la Grésigne, avec Castel-le-Mont-Miral, puis celle-ci. Il y a Vaour-Penne un peu plus loin. Et voilà, c'est un tout petit village rural, très mignon.
1: Oui, je confirme. Et donc, en 2024, a été lancée la Bugade. Qu'est-ce qui vous a amené à créer ce festival ?
2: Alors, c'est une bande de copains qui mélange des gens de Toulouse, des gens du coin là, du Tarn, avec qui on avait déjà organisé des événements pendant nos études notamment. Et on avait envie de se relancer d'abord dans un événement organisé entre copains, dans un cadre familial, avec vraiment la motivation pour amener de la culture à la campagne, ce qui fait beaucoup de sens pour nous. Mélanger donc du spectacle, de la musique et des animations en journée, plein d'activités où le public est invité à venir sur une journée pour pas seulement consommer du spectacle, mais aussi partager plein de choses, donc des ateliers autour de diverses choses, diverses pratiques allant de pratiques artistiques ou créatives, voilà.
1: Et on imagine que l'édition 2024 vous a conforté dans cette énergie et vous a amené après à renouveler l'expérience.
2: C'est ça. En 2024, c'était presque trop simple. C'est presque trop bien passé. Non, et il nous manquait un petit truc en 2024, c'est que les soirées ont très bien marché, mais on avait envie de vraiment développer les animations en journée. Et c'est un pari qui a été réussi en 2025, où on a eu une journée le samedi qui a été magnifique, avec tout plein d'animations, plein de monde, des petits concerts au soleil. C'était vraiment hyper chouette. Et donc on repart en 2026 sur une édition sur le même format à peu près, mais un peu simplifié. C'est pour ça qu'on l'a appelé la Bugadou, pour dire c'est une petite Bugade.
1: Oui, la première édition c'est la Bugade, après il y a eu la Bugados pour la numéro 2, et donc la Bugadou, un petit peu plus en douceur, mais quand même qui a un très beau programme. Donc toute la journée, 4 juillet, un événement familial où on peut venir passer la journée en famille, entre amis, début d'après-midi jusqu'en soirée. Est-ce que déjà tu pourrais nous présenter ce qui va se passer tout au long de l'après-midi, parce qu'il va y avoir des choses en continu ?
2: Oui, bien sûr. Et ben on va commencer à 14h avec un petit spectacle familial qu'on va essayer de faire jouer dans la peuplerie, là vraiment sous les arbres, à l'ombre, au calme. Et ensuite, il y aura des animations donc toute la journée. Ça continue à 15h avec une disco pétanque. Donc c'est un concours de pétanque avec de la disco, avec peut-être un petit concours de disco. Mais je pense que le fun est plus important que le concours, même s'il y aura quand même des petits lots à gagner. Et on enchaîne à 18h avec un loto, mais un loto rigolo. C'est un loto avec plein de petites surprises au milieu. Un loto décalé, animé par une super équipe, avec des petits lots insolites des partenaires de l'événement qui viennent du coin. Donc ça, le loto à 18h, plein de surprises. Et tout en parallèle pendant toute l'après-midi, il y aura des animations. Donc forcément, une costumerie pour vous aider à être le plus disco possible pour la pétanque. Il y aura aussi une friperie des amis de la fripe de Mirandol. Il y aura donc aussi présente une petite librairie. Donc c'est l'Arpenteuse qui animera un stage de blackout poésie et différents ateliers toute la journée pour composer, jouer avec les mots à partir des textes existants, faire du collage et de la création libre pour les petits et les grands. Des espaces créatifs et une zone enfant, et même peut-être une pétanque enfant, mais ça, ce sera à préciser.
1: Oui, parce qu'à l'heure où on enregistre cette émission, on est début mai, donc le programme est déjà bien, bien avancé, bien en place, mais on n'est pas à l'abri de petites modifications jusqu'à début juillet. Et puis, là, on va arriver donc en soirée, à 20h30 du hip-hop.
2: Ouais, alors c'est un collectif de danseuses hip-hop, c'est la Conjuration de Balkis. C'est une vingtaine de danseuses hip-hop qui viennent du coin, aussi elles sont dans le coin de Vaour-Saint-Antonin, et ça promet d'envoyer du lourd.
1: Spectacle de danse donc à 20h30, et puis on finit en musique.
2: On finit en musique avec DJ Mélaniac, donc qui fera un mix insolite, un mélange de musique du monde, musique électronique, pour vraiment faire danser tout le monde.
1: Ça va se passer où tout ça? Donc, ben, j'imagine, la disco pétanque, il y a une place de pétanque au Verdier?
2: Oui, alors on va rénover un petit peu l'ancien terrain de pétanque qui est sur l'espace en dessous de la salle des fêtes du Verdier, comme d'habitude, en dessous du restaurant La Mauvaise Herbe.
1: Après, ce qui est l'auto, ça va être dans la salle des fêtes?
2: Non, ce sera tout dehors. En fait, on va tout concentrer autour du terrain de pétanque. Ça sera un petit peu un aménagement modulaire où on va toute la soirée se passera vraiment autour du terrain de pétanque.
1: Est-ce qu'il y a un tarif?
2: Alors, comme d'habitude, nous, notre politique, c'est vraiment le prix libre, accès à prix libre. Il y aura un tarif peut-être défini juste pour le loto, mais tout le reste sera au prix libre, les spectacles au chapeau, et voilà.
1: Pour retrouver les infos sur labugadofestival.fr, il y a aussi les réseaux sociaux, le mail labugadofestival@gmail.com. Je vois qu'il est bon. Bien sûr, vous proposerez de quoi boire et manger sur place. Et il y a possibilité de camper.
2: Oui, ben, c'est important pour nous qu'on puisse rester là pour dormir, pas prendre la voiture après avoir fait trop la fête. Donc voilà. En plus, le camping se passe sous la peuplerie. C'est quand même camping plein d'étoiles, vraiment à l'ombre toute la journée.
1: Et pour cette édition, et pour les précédentes aussi, j'imagine, vous vous entourez de partenaires.
2: Et oui, pour nous, c'est hyper important de bosser en local, donc avec les gens du coin qui font des choses ici. Et notamment, il y a des producteurs, donc des vignerons, il y a des maraîchers. On peut citer dans les vignerons la Pierre Levée et Anne-Camille du domaine La Calmie, qui sont installés au Verdier, notamment, entre autres réseaux de vignerons du coin un peu plus élargi. On travaille bien sûr avec le restaurant La Mauvaise Herbe, qui est au Verdier, avec qui on s'entend super bien. La mairie du Verdier est super, nous ouvre les bras vraiment très grands, et c'est grâce à eux forcément qu'on peut faire ça. On a du matériel qui est prêté par l'été de Vaour, une asso de spectacle toulousaine aussi qui s'appelle L'Agite. Il y a aussi la Chaudière à Grouillé qui nous prête beaucoup de matériel. Donc vraiment, évidemment, tout ça, c'est possible grâce à eux.
1: Super. Ben, merci beaucoup, Benoît, pour toute cette présentation. Pour finir, est-ce que tu pourrais me dire pourquoi vous avez appelé ce festival La Bugade? qui veut dire c'est la lessive en fait en occitan.
2: Ouais, et ben c'est un petit peu un concours de circonstances parce que la première réunion qu'on a fait pour organiser cet événement, on était dans la petite salle des fêtes qui est en haut dans le village et on est tombé sur cette reconstitution de bugade qui avait été faite dans les années 80 devant une télé et au Verdier. Où il y avait toutes les grand-mères du village qui participaient pour essayer de rappeler cette tradition. Et en fait, ça nous a plu de transformer et se réapproprier cette ancienne tradition qui était aujourd'hui disparue, aussi pour la rappeler aux mémoires, pour s'accrocher à ce passé et le transformer peut-être autour d'un événement festif, même si la bugade c'était pas vraiment festif, mais c'est pour faire le lien entre l'actuel et la mémoire, pour vraiment réveiller cette mémoire.
1: Mais super, très très joli, merci beaucoup. Et puis on vous souhaite une très belle troisième édition de la bugade, donc la Bugadou, le 4 juillet 2026 au Verdier. Merci Benoît, à bientôt.
2: Ben oui, à bientôt, merci.
0: Et voilà, la culture à la campagne avec Benoît de la compagnie PTT au micro de Clémentine pour la présentation de la troisième édition du festival La Bugadou le 4 juillet prochain dans le petit village du Verdier entre Gaillac et Cordes-sur-Ciel.
3: On vous en parlait il y a quelques semaines dans notre créneau Gardarem la Terre. Des projets de sécurité sociale de l'alimentation naissent un peu partout et notamment dans le sud du Tarn et l'Aude. Pour mieux en comprendre les enjeux, nous avons enregistré la conférence sur le sujet proposée lors de la foire Biocibelle le 25 mai dernier. En voici un extrait.
4: Toutes et tous, vous connaissez bien évidemment la sécurité sociale de la santé. Vous savez qu'elle a été initiée après-guerre, à l'époque où les caisses étaient vides, ce qui n'est pas le cas aujourd'hui, malgré tout ce qu'on nous dit. Et donc, c'est en 48 que le Conseil national de la Résistance a, entre autres, mis en place la sécurité sociale pour la santé, la mise en place de la retraite, enfin, etc. Et puis tout un tas d'ouvertures de droits qui nous sont indispensables aujourd'hui, qui ont malgré tout été sapées et que les politiques libérales ont essayé de détruire petit à petit. Hein. Vous avez tous en tête le trou de la sécu. Donc voilà, dans la sécurité sociale, il y a des principes forts sur l'universalité, sur le fait que tout le monde paye une cotisation, que tout le monde a droit à la santé, à accès aux soins, etc. Ce sont ces mêmes principes d'universalité qu'on trouve dans la sécurité sociale, qu'on va retrouver dans la sécurité sociale de l'alimentation, avec à terme l'idée que l'alimentation soit un droit accessible et ouvert à toutes et tous. C'est très simple, mais c'est fondamental.
5: Donc effectivement, la sécurité sociale de l'alimentation donc, s'inspire de cette sécurité sociale de

0: collective et démocratique. Et donc, c'est les personnes qui vont décider d'un conventionnement et donc finalement des contrats, qu'on pourrait appeler ça des contrats, qu'ils vont mettre en place avec les paysans, paysannes ou avec certains distributeurs de leur territoire. Et donc, tout ça, et ça, parfois à travers un parcours d'apprentissage en commun, donc un temps de formation collective, où ils vont à la fois se former aux outils démocratiques et à la fois se former aux questions qui concernent l'alimentation et l'agriculture, donc tous les enjeux agroalimentaires, et monter collectivement en compétences pour pouvoir avoir en connaissance de cause. Ça, Nature et Progrès le connaît bien aussi à travers le système participatif de garantie. Donc, construire après cette caisse d'alimentation le plus justement possible. Donc, juste pour donner un petit exemple, une personne qui vivrait de la précarité pourrait cotiser selon les caisses, parce que toutes les caisses sont différentes, par exemple 20 euros, et recevrait 100 euros à dépenser dans des magasins et dans des lieux qui auraient été conventionnés. Souvent, les conventionnements, l'idée c'est qu'on part du principe qu'on fait confiance et que en montant ensemble en compétences sur les enjeux agroalimentaires, forcément les personnes vont aller vers une alimentation saine, de qualité et locale, et qui rémunérera justement les paysans paysannes. Donc souvent, ces magasins conventionnés sont, par exemple, des épiceries bio, sont des paysans paysannes du territoire qui sont en bio et local, ou alors il y a certaines personnes qui prennent le pari de créer un conventionnement qui incite les personnes à aller vers des changements de pratiques agricoles, et donc vers du bio, etc. L'idée, c'est de les accompagner aussi dans cette démarche-là, et de pas forcément arriver avec un couperet, etc. Donc voilà pour les trois piliers assez rapidement. Il y aura un temps de questions-réponses si il y a des choses qui restent un petit peu nébuleuses pour vous. Et puis on va vous donner des exemples concrets, donc ce sera peut-être plus parlant. Aussi, ce que je voulais ajouter, c'est qu'on n'est pas des cas isolés. En fait, on n'est pas des caisses comme ça. On s'est dit en se levant le matin, tiens, on va en construire une sur notre territoire, ça va être sympa. En fait, il y a eu une démarche collective qui a été pensée donc à travers ce concept de sécurité sociale de l'alimentation depuis déjà une vingtaine d'années. D'ailleurs, il y a un film qui est très chouette qui s'appelle La part des autres, qui est gratuit, que vous pouvez visionner sur YouTube ou Dailymotion, qui est vraiment très bien fait et qui a été réalisé en 2019 et qui montre vraiment cette réflexion qui a été faite avec différents protagonistes. Qu'en fait, en France, il y a et en Belgique et en Suisse, il y a une trentaine d'initiatives actuellement. Je dis une trentaine, mais en fait, c'est potentiellement beaucoup plus parce que aujourd'hui, c'est un phénomène qui prend de plus en plus de place et de plus en plus d'initiatives se créent. Et à l'échelle de l'Occitanie, on a une grande dynamique. Bon, ça a souvent été le cas sur ces enjeux-là. Et donc, par exemple, à Toulouse, il y a quatre caisses. Donc, s'il y a des personnes parmi vous qui viennent de Toulouse et qui souhaitent les rejoindre, n'hésitez pas à aller voir leur site internet. Il y a en Ariège, il y a le Couserans, il y a le Pays Foyen, donc il y a le Sud-Tarn, il y a Lézignan, Corbières-Minervois, donc que je représente aujourd'hui, les Alimes. Il y a aussi dans les Pyrénées-Orientales, Saint-Antonin-Nobleval qui sont en réflexion. Millau, la Lozère, Montpellier, évidemment, Montpellier qui est une des pionnières. On parle souvent d'elle, on la donne souvent en exemple, avec la Gironde aussi. Donc voilà, on n'est pas des cas isolés, il y a du monde sur cette thématique-là.
1: Voilà, la sécurité sociale de l'alimentation sur nos territoires, du principe à ses applications. C'est une conférence animée par les caisses sociales alimentaires Tarn Sud et Minervois, enregistrée lors de la foire Biocibel édition 2026 à Groyer, et à Biocibel qui est organisée par Nature et Progrès Tarn. Une conférence donc à écouter en intégralité cette semaine sur nos ondes, ce mardi à 22h ou dimanche à 20h, ou encore en podcast sur notre site www.radioalbiges.com. Et on va passer, je crois, aux répondeurs, Arnaud.
2: Et oui, cette semaine, on n'a pas pu diffuser tous les messages laissés sur notre répondeur, mais on a quand même sélectionné quelques-uns. Les autres seront à écouter prochainement dans les prochaines éditions de Comme un lundi.
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1: Bonjour, ceci pour vous annoncer que dimanche 28 juin à la Cheminée, c'est le dernier jour de l'exposition San Francisco 1976-1980 du photographe américain Joseph Taglioni. Et ce jour-là, dimanche 28, vous êtes invité à vous mettre dans la peau d'un poète beat pour participer à un atelier d'écriture à partir des photos de l'exposition. Poèmes, nouvelles, tout ce qu'il vous plaira. L'atelier aura lieu de 10h à 12h30, puis ce sera brunch. Pour partager jusqu'à 14h, celles et ceux qui le souhaitent pourront lire leurs textes. L'atelier est proposé par Thomas Boudineau, alias le Flegmatique, auteur-compositeur bien connu par ici et qui chante quelquefois sur Radio Albigès. Une participation de 25€ vous sera demandée. Le nombre de participants étant limité, il reste quelques places. Réservez vite la vôtre au 06 03 96 19 07 par SMS ou par mail à info@lacheminealbi.com. Je répète, info@lacheminealbi.com. 100 points entre cheminée et Albi et 2 E sans accent. Voilà, à très bientôt j'espère. Au revoir.
2: Dab. Non, c'est pas comme dab. Pas comme dab. Dab, D-A-B. Il y avait le dub. Il y avait la dub. Il y avait la dub. La dub, c'est de la musique, c'est un style de musique, un peu un dérivé du reggae. Et ben maintenant, il y a le dab. Et le dab, c'est le D-A-B. C'est une nouvelle technologie en radio. Et alors, comme d'habitude, chaque technologie, ça entraîne des modifications. Et quelles seront les modifications ? Quelle orientation va avoir la radio ? Le DAB, déjà sur le service public, France Musique, il commence par France Musique. Bon, France Musique, ça parle pas trop. Bientôt, dans certains endroits, on ne pourra plus capter France Musique en FM. Il faudra s'équiper d'un récepteur qui sera équipé lui-même de la technologie DAB. Ça paraît rien. Bon, déjà, on comprend qu'il va falloir acheter de nouveaux appareils si on veut écouter la radio. Et je ne suis pas certaine, j'y connais pas tant de choses, je ne suis pas certaine que l'on puisse continuer à écouter la radio sans que la radio nous écoute.
3: Le mardi 30 juin, le réseau intercommunal des médiathèques Centre-Tarn vous propose une rencontre intitulée « Naissance d'un poète » avec le jeune poète Anas Assida. Cette rencontre sera suivie d'une séance de dédicace pour son livre « Vers le vent du Levantin ». Rendez-vous donc le mardi 30 juin à 18h30 à la médiathèque de Réalmont avec le jeune poète Anas Assida. L'entrée est libre et notez que l'entrée se fera par le patio à l'arrière du bâtiment, rue Anne-Bourrel, à Réalmont.
1: Bonjour, dimanche 28 à 16h à la cheminée, comme tous les derniers dimanches du mois, il y a goguette. Mais c'est quoi une goguette, me direz-vous? Alors, tu prends une chanson, tu vires les paroles, tu mets les tiennes et tu la chantes, accompagnée par Marion à la guitare. Tu parles de ton actualité personnelle, de l'actualité locale, départementale, régionale, nationale ou mondiale, de ce que tu veux en fait. Dans ta chanson, tu mets ce que tu veux. Ou alors tu viens sans chanson, juste pour écouter les goguettes. Donc c'est tous les derniers dimanches du mois à 16h à la cheminée 5 rue Sainte-Marie. À bientôt. Au revoir.
4: Et voilà pour les messages laissés sur notre boîte vocale et locale. On vous rappelle que nous n'avons pas tout diffusé aujourd'hui, que l'intégralité sera diffusée dans les prochaines éditions de votre hebdo d'info comme lundi. On vous rappelle 2 minutes pour passer votre annonce après le bip au numéro 09 77 66 38 56. Et on continue, on termine avec quelques brèves, notamment les émissions à retrouver sur nos ondes cette semaine, Will.
5: Et oui, dans le créneau Lingonostre, ce lundi à 10h et les samedis à 18h, Bruno vous propose de découvrir le collectif d'artistes occitans et catalans, l'Appel Collectif, que vous pourrez retrouver à Albi ce vendredi à 17h30 dans le cadre du vernissage de l'exposition à voir cet été au Centre culturel occitan de l'Albigeois. Ça se passe à l'hôtel Rochegude.
4: Les chroniques amnestiennes, l'émission des droits humains dans le monde, sont à retrouver ce lundi à 14h, mercredi à 8h du matin et samedi à 20h avec les bénévoles d'Amnesty International Albi.
5: Et puis comme on est le quatrième lundi du mois, ce soir à 20h et jeudi à 22h, c'est l'émission Pollux Mag FM avec toute l'actu de Pollux Mag à la radio.
4: Ce mardi à midi et 18h dans le magazine culturel Tôt ou Tarn, Clémentine vous proposera de découvrir la programmation de la 40e édition du festival L'été de Vaour, le festival du rire au pays qui se déroulera du 4 au 9 août à Vaour, mais aussi du 19 au 26 juillet sur les territoires tarnais avec L'été vagabond.
5: Ce mercredi, dans notre créneau Garde Harem la Terre, on rediffuse notre série de portraits de maraîchers et maraîchères de l'Albigeois en partenariat avec l'association Terre Citoyenne Albigeoise. Et cette semaine, c'est Éric Biala, maraîcher encore en activité à l'Escure, qu'on écoutera raconter son parcours. Rendez-vous donc ce mercredi à midi ou encore 18h ou pour la troisième diffusion samedi à 8h du matin.
4: Cette semaine, dans notre créneau dédié au documentaire et à la création sonore podcast ND, c'est Delphine Saltel qui pose la question de la tyrannie de la minceur et comment s'en débarrasser. Le documentariste sonore d'Arte Radio sonde les méandres de notre rapport au corps et l'obsession contemporaine pour la taille 38. Rendez-vous pour podcast ND ce mardi à 20h, rediffusion ce dimanche 26 juin à midi. Et puis on termine en musique avec une nouvelle formation tarnaise pleine de fraîcheur, la Ligue des Objets, une sorte de pop matinée de jazz et d'expérimentation avec un goût pour l'absurde et un gros côté fun, des chansons sans refrain pleines de surprises. La Ligue des Objets a sorti son nouvel EP Chambre en sous-sol le 19 juin dernier. On écoute le titre Escargot Touilleur et on remercie Andy Lévesque, musicien et compositeur de ce quintet, pour nous avoir envoyé cette EP. Will, grand merci Père Toutaco.
5: Merci à toi, non, on va essayer de te tenir au frais.
4: Bonne écoute, prenez soin de vous et à lundi prochain. Ciao, ciao.

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2: Depuis une quinzaine d'années, l'ensemble baroque de Toulouse fait revivre les 200 cantates de Jean-Sébastien Bach avec les cantates sans filet, plusieurs fois par an à l'église Saint-Exupère. Elles sont interprétées sans avoir été préalablement répétées devant le public et le chef d'orchestre invité commente la structure de la cantate et ce qu'il demande aux interprètes, musiciens et chanteurs. Marie-France Lepestipon, bénévole de l'ensemble baroque de Toulouse.
3: Les cantates sans filet, c'est d'abord une aventure entre amis musiciens de l'ensemble baroque de Toulouse, sous la direction et à l'initiative de leur chef de l'époque, Michel Brun. Les musiciens de l'ensemble baroque ont fait un pari un peu fou de donner l'intégralité des cantates de Jean-Sébastien Bach, et ce, dans l'esprit de l'époque, c'est-à-dire dans l'urgence. C'est dans ce sens qu'il s'agit de répétitions de concerts et non de concerts à purement parler. Le public est invité à participer au choral final, à chanter sous la direction du chef. À la fin de la séance, tout le monde est invité à échanger sur le parvis de l'église pour un moment convivial.
4: Je suis Laurence Martineau, je suis violoniste et au sein de l'ensemble baroque de Toulouse, j'occupe la place du premier violon. Sur les cantates sans filet, c'est un dispositif où on est bénévole. Le plaisir, c'est de découvrir à chaque fois une nouvelle cantate et de la partager avec un public et de la décortiquer au fil de la séance et après de la jouer en entier. Pour nous, c'est le bonheur de découvrir cette grande œuvre. Il y a quand même dans l'idée de Jean-Sébastien Bach que ce soit facile à monter d'une certaine manière. Certaines cantates sont plus compliquées. Bon, ça fait partie du challenge. Là, c'est pas un concert, donc on n'a pas d'enjeu de restitution parfaite. Le seul objectif, c'est le plaisir de partager avec le public.

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2: Tous les ans, l'association Mio en Jazz et le département de l'Aveyron proposent un stage de jazz impro à destination des musiciennes et musiciens souhaitant approfondir leur pratique amateur. En avril 2026, ce stage était animé par Nicolas Gardel et Régis Alarcón. Nicolas Gardel est trompettiste et s'est produit en concert avec Mio en Jazz au théâtre de la Maison du Peuple de Mio à l'issue du stage.
3: J'ai fait des arrangements sur des standards de jazz qu'on a adaptés en manière un peu ce qu'on va appeler vulgairement le Latin jazz, vu que c'est la thématique du concert. Donc l'idée c'était de faire travailler un peu les élèves autour de ce style de musique. Souvent on se retrouve confronté à des musiciens qui travaillent chez eux. Et malheureusement, aujourd'hui, la conjoncture actuelle fait qu'il y a de moins en moins de concerts. Donc en fait, les musiciens se retrouvent de moins en moins confrontés au fait de jouer en situation avec les autres. Le but, entre autres, c'est de rattraper ce manque et leur faire toucher du doigt qu'en fait la musique, c'est pas seulement performer dans son côté, mais avoir une capacité à jouer ensemble en fait.
2: Les participantes et participants au stage apprécient l'expérience collective de ces 3 jours.
4: Alors, je m'appelle Christian, je joue du sax alto.
5: Je m'appelle Timéo Carillo, j'ai 17 ans et je suis batteur depuis l'âge de 4 ans.
6: Et moi, c'est Nadia, je fais du saxophone depuis une trentaine d'années.
2: Et qu'est-ce que vous apprenez lors de ce stage ?
4: Beaucoup de rigueur dans la mise en place des morceaux, être bien tous ensemble, pouvoir jouer tous ensemble et pas chacun de son côté, savoir s'écouter.
5: Moi, à la batterie, on m'apprend beaucoup des rythmes latins ou du jazz.
6: On apprend aussi sur l'improvisation, vraiment comment caler ou décaler des morceaux, donc c'est très intéressant.
4: Je suis très content de ce qu'on nous apprend ici. Il y a des intervenants de grande qualité.
5: Il y a une bonne ambiance et une bonne équipe, je trouve.
6: Je rejoins au niveau de l'ambiance, voilà, il y a beaucoup de bienveillance, malgré les différences de niveau qu'il peut y avoir. On sort vraiment de notre zone de confort, en fait.
2: À l'issue du stage, les participantes et participants se produisent en première partie du concert de Nicolas Gardel.
4: Nous, on joue 2 morceaux. Je pense que ça devrait bien se passer. Il y a toujours une petite appréhension, mais qui, j'espère, va passer dès qu'on aura démarré.
6: C'est toujours un peu impressionnant, mais voilà, ils sont hyper bienveillants, donc on est très très bien encadrés. Donc ça devrait aller.
2: Pour participer au prochain stage ou pour découvrir le festival de Mio en Jazz en juillet, rendez-vous sur miojazz.fr. 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
8: Alors, les terres agricoles disparaissent en France au rythme d'un département tous les 6 ans.
9: 200 fermes disparaissent chaque semaine en France. Il y en avait 2 millions dans les années 50 après la guerre. Aujourd'hui, elles ne sont plus que 500 000 environ.
8: En 50 ans, les terres agricoles ont perdu 4,6 millions d'hectares qui sont allés pour 2,6 millions d'hectares à l'artificialisation, donc les constructions, les routes, mais également pour partie aux forêts.
9: Depuis 15 ans, Terre de Lien milite pour préserver ces terres agricoles de la spéculation foncière et aide de jeunes, de nouveaux agriculteurs à s'installer, à condition bien sûr de pratiquer une agriculture biologique. Eh oui, c'est là le truc.
8: On peut tout à fait concevoir que toute nouvelle construction se fasse par reconversion de l'existant plutôt que par grignotage des terres agricoles.
10: J'ai prêté de l'argent à Terre de Liens sans intérêt. En effet, il est important que les terres soient considérées comme un bien commun, ne pas une propriété privée, et que puissent y accéder des gens qui, un peu désargentés, qui ne pourraient pas autrement.
8: Terre de Liens a mis au point un outil de réflexion qui s'appelle Parcelle et qui vise à mesurer l'impact de l'alimentation sur les surfaces agricoles et également sur les impacts environnementaux qui y sont associés.
11: Le mouvement citoyen Terre de Liens est né pour accompagner à l'installation les porteurs de projets agricoles dans leur reconversion et à la recherche de terres, tout en aidant les propriétaires de fonciers dans leur transmission. Robert Tarné est bénévole à Terre de Liens Midi-Pyrénées.
12: Je m'appelle Robert Coufignal, je suis bénévole à Terre de Liens depuis 5-6 ans sur le département du Tarn et je participe aussi au comité d'engagement régional Midi-Pyrénées et au conseil d'administration Midi-Pyrénées. Terre de Liens en chiffres au niveau national, c'est 450 fermes et 13 000 hectares qui ont été achetés pour être cultivés en bio et en agriculture paysanne. En Occitanie, c'est 70 fermes, 150 paysannes et paysans sur 3500 hectares. C'est 165 bénévoles, 12 salariés et 4000 citoyens qui soutiennent l'action de l'association. En Midi-Pyrénées, c'est 41 fermes, c'est 83 paysannes et paysans sur 2000 hectares et c'est 11 millions d'euros qui ont été récoltés en dons ou en épargne citoyenne pour acheter ces fermes. Et si on va vers le Tarn, dans le Tarn, ce sont 11 fermes, 23 paysannes et paysans sur 370 hectares avec 2,5 millions d'euros qui ont été récoltés pour acheter ces fermes. Terre de Liens, il y a trois piliers. Une fondation qui peut recueillir des dons. Il y a une foncière qui recueille des fonds en épargne citoyenne. Et il y a les associations territoriales qui gèrent les fermes sur le territoire. La fondation accepte des dons, que ce soit des dons de terre, mais ça peut aussi être des dons autres qui peuvent être transformés en numéraire pour acheter des terres. Ensuite, l'épargne citoyenne, qui est l'essentiel des moyens financiers que Terre de Liens met en œuvre pour acheter des terres, c'est une épargne défiscalisée. Donc ça permet à chacune et à chacun de placer son épargne sans être dans un système qui va développer l'exploitation pétrolière ou l'achat d'un matériel militaire. C'est une épargne qui est défiscalisée, donc il n'y a pas de rapport financier direct à l'épargne. Le seul rapport financier, c'est la défiscalisation. Si on laisse l'argent pendant 8 ans placé en épargne citoyenne, ça rapporte comme livret A.
11: Un dernier chiffre autour de Terre de Liens, c'est la part sociale à partir de laquelle vous pouvez aider l'association et surtout la foncière à installer d'autres paysans et paysannes. 106 euros, c'est le montant de la part d'épargne solidaire de Terre de Liens. Retrouvez toutes les informations sur le site terredeliens.org.
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0: Bonjour à tous et à toutes.
1: Salut.
0: Dans cette vidéo, nous allons voir ensemble l'application Google Agenda.
1: Ah.
0: Alors, pour commencer, nous allons développer l'interface.
1: Ouais.
0: Alors, tout en haut, à gauche, vous avez le petit bouton menu principal qui va vous permettre d'afficher ou non un petit calendrier qui nous permet de naviguer rapidement entre les différentes semaines et les mois.
1: Waouh, terrible.
0: Voilà.
1: Mais je préfère l'agenda de Radio Habillé.

0: de noter.
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2: La médiathèque de Carmaux vous propose une pause détente musicale autour de Jean-Sébastien Bach le samedi 27 juin de 15h à 16h. C'est tout public, c'est gratuit. Et retrouvez toutes les infos sur la médiathèque de Carmaux sur le site lamédiathèque.carmaux.fr. C'est dans la nouvelle galerie Vanicoro à Albi que trois artistes plasticiennes du collectif La Berlue exposeront du 1er au 15 juillet. Les peintures abstraites de Chantal Cabé, les univers fantastiques et oniriques de Délice ainsi que les sculptures figuratives d'Henri Alida investiront ce nouvel espace avec émotion, présence et poésie. Après s'être rencontrés au fil des salons et événements artistiques, ces trois artistes, liés par une estime réciproque, ont choisi de réunir officiellement leurs œuvres sous le nom de La Berlue. Installée au 16 bis avenue Général de Gaulle, face au Grand Théâtre d'Albi, la galerie Vanicoro accueille donc le public tous les jours, du 1er au 15 juillet, de 10h à 19h, sans interruption. La nouvelle station de traitement d'eau potable de la Roucarier s'ouvre au public le temps de visites guidées menées par le pôle des eaux de Carmaux-en-Ségala. Rendez-vous pour une série de visites guidées gratuites pour mieux comprendre le processus de potabilisation de l'eau brute à l'eau potable. 8 visites guidées sont organisées les samedis de juin, le matin, de 9h à 11h. Réservez vite votre place auprès de l'Office du tourisme du Ségala-Tarnay au 05 63 76 76 67. 05 63 76 76 67, c'est pas facile à dire. Ou sur le site tourisme-tarn-carmaux.fr. Après 4 ans d'absence, la Tsuanade, la fête de la Saint-Jean, est de retour dans le pays cordé. Rendez-vous cette année, mercredi 24 juin, pour une promenade et une conférence sous le signe des herbes de la Saint-Jean. Puis le vendredi 26, aux cabanes, pour une grande fête autour de ce feu légendaire. Donc, on récapitule, programme 24 juin, 15h, promenade botanique. 17h30, conférence de Daniel Lodo sur les croyances et traditions de la Saint-Jean. Vendredi 26 juin, 17h30, Passet Sado, promenade comté et musicale. Et 19h30, buvette restauration sur place ou repas tiré du sac à musique avec à la tombée de la nuit, Al Calabru, Fioc de Tsantuan, musique et danse autour du feu de la Saint-Jean. 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

cache tout, cherchait partout où il avait bien pu mettre la graine qui fait tout oublier. Cache tout l'avait-il mise derrière la fenêtre ou dans un trou? Pourtant, où qu'il la cherchât, la petite graine qui faisait tout oublier, comme vous pouvez vous en douter, demeura introuvable. Il se demanda où il avait bien pu cacher la graine qui faisait tout oublier. Il y avait bien son ami Cherche-Rien qui aurait pu la retrouver. D'une certaine manière, il la connaissait par cœur puisqu'il l'avait inventée. À savoir si cette graine-là était OGM ou naturelle. En attendant, tout chercheur qu'il était, il n'était pas facile à Cherche-Rien de savoir comment on pouvait la retrouver. Et il dit à Cache-Tout que ce n'était pas malin d'avoir caché une graine qui fait tout oublier. Cache-Tout, qui ne cachait pas sa pensée, lui répondit que de toutes les façons, il n'aurait pas pu la retrouver puisqu'elle faisait tout oublier. Oui, comment Cache-Tout aurait pu se rappeler qu'il y avait eu une petite graine qui faisait tout oublier? Dans le fond, il ne serait pas là à s'énerver, à se préoccuper de cette graine. La seule chose qu'il savait, c'est que cette diable de graine, elle, ne se faisait pas oublier. Et pourtant, elle allait donc y comprendre quelque chose, sans qu'il puisse la retrouver. Il essaya bien de ne plus y penser. Mais pourtant, elle était toujours là dans ses pensées, glissée dans sa mémoire. Sauf que, pour finir l'histoire, la graine qui faisait tout oublier, un jour, s'est mise à germer. Et ne l'oublions pas, grâce à l'oubli de Cache-Tout. Et la belle plante qui vient de pousser a eu ce pouvoir merveilleux de faire tout oublier. Oublier les douleurs, les soucis, le chagrin et l'ennui. Et cette fortune de ne pas se rappeler toutes ces misères.

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0: Auditeurs de Radio Albigès, bonjour. C'est le groupe Amnesty International d'Albi qui vous présente son émission mensuelle Les Chroniques Amnestiennes, émission sur les droits humains dans le monde. Aujourd'hui, Pascal, Jean-Marie et Jean-Michel animeront l'émission. Bonjour.
1: Bonjour. Bonjour.
0: Nous commençons notre émission en décrivant comment l'État d'Israël organise, finance et encourage la violence des colons en Cisjordanie en vue d'annexer le territoire. C'est ce qu'explique le rapport d'Amnesty International qui vient de paraître à partir de témoignages, de vidéos vérifiées, d'images satellites et d'analyses des politiques publiques israéliennes. Juin est traditionnellement le mois des marches des fiertés dans le monde. Nous expliquerons pourquoi il est absolument nécessaire de lutter pour les droits LGBTI+. Après une pause musicale que nous proposera Arnaud, nous ferons le bilan de l'évolution de la peine de mort dans le monde. Amnesty International a publié le rapport 2025. Le nombre d'exécutions a bondi. C'est le fait essentiellement d'un petit nombre d'États qui continuent à l'appliquer en masse. Nous vous proposerons ensuite l'action du mois à laquelle vous pourrez participer. Nous vous dirons comment. Enfin, nous vous ferons part de deux bonnes nouvelles qui concernent l'Argentine et la Norvège. Nous terminerons notre émission par des informations sur nos actions au niveau local et des nouvelles de l'Assemblée générale nationale d'Amnesty qui s'est tenue à Toulouse les 20 et 21 juin.
1: Voilà, nous commençons donc notre émission par voir ce nettoyage ethnique en Cisjordanie et concrètement comment Israël organise son annexion avec l'aide des colons. Alors qu'Israël poursuit le génocide à Gaza, le pays mène en parallèle à quelques kilomètres à peine une campagne de nettoyage ethnique contre les Palestiniens de Cisjordanie. Les colons israéliens harcèlent, pillent et attaquent les populations palestiniennes, les poussant à fuir leurs terres ancestrales. Depuis 2023, ces violences ont explosé. Loin d'être le fait de quelques colons extrémistes isolés, ils sont en réalité délibérément orchestrés par l'État d'Israël.
0: Oui, les violences documentées en Cisjordanie ne sont pas le fait de quelques brebis galeuses de colons isolés. Il s'agit d'une campagne délibérée, orchestrée par l'État d'Israël. Un nettoyage ethnique. L'objectif est clairement explicité par le gouvernement israélien. Vider la Cisjordanie de la population palestinienne pour que le territoire soit annexé à Israël. C'est ce que révèle le rapport d'Amnesty International. La Cisjordanie, où vivent quelque 3 millions de Palestiniens, est occupée par Israël depuis la guerre des Six Jours de 1967. Depuis lors, les colonies et les avant-postes israéliens se multiplient. Les colons encerclent des villages palestiniens et s'en emparent peu à peu. Après l'arrivée au pouvoir de la coalition de Benjamin Netanyahou et les terribles attaques du 7 octobre 2023 du Hamas et d'autres groupes armés palestiniens qui ont tué environ 1200 personnes, pour la plupart des civils israéliens, la violence se débride. Israël commet un génocide contre les Palestiniens de la bande de Gaza occupée et accélère sa campagne de nettoyage ethnique des Palestiniens en Cisjordanie.
2: Alors les violences des colons explosent, les colonies s'étendent. Les communautés bédouines et pastorales palestiniennes de la zone C de la Cisjordanie sont particulièrement touchées. La zone C, qui représente plus de 60% du territoire, est contrôlée par l'armée israélienne depuis le partage de la Cisjordanie en trois zones, en vertu des accords d'Oslo de 1995. Dotée de riches ressources naturelles et agricoles, cette zone C attise les convoitises. Les autorités israéliennes cherchent à s'en emparer à n'importe quel prix, même celui des vies humaines.
1: Ouais, donc au-delà des discours, le projet d'annexion de la Cisjordanie se concrétise par une multiplication de lois et de mesures en faveur de la colonisation. Le gouvernement israélien apporte un soutien à la fois économique, administratif et militaire aux colonies. Rappelons que depuis 1967 et l'occupation par Israël des territoires palestiniens, plusieurs gouvernements israéliens ont envisagé des plans d'annexion. mais le 37e gouvernement dirigé par le Likoud, de Benjamin Netanyahou, marque un tournant parce que formé en coalition avec deux partis politiques ultranationalistes et religieux. Le parti Force juive, conduit par Itamar Ben-Gvir, aujourd'hui ministre de la Sécurité nationale, et le parti du sionisme religieux, emmené par Bezalel Smotrich, ministre des Finances, ministre adjoint au ministre de la Défense, lui-même résident d'une colonie sur place et chargé des politiques civiles en Cisjordanie. Le gouvernement reprend ainsi à son compte l'idéologie du Grand Israël et fait de l'annexion de la Cisjordanie occupée un objectif politique explicite.
0: L'occupation des territoires palestiniens par Israël viole le droit international. Dès sa formation, le gouvernement a mis en œuvre la vision du mouvement des colons. Annexer, étendre les colonies et s'accaparer les terres. Les mesures s'enchaînent, touchant directement les Palestiniens de la zone C de Cisjordanie et renforcer le pouvoir de Bezalel Smotrich. Entre janvier 2023 et avril 2026, le gouvernement a déclaré 102 nouvelles colonies, un record dans l'histoire d'Israël. Actuellement, 500 000 colons sont installés en Cisjordanie. Cette politique est calée sur quatre axes d'action. Un large soutien financier, la confiscation des terres agricoles, la démultiplication des avant-postes et des logements au seul profit des colons.
2: Alors, un large soutien financier. Ces dernières années, les fonds alloués par le gouvernement au mouvement des colons ont explosé. Certaines colonies ont même été classées comme zones prioritaires nationales, ce qui leur permet d'obtenir davantage d'aides financières de l'État. Alors, pour la confiscation des terres, en fait, les autorités israéliennes utilisent plusieurs méthodes pour s'emparer des terres agricoles de la zone C. L'une d'elles consiste à labelliser ces terres comme terres d'État, ou réserves naturelles, ou réserves archéologiques. Cela permet d'empêcher les Palestiniens d'y vivre ou d'y travailler. Il faut savoir également qu'en zone C, 58% des terres ne sont pas enregistrées. Donc en février 2026, les autorités israéliennes avaient déjà pris le contrôle de la moitié d'entre elles en les déclarant propriété publique. Alors si on parle de la démultiplication des avant-postes maintenant, une autre stratégie bien connue qui consiste à construire des avant-postes, souvent des fermes d'élevage installées par des colons près de villages palestiniens. Ces constructions sont illégales selon le droit israélien et le droit international. Pourtant, les autorités israéliennes continuent de les encourager dans les discours comme dans les lois et vont parfois jusqu'à les légaliser rétroactivement. Avec l'appui de l'État, ces avant-postes se multiplient en toute impunité. Pour vous donner des chiffres, sur les 368 recensés en avril 2026, 58% ont été créés depuis 2023.
1: Et pour les logements, c'est des logements au seul profit des colons. Sur cette zone C et à Jérusalem-Est, les Palestiniens doivent obligatoirement obtenir un permis délivré par Israël pour construire une maison, une école ou même des infrastructures pour approvisionner en eau. En 2023 et 2024, aucun projet de logement palestinien n'a été approuvé en zone C et seuls 9 permis ont été délivrés pour des logements. Dans le même temps, les démolitions d'infrastructures palestiniennes ont atteint des niveaux records ces dernières années, sous prétexte qu'elles avaient été construites sans permis. Il y a eu 3407 démolitions des habitations et structures palestiniennes dans la zone C entre janvier 2023 et avril 2026. 3407. Oui. Déplaçant 2996 Palestiniens selon le Bureau de la coordination des affaires humanitaires des Nations Unies. Et en parallèle de ces constructions, la construction de nouveaux logements de colons a atteint un niveau inédit. Entre 2011 et 2022, donc sur 11 ans, 5433 nouveaux logements étaient construits en moyenne chaque année. En 2025, c'est un chiffre absolument astronomique, 27 941 logements ont été approuvés.
0: Comme Amnesty l'avait déjà dénoncé, c'est un régime d'apartheid qui est en place. Avec la confiscation de leurs terres, les Palestiniens de Cisjordanie sont déplacés de force et confinés dans des enclaves surpeuplées. Leurs droits sont fortement restreints, notamment leur liberté de circulation. Certaines routes sont réservées aux colons israéliens, tandis que celles laissées à la population palestinienne sont bloquées par de nombreux obstacles militaires. Leur accès à l'eau et à la terre, des moyens de subsistance essentiels, est également sévèrement limité. Pour forcer les Palestiniens à quitter leurs terres, des colons détruisent leur système d'approvisionnement en eau et saccagent leurs terres agricoles. Des bergers dont les troupeaux sont accusés de paître sur les terres d'État, entre guillemets, sont condamnés à de lourdes amendes et sont souvent contraints de vendre leurs animaux pour les payer.
2: Alors depuis 2023, avec le soutien politique, juridique et financier total de l'État, la violence des colons s'est déchaînée aussi. C'est la cause majeure des déplacements forcés des Palestiniens en zone C et en particulier des communautés pastorales et bédouines. Les colons utilisent principalement trois tactiques pour déplacer de force les communautés palestiniennes. Alors, la première, c'est attaquer les habitations, les villages et les biens. La deuxième, c'est harceler, menacer, agresser physiquement les habitants. Et la troisième, c'est cibler les moyens de subsistance, notamment en limitant l'accès au pâturage ou à l'eau, comme on vient de le dire, en volant du bétail ou en détruisant des champs agricoles. Alors, les attaques par les colons, on en dénombrait 300 en 2020. On en a dénombré 1800 en 2025. C'est énorme.
0: Ouais.
2: Notre rapport conclut que la campagne de nettoyage ethnique menée par Israël pour expulser les communautés bédouines et pastorales palestiniennes constitue, au regard du droit international humanitaire, un crime contre l'humanité de transfert forcé et un crime de guerre de transfert illégal. Un climat d'impunité totale règne réellement en Cisjordanie. Les crimes commis par des colons israéliens contre les Palestiniens restent impunis. Pire encore, les victimes palestiniennes en viennent à craindre de porter plainte au risque d'être elles-mêmes arrêtées et condamnées. Au-delà d'Israël, la passivité, voire la complicité des autres États, encourage Israël à commettre ces crimes.
0: Alors devant cet état et cette situation, quelles sont les demandes d'Amnesty International ? D'abord, un embargo économique. Les États doivent immédiatement interdire tout commerce, tout investissement et toute forme de coopération ou d'aide financière contribuant à l'occupation illégale d'Israël, à son système d'apartheid et au nettoyage ethnique des Palestiniens en Cisjordanie. L'Union européenne doit suspendre son accord d'association avec Israël. Deuxièmement, des sanctions contre les responsables des crimes. Les États doivent agir pour empêcher Israël de continuer le nettoyage ethnique des Palestiniens en Cisjordanie occupée. Plusieurs pays, dont la France, viennent d'interdire l'accès de leur territoire au ministre des Finances, Smotrich, mais ce n'est pas suffisant. Nous demandons des sanctions ciblées pour 5 responsables de crimes. Benjamin Netanyahou, Itamar Ben-Gvir, le ministre de la Sécurité nationale, Israël Katz, le ministre de la Défense, Bezalel Smotrich, le ministre des Finances, et Orit Strock, le ministre des Colonies et des Missions nationales. Enfin, un troisième point important, les autorités israéliennes doivent cesser leur campagne de nettoyage ethnique. Elles doivent immédiatement mettre fin au transfert forcé des communautés bédouines et pastorales palestiniennes. Elles doivent démanteler toutes les colonies et les avant-postes israéliens, permettre également aux Palestiniens déplacés de retourner chez eux et d'accéder à des réparations pour les préjudices subis. Et il faut poursuivre en justice les auteurs des crimes commis à l'encontre de la population palestinienne. La France doit mettre fin à l'impunité d'Israël. C'est le titre de la pétition que nous avons lancée depuis maintenant un bon moment et qui est largement signée, mais nous continuerons. Le génocide à Gaza, la politique d'apartheid, l'occupation illégale du territoire palestinien, le nettoyage ethnique en Cisjordanie, l'impunité totale dont jouit Israël encourage le pays à commettre de nouveaux crimes. La France doit agir pour faire cesser ce cycle d'impunité. Donc, chers auditeurs, nous vous demandons, si vous ne l'avez déjà fait, d'aller signer la pétition en ligne.

0: On change complètement de sujet pour revenir sur un sujet un peu d'actualité dans le courant des mois de juin, c'est le mois des fiertés. Et donc l'interrogation d'Amnesty, c'est pourquoi faut-il continuer de lutter pour les droits des LGBTI+. L'année 2025 a été marquée par des reculs alarmants pour les droits et libertés des personnels LGBTI+. Mais face à l'offensive des mouvements anti-genre et masculinistes partout dans le monde, la résistance s'organise. En France, cette année, plus de 100 marches sont organisées sur tout le territoire, un record qui rappelle l'urgence de ce combat. Comme chaque année, nous marcherons pour défendre les droits de ces LGBTI+. Rejoignez-nous.
1: Alors, un petit historique, hein, la première marche des fiertés a eu lieu le 28 juin 1970 et se tenait aux États-Unis. Grand pays. L'événement célébrait le premier anniversaire des émeutes de Stonewall à New York. Un an plus tôt, la communauté LGBTI+, donc lesbiennes, gays, bisexuels, transsexuels, intersexes et autres variantes de ce genre, de Stonewall, était violemment réprimée par la police. À l'époque, des lois exigeaient qu'hommes et femmes portent des vêtements correspondant au genre indiqué sur leur papier d'identité. L'endroit était alors coutumier de descente de police, mais cette fois-ci, ça passe pas. S'ensuivent alors 6 jours d'émeute. On en est 56 ans après, hein, les marches des fiertés sont devenues une célébration internationale pour défendre les droits des personnes LGBTI+, partout dans le monde. Aujourd'hui, elles continuent d'être un combat plus que jamais d'actualité, car malgré les avancées notoires, les personnels LGBTI subissent toujours une répression accrue. Arrestation, chantage, extorsion, stigmatisation, discrimination, violence, voire peine de mort. Et les personnes sont encore confrontées à de nombreuses violations de leurs droits partout dans le monde. Ces constats s'inscrivent dans un contexte politique international de plus en plus polarisé. Partout, les attaques des mouvements anti-genres se multiplient. Avec un objectif, revenir sur des décennies de progrès pour les droits et libertés LGBTI+. Face à cette offensive, il est plus urgent que jamais de résister.
2: Oui, en effet.

0: Son Trans, donnant ainsi une résonance mondiale au mouvement anti-genre partout ailleurs. Au Burkina Faso, une nouvelle loi érigée en infraction les relations sexuelles consenties entre personnes de même sexe. Au Canada, au Paraguay, au Pérou et à Porto Rico, des lois ou des politiques restrictives sur les droits des personnes transgenres ont été appliquées. En Chine, un certain nombre de plateformes en ligne, de sites internet et de forums de discussion se conformaient aux directives de l'État en matière de censure et bloquaient les discussions individuelles ou de groupe sur les droits des personnes LGBT et des femmes. Enfin, dans de nombreux pays du Moyen-Orient et d'Afrique du Nord, des personnes ont été arrêtées et poursuivies en raison de leur orientation sexuelle ou de leur identité de genre. Certaines se sont vues infliger de lourdes peines pour avoir eu des relations sexuelles consenties avec des personnes de même sexe. En Hongrie et en Slovaquie, la haine a été institutionnalisée. Dans ces deux pays, le Parlement a modifié la Constitution pour ne reconnaître que deux genres, masculin et féminin, niant ainsi les identités transgenres, non-binaires et intersexes.
1: Oui, en fait, en Hongrie, c'est 16 ans de haine anti-LGBTI. Interdiction du mariage entre personnes du même sexe, interdiction pour les couples de même sexe d'adopter des enfants, interdiction du changement de sexe dans l'état civil et sévère restriction de la représentation des identités LGBTI dans la vie publique. Pendant 16 ans, Viktor Orban n'a cessé de restreindre les droits et les libertés des personnes LGBTI. En 2025, les autorités hongroises adoptaient une nouvelle loi visant à interdire la marche des fiertés dans leur pays. La loi prenait effet seulement un mois et demi avant le 30e anniversaire de la Budapest Pride, le 28 juin 2025. Une attaque symptomatique de la répression contre ces personnes en Hongrie. Les élections législatives d'avril 26 ont marqué la fin de l'ère d'Orban. Depuis, l'enseignant en langue non et défenseur des droits humains à Gaza, Bouzas Abel, était toujours sous le coup de poursuites pour avoir organisé une Pride à Pécs en octobre 2025. Le 4 juin 2026, toutes les charges contre lui ont finalement été abandonnées par la justice hongroise. Et vous avez été plusieurs milliers en France à soutenir notre mobilisation en faveur de Geza. Une bonne nouvelle qui prouve, une fois de plus, la force de la mobilisation collective. Merci pour votre soutien.
2: Alors on peut parler aussi un petit peu de la France. Hein. Liberté, égalité, fierté, l'urgence de marcher pour nos droits. En France aussi, donc la discrimination et les violences à l'encontre des personnes LGBTI augmentent. En 2025, les services de police et de gendarmerie nationale ont enregistré 4900 infractions anti-LGBTI+. Cela correspond à une augmentation de 2% sur un an, après une hausse de 13% par an sur la période de 2016 à 2024. C'est énorme. Sur l'ensemble de ces infractions, 64% sont des crimes ou des délits et sont en hausse de 4% sur un an. Donc ce n'est pas des petites bricoles. Mais face à l'offensive anti-droit, la résistance doit s'organiser et elle s'organise. Cette année, 113 prides seront organisées partout en France. Un record qui rappelle l'urgence de défendre l'égalité de tous et de toutes. Sans distinction fondée sur l'orientation sexuelle, l'identité de genre ou les caractéristiques sexuelles. Depuis des années, les militants et les militantes d'Amnesty International France se mobilisent. Cette année, nous sommes présentes à 75 marches des fiertés dans toute la France. Au mois de juin, nous marcherons par exemple à Tours, à Bourges, à Caen, à Narbonne, à Rennes ou encore à Grenoble. Et le 28 juin 2026, nous marcherons à Paris.
1: Et le 27 juin à Albi.
2: Et le 27 juin à Albi.
3: Voilà, tout à fait. Dire.
2: La lutte pour le respect des droits des personnes LGBTI+ en France et à l'étranger est au centre de notre combat. Elle doit être au cœur de l'action publique. Les droits humains, ben, ils ne se négocient pas, hein, c'est clair. C'est notre devoir à toutes et à tous de les défendre.
0: Voilà. Donc c'est très important, les droits LGBT. Je rappelle donc, manifestation à Albi le 27 juin. Arnaud, tu nous proposes quoi aujourd'hui ?
3: Aujourd'hui, je vous propose de partir en Turquie avec un titre du groupe Tarné Johnny Makam, un groupe qui réinvente les codes des musiques turques en les mélangeant aux musiques électroniques et au rock. On va écouter le titre Yanar Doner, extrait de leur premier album Kare Deniz Dreaming, le rêve de la mer noire. Et le titre invite ceux qui

0: De retour dans les studios de Radio Albidjes après ce voyage en Turquie en compagnie du groupe Johnny Makam, groupe qu'on pourra retrouver du côté de la grande et belle foire extraordinaire à Padiès dans le Tarn le 9 août prochain. Et on retrouve tout de suite la suite de l'émission Les Chroniques Amnestiennes avec le groupe Amnesty International d'Albi.
1: Oui, chers auditeurs de Radio Albidjes, vous êtes toujours avec nous, c'est-à-dire le groupe local d'Amnesty International d'Albi. Et nous allons passer la deuxième partie de notre émission après cet excellent morceau de musique. Merci Arnaud. On va passer au rapport d'Amnesty annuel sur la peine de mort dans le monde, voir analyser son évolution. Et en 2025, il n'y a jamais eu autant d'exécutions dans le monde depuis 1981. Ainsi, 2700 exécutions ont été recensées, soit 78% de plus qu'en 2024. Pourtant, en 1981, 27 États avaient aboli la peine de mort et en 2025, 113 États sont totalement abolitionnistes. La tendance mondiale se poursuit en faveur de l'abolition, qu'elle soit partielle ou totale. Alors, comment ça se fait tout ça, Jean-Marie ?
2: Eh bien, actuellement, 17 États exécutent. Si on peut s'exprimer ainsi, le top 5 des pays qui ont exécuté donc cette année, en 2025, on les connaît un peu, mais pour mémoire, on va les rappeler, c'est la Chine. Alors, on n'a pas de chiffre exact, mais on estime à plusieurs milliers. L'Iran, avec 2159 exécutions. Et puis, actuellement, ça continue tous les jours.
1: Il y a un bond avec les événements actuels.
2: Énorme. L'Arabie Saoudite, 356. Le Yémen, 51. Et les États-Unis, 47.
1: Quand même. Voilà. Certaines reprises, je veux dire.
2: Ouais. Quatre pays ont appliqué la peine de mort en 2025 pour la première fois depuis des années. Le Japon, le Soudan du Sud, Taïwan et les Émirats Arabes Unis. Mmh. Aux États-Unis, la peine de mort est en vigueur dans 27 États et il y a eu 19 exécutions en Floride.
3: Alors pourquoi on condamne à mort en 2025 ? Alors 46% des exécutions sont liées à la guerre contre la drogue. Mais il n'y a pas que ça. On va prendre la Chine, par exemple. Les crimes économiques comme la fraude ou la corruption. Alors, j'ai bien dit la fraude et la corruption. Alors, si tous les fraudeurs étaient exécutés partout dans le monde, il y aurait une baisse de la population mondiale, hein, c'est clair. En Chine, on en est là. Des crimes économiques. Au Yémen, c'est les relations sexuelles entre adultes consentants hors mariage. Là, c'est encore un sacré nombre de personnes qui sont exécutées. En Afghanistan, au Pakistan, ce sont des infractions contre la religion, donc blasphème ou apostasie. En Chine encore, en Iran, en Arabie Saoudite ou au Yémen, on a des actes de trahison contre la sécurité nationale, des actes de collaboration, d'espionnage ou autres crimes supposés contre l'État. Et au Bangladesh, en Inde, en Iran, au Pakistan, en Arabie Saoudite, on a aussi une condamnation à mort pour des actes de viol. Alors les méthodes d'exécution, on ne va pas s'étendre sur le sujet, mais elles sont le plus souvent par pendaison ou exécution par balle, injection létale et décapitation. On est vraiment dans un périmètre très glauque. Au niveau de la violation du droit international, puisqu'il y a violation du droit international, en 2025, la peine de mort a continué à être utilisée dans des conditions donnant lieu à des violations du droit international, tout simplement. 17 exécutions publiques en Afghanistan et en Iran, contraire au droit international. 3 personnes qui ont été exécutées alors qu'elles avaient moins de 18 ans au moment des faits. Des personnes qui présentent un handicap mental et qui sont sous le coup d'une sentence de mort au Japon et aux États-Unis. Et des condamnations à mort qui ont été prononcées à l'issue de procédures n'ayant pas respecté l'équité des procès, avec des aveux arrachés par la torture ou des mauvais traitements.
1: Et malgré cela, l'abolition de la peine de mort progresse dans le monde. Dans un contexte mondial où le système international des droits humains a été confronté à des menaces existentielles sans précédent, la tendance à l'abolition a continué de progresser. 113 pays ont totalement aboli la peine de mort et 86 pays ne l'ont pas abolie. Voilà où l'on est. Il y a quand même des remarques intéressantes à faire. Pour la première fois depuis la prise de fonction de Alexandre Loukachenko, aucune nouvelle condamnation à mort ni exécution au Bélarus. Je rappelle que c'est le seul pays européen qui avait encore la condamnation à mort dans ses institutions. Les autorités vietnamiennes ont aboli la peine de mort pour 8 infractions. La Gambie a aboli la peine de mort pour les crimes de meurtre, de trahison et d'autres infractions contre l'État. La Cour constitutionnelle du Kirghizistan a déclaré inconstitutionnelles les tentatives visant à réintroduire la peine capitale. Et enfin, parce qu'on a beaucoup parlé ici, la première grâce de l'histoire accordée à une personne noire aux États-Unis, Rocky Myers, par Kay Ivey, gouverneur de l'Alabama. Ça fait des dizaines d'années de lutte, je crois. Le combat continue.
2: Donc ce qu'on vous propose, enfin, je vais évoquer une situation particulière, la liberté qu'on demande pour un chanteur nigérian, Yahya Sharif Aminu, qui est condamné à mort. Depuis 5 ans, il attend dans les couloirs de la mort au Nigeria. C'est quoi son crime ? C'est avoir composé une chanson jugée, entre guillemets, blasphématoire. Personne ne devrait subir un tel sort pour avoir exprimé ses opinions. Donc il doit être libéré immédiatement et sans condition. Donc on vous appelle à aller signer la pétition pour le défendre et demander cette abolition sur le site d'amnistia.fr. Yahya Sharif Aminu.
1: Allez, nombreux s'y signer sur le site.

0: Oui, tous les mois dans cette émission, on essaie de vous proposer une action à faire dans la foulée de l'émission. L'action du mois que vous pouvez faire sur le site d'Amnesty International. Jean-Marie, tu nous rappelles la mécanique ?
1: Alors, si vous souhaitez participer à notre action pour avoir, comme aujourd'hui, les bonnes nouvelles dont on vous parlera tout à
0: l'heure,
1: les groupes internationaux d'Albi vous proposent d'écrire avec nous et d'envoyer une lettre par courrier postal ou courriel aux autorités compétentes pour faire valoir les droits des personnes qui sont victimes d'injustice dans le monde. Donc aujourd'hui, on va vous parler, on va vous présenter la situation un peu en lien avec le sujet qu'on a évoqué précédemment sur la Cisjordanie, d'Oussam Abou Safia.
0: Oui, Oussam Abou Safia, la voix de Gaza est en danger. Alors, qui est Oussam ? Il était le directeur du dernier hôpital à Gaza, encore en activité. Il a soigné sans jamais s'arrêter au milieu des bombes. Et le 27 décembre 2024, les forces israéliennes ciblent l'hôpital. Oussam est arrêté. Dans les décombres de l'hôpital en ruine, Oussam avance en blouse blanche vers les chars israéliens. Et c'est la dernière image que l'on a de lui. Et puis, aucune nouvelle. Les autorités israéliennes refusaient de révéler où il se trouvait. Jusqu'au 9 janvier donc 2025, où on apprend que Oussam est détenu dans la prison d'Ofer, en Cisjordanie occupée. Détenu au titre de la loi sur l'incarcération des combattants illégaux, il n'a pas eu de procès équitable. Pourtant, il est toujours en prison, où il subit de mauvais traitements. Ses conditions de détention sont extrêmement mauvaises. Oussam Abou Safia a perdu près de 40 kilos. Il y a quelques mois, Oussam avait installé sa famille à l'hôpital, espérant la protéger. Son fils de 21 ans, Ibrahim, a été tué dans une frappe israélienne juste devant l'hôpital. Si un accord de cessez-le-feu a été conclu, il ne faut pas oublier que la paix ne se décrète pas. Elle se construit par la justice et le respect des droits fondamentaux. Bien que son nom figure sur la liste des prisonniers devant être libérés, Oussam reste emprisonné. Il doit être libéré. Et pour ça, on vous propose d'interpeller l'avocate des forces de défense israéliennes, Yifat Tomer Yerushami. Donc, vous trouverez facilement sur le site d'Amnesty International, à la rubrique « Mon seul crime, être médecin », témoignage du docteur Hana, détenu 22 mois par l'armée israélienne, c'est-à-dire qu'on est parti dans notre exemple pour passer à celui-là au niveau du site d'Amnesty, et vous aurez l'action urgente à faire en ligne, une proposition de mail directement, ou par smartphone, et soyons nombreux pour le faire. Personnellement, j'ai fait, c'est très facile, avant de venir à la réunion, c'est très facile, soyons nombreux pour le faire, il est absolument anormal que ce docteur soit toujours emprisonné malgré les conventions internationales.
2: Alors, on vous sollicite, hein, c'est clair, hein, et c'est pas pour rien, on a quand même des bonnes nouvelles à vous annoncer.
0: Voilà.
2: Oui, quand même. Et donc, on va parler de l'Argentine. L'Argentine où la justice a été rendue pour une victime de féminicide. Alors, le mot féminicide, il est assez connu en France quand même, parce qu'il y en a beaucoup. Et le 10 février donc 2026, un tribunal de la province de Chaco, en Argentine, a condamné César Sena, son père Emerencio Sena et sa mère Marcela Acuna à la réclusion criminelle à perpétuité pour le féminicide de Cecilia Strzyzowski, qui est morte à l'âge de 28 ans. Celle-ci était mariée avec César Sena et elle a été vue pour la dernière fois en train d'entrer dans la maison de la famille Sena à Resistencia. Malheureusement, elle n'est pas ressortie vivante. Et donc la justice a établi que les trois personnes que j'ai mentionnées étaient bien à l'origine du meurtre. Oui, tout à fait. Alors maintenant, la Norvège. Alors la Norvège, on est sur une demande d'extradition d'un défenseur des droits humains. L'affaire, elle fait suite à l'arrestation de Tommy Olsen en Norvège en mars 2026. Au titre d'un mandat d'arrêt européen qui a été décerné par la Grèce. Alors, pourquoi ? Eh bien, parce qu'en fait, Tommy Olsen faisait un travail sur les renvois forcés illégaux et autres atteintes aux droits fondamentaux aux frontières de l'Europe. Et le 15 mai, bonne nouvelle, un tribunal de Norvège a rejeté la requête déposée par la Grèce, qui demandait l'extradition du défenseur des droits humains, Tommy Olsen, mettant ainsi fin au risque imminent d'extradition. Donc le tribunal a confirmé que les actions pour lesquelles Tommy est poursuivi en Grèce ne constituent pas une infraction en vertu du droit norvégien et que les chefs d'accusation représentent un risque réel de violation de sa liberté d'expression. Et une bonne nouvelle en plus, c'est que cette décision ne fera pas l'objet d'un appel.
0: Très bien.

Nous allons terminer notre émission, mais quelques informations complémentaires. En effet, l'Assemblée générale nationale d'Amnesty International annuelle s'est tenue à Toulouse les 20 et 21 juin. Les thèmes de réflexion étaient denses et nombreux. Il a été beaucoup question, bien sûr, de la montée de l'extrême droite et la manière dont Amnesty prend position tout en respectant son principe d'impartialité et la construction d'une stratégie de résistance au niveau européen. Également, il a été question de l'examen de propositions en matière de nouvelles technologies et de gestion des risques en matière de cybersécurité. Et il faut également ajouter, qu'on a beaucoup discuté, de la valorisation et de la protection des militants et militantes. Concluons maintenant la séance d'aujourd'hui, notre émission. Vous avez noté, à travers tout ce que l'on a pu dire, que l'année 2026 continue sous de mauvais auspices et que la situation des droits de l'homme dans le monde, des droits humains dans le monde, est de plus en plus critique. Et pourtant, il faut continuer à se battre avec Amnesty International et d'autres organisations non gouvernementales pour faire pression partout dans le monde sur les autorités pour que cessent les atteintes aux droits et libertés. Chers auditeurs, allez signer nos pétitions en ligne sur amnesty.fr. Lisez également nos enquêtes et rapports. Vous pouvez également acheter en kiosque notre mensuel La Chronique, excellent mensuel. Si vous souhaitez agir avec le groupe Amnesty International d'Albi, envoyez-nous un courriel sur notre messagerie, albi@amnestyfrance.fr. Vous pouvez aussi contacter Radio Albigès au numéro 05 63 60 60 36, qui transmettra, et nous prendrons alors contact avec vous. Merci de nous avoir écoutés et de nous faire part de vos commentaires et suggestions à ces mêmes adresses. Et n'oubliez surtout pas, vos signatures ont du pouvoir.

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0: Un jour, un poème sur Radio Albigès. Certaines demoiselles, ayant de beaux atours, mais encore pucelles dans les jeux de l'amour, par ses douces prunelles jetaient tout alentour de beaux garçons modèles dans le brasier d'un four. D'heureuse complexion et n'étant pas farouche, quelle terrible hameçon qu'un baiser de sa bouche. Ils y laissaient le cœur et se torturaient l'âme avec cette saveur d'une faim qui affame. Ce fut un temps de foudre, de propos vénéneux. Chacun imaginait sourdre un diable en ses beaux yeux. Le serpent d'un tel venin aurait tué Loch Ness sans faire de dessein et sans être Elliot Ness. De la plus froide pierre, il eût tiré chaleur, et toutes les prières de haine ou de douleur tourmentaient l'atmosphère. La diablesse, fort pure, était à son affaire, sans forcer sa nature. Et comme si le ciel, dans un réseau de flammes, prenait à lui des âmes pour ce péché véniel, dans un étouffoir, tout un village en armes vivait en rouge et noir, d'hystéries et de drames. Vous comprendrez qu'ici, notre siècle témoin semble avoir appétit d'art, d'amour, et non point comme en ces temps passés, ces pires émulsions jetant sur le pavé filles sans condition. Sauf qu'en ce point précis, le sentiment humain sur les faits se nourrit des mêmes instincts.
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J'étais fier de mon Asus, de mon iPhone, ma carte à puce. J'avais un caméscope dernière génération, une télé haute définition. J'ai tout mis à la poubelle. Recyclez-les si vous voulez, chez moi il y avait trop de bordel. Recyclez tout, ou bien brûlez, mais gardez votre matériel et laissez-moi mourir en paix.

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1: Vous l'avez peut-être découvert dans l'émission de lecture de Sylvie et Suzanne sur nos ondes, lors de l'épisode autour du Congo. On écoute Balodji sur Radio Albigès. Indépendant.

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Soleil Launière est une artiste multidisciplinaire en art corporel. Elle est aussi metteuse en scène et chanteuse, originaire de Mashtiyach et faisant partie de la communauté Innu de Pekwakami Yunach, ou quelque chose comme ça. On appelle ça aussi les Innu du lac Saint-Jean, les membres de la première nation des Innu, appelée anciennement Montagnier, un nom colonial, du Québec au Canada. Soleil Launière utilise comme langage de chant l'Innu Amun, la langue des Innu, une langue polysynthétique dans laquelle chaque mot est composé de nombreux morphèmes. Les mots de ces langues sont souvent très longs et peuvent même correspondre à des phrases entières dans d'autres langues moins synthétiques. On écoute le titre « Pekwakami » sorti en décembre 2025 sur Radio Albitsis.

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2: Bonsoir à toutes et bienvenue dans Comme lundi, l'hebdo d'info de Radio Albiges, en direct le lundi à midi, rediffusé à 18h et le mardi matin à 8h. Aujourd'hui, c'est Will à la technique.
3: Adieu Will.
4: Adieu.
2: Aujourd'hui, on vous invite à garder la tête et les oreilles au frais, Will.
4: Et oui, on va avoir la compagnie PTT qui vous invite au festival La Bugadou à vivre du côté du Verdier le 4 juillet prochain. Un festival pluridisciplinaire avec notamment une disco-pétanque et un loto-paillette.
2: Le projet de sécurité sociale de l'alimentation à découvrir cette semaine dans notre créneau conférence. Nous écouterons un extrait de la conférence animée par les caisses sociales alimentaires Tarn, Sud et Minervois, enregistrée lors de la foire Biocibel 2026.
4: On aura aussi de nombreux messages sur notre boîte locale et vocale à écouter en fin d'émission.
2: Et puis de la musique, bien sûr, avec une nouvelle formation tarnaise, la Ligue des Objets, dont le nouvel EP Chambre en sous-sol est sorti le 19 juin dernier. Une pop matinée de jazz et d'expérimentation avec un goût pour l'absurde et un gros côté fun. Des chansons sans refrain, pleines de surprises à découvrir en fin d'émission.
4: Allez, comme un lundi,
2: c'est parti. Et on commence exceptionnellement avec un message de prévention, un communiqué de presse de la préfecture du Tarn, reçu ce lundi 22 juin.
4: Et oui, on va parler de ce lundi qui commence justement à midi à partir d'aujourd'hui, donc maintenant. Le département du Tarn est placé en vigilance rouge canicule. Les températures attendues seront particulièrement élevées, avec des maximales atteignant 40 degrés en journée et des minimales qui ne devraient pas descendre en dessous de 22 la nuit, rendant la récupération nocturne plus difficile.
2: Cette canicule extrême implique donc des mesures de protection individuelle des populations, mais aussi des mesures d'adaptation ou de restriction d'activité, Will.
4: Et oui, par exemple, aucune manifestation sportive en plein air ou dans des espaces non climatisés ne pourra se tenir au cours des après-midi des prochains jours. Le préfet appelle les organisateurs à reporter ces événements.
2: Par ailleurs, la consommation d'alcool sur la voie et dans les espaces publics sera interdite à compter de ce lundi 22 juin.
4: Et notez l'existence d'un numéro vert d'appel national Canicule Info Service. Le numéro, c'est 0800 06 66 66. L'appel est gratuit de 9h à 19h durant les épisodes de forte chaleur.
2: Et puis d'ailleurs, un rappel des recommandations que vous pouvez retrouver sur le site du ministère de la Santé et de la Prévention.
4: Rester au frais ou passer plusieurs heures par jour dans un lieu rafraîchi.
2: Boire régulièrement de l'eau sans attendre d'avoir soif.
4: S'humidifier et se ventiler le corps plusieurs fois par jour.
2: Adapter vos activités physiques et sportives et privilégier les activités douces.
4: Éviter aussi de sortir aux heures les plus chaudes, entre 11h et 21h.
2: Fermer volets et fenêtres durant la journée et aérer la nuit.
4: Manger frais et équilibré.
2: Éviter de boire de l'alcool.
4: Donnez et prenez des nouvelles de vos proches, notamment les plus fragiles.
2: Et appelez le 15 ou le 18 si vous êtes témoin d'une personne victime de malaise.
4: On rappelle donc, le préfet du Tarn appelle chacun et chacune à la plus grande prudence, notamment pour protéger les personnes vulnérables que sont les enfants en bas âge, les personnes âgées, les personnes isolées ou en situation de handicap, et invite à limiter les activités extérieures pendant les heures les plus chaudes.
2: Voilà pour ce message de prévention avec la lecture du communiqué de presse de la préfecture du Tarn de ce lundi 22 juin 2026.

0: Allez, on vous propose maintenant d'aller vous rafraîchir du côté de la rivière La Vert à la campagne, du côté du petit village du Verdier, commune située entre Gaillac et Cordes-sur-Ciel, où depuis 2024, la compagnie PTT vous propose un lieu de fête et de rencontre mêlant spectacle, atelier et initiative durable. Clémentine a rencontré Benoît pour en savoir un peu plus.
1: La compagnie PTT, donc, c'est une compagnie de cirque qui, à la base, est née pour faire des spectacles de cirque. Donc, on a pour l'instant deux créations qui sont en cours de diffusion et une création en cours qui sortira à l'automne 2027. Alors, le siège social est à Monestier. Le siège de cœur, disons, sera au Verdier, dans le Tarn. Et sinon, on travaille beaucoup dans la région toulousaine. Et ben, le Verdier, c'est une petite commune de moins de 400 habitants, 350, je crois, qui est donc entre Gaillac et Vaour, qui est située en bordure de Grésigne. Ça fait partie des bastides qui est autour de la Grésigne, avec Castelmont-Miral, puis celle-ci. Il y a Vaour-Pen un peu plus loin. Et voilà, c'est un tout petit village rural, très mignon.
2: Et donc, en 2024, a été lancée la Bugade. Qu'est-ce qui vous a amené à créer ce festival?
1: Alors, c'est une bande de copains qui mélange des gens de Toulouse, des gens du coin là, du Tarn, avec qui on avait déjà organisé des événements pendant nos études notamment. Et on avait envie de se relancer d'abord dans un événement organisé entre copains, dans un cadre familial, avec vraiment la motivation pour amener de la culture à la campagne, ce qui fait beaucoup de sens pour nous. Et mélanger donc du spectacle, de la musique et des animations en journée, plein d'activités où le public est invité à venir sur une journée pour pas seulement consommer du spectacle, mais aussi partager plein de choses, donc des ateliers autour de diverses choses, diverses pratiques allant de pratiques artistiques ou créatives.
2: Et on imagine que l'édition 2024 vous a conforté dans cette énergie et vous a amené après à renouveler l'expérience.
1: En 2024, c'était presque trop simple, c'est presque trop bien passé. Non, et il nous manquait un petit truc en 2024, c'est que les soirées ont très bien marché, mais on avait envie de vraiment développer les animations en journée. Et c'est un pari qui a été réussi en 2025, où on a eu une journée le samedi qui a été magnifique, avec tout plein d'animations, plein de monde, des petits concerts au soleil, c'était vraiment hyper chouette. Et donc, on repart en 2026 sur une édition sur le même format à peu près, mais un peu simplifié. C'est pour ça qu'on l'a appelé la Bugadou, pour dire c'est une petite Bugade.
2: La première édition, c'est la Bugade. Après, il y a eu la Bugados pour la numéro 2, et donc la Bugadou, un petit peu plus en douceur, mais quand même qui a un très beau programme. Donc toute la journée, 4 juillet, un événement familial où on peut venir passer la journée en famille, entre amis, de la début d'après-midi jusqu'en soirée. Est-ce que déjà tu pourrais nous présenter ce qui va se passer tout au long de l'après-midi, parce qu'il va y avoir des choses en continu?
1: Eh bien, on va commencer à 14h avec un petit spectacle familial qu'on va essayer de faire jouer dans la peuplerie, là vraiment sous les arbres, à l'ombre, au calme. Et ensuite, il y aura des animations donc toute la journée. Ça continue à 15h avec une disco pétanque. Donc c'est un concours de pétanque avec de la disco, avec peut-être un petit concours de disco, mais je pense que le fun est plus important que le concours, même s'il y aura quand même des petits lots à gagner. Et on enchaîne à 18h avec un loto, mais un loto rigolo. C'est un loto avec plein de petites surprises au milieu, un loto décalé animé par une super équipe avec des petits lots insolites des partenaires de l'événement qui viennent du coin. Donc ça, le loto à 18h, plein de surprises. Et tout en parallèle pendant toute l'après-midi, il y aura des animations. Donc forcément, une costumerie pour vous aider à être le plus disco possible pour la pétanque. Il y aura aussi une friperie des amis de la fripe de Mirandol. Il y aura donc aussi présente une petite librairie, donc c'est l'Arpenteuse, qui animera un stage de blackout poésie et différents ateliers toute la journée pour composer, jouer avec les mots à partir de textes existants, faire du collage et de la création libre pour les petits et les grands. Des espaces créatifs et une zone enfant, et même peut-être une pétanque enfant. Mais ça, ce sera à préciser.
2: Oui, parce qu'à l'heure où on enregistre cette émission, on est début mai. Donc le programme est déjà bien avancé, bien en place, mais on n'est pas à l'abri de petites modifications jusqu'à début juillet. Là, on va arriver donc en soirée, à 20h30, du hip-hop.
1: Ouais, alors c'est un collectif de danseuses hip-hop. C'est la Conjuration de Balkis. C'est une vingtaine de danseuses hip-hop qui viennent du coin, aussi elles sont dans le coin de Vaour-Saint-Antonin. Et ça promet d'envoyer du lourd.
2: Spectacle de danse, donc à 20h30. Et puis on finit en musique.
1: On finit en musique avec DJ Mélaniac, donc qui fera un mix insolite, un mélange de musique du monde, musique électronique. Pour vraiment faire danser tout le monde.
2: Ça va se passer où tout ça? Donc, ben, j'imagine, la disco pétanque, il y a une place de pétanque au Verdier?
1: Oui, alors on va rénover un petit peu l'ancien terrain de pétanque qui est sur l'espace en dessous de la salle des fêtes du Verdier, comme d'habitude, en dessous du restaurant La Mauvaise Herbe.
2: Après, ce qui est l'auto, ça va être dans la salle des fêtes?
1: Non, ce sera tout dehors. En fait, on va tout concentrer autour du terrain de pétanque. Ça sera un petit peu un aménagement modulaire où on va. Toute la soirée se passera vraiment autour du terrain de pétanque.
2: Est-ce qu'il y a un tarif?
1: Alors, comme d'habitude, nous, notre politique, c'est vraiment le prix libre, accès à prix libre. Il y aura un tarif peut-être défini juste pour le loto, mais tout le reste sera au prix libre, les spectacles au chapeau, et voilà.
2: Pour retrouver les infos sur labugadofestival.fr, il y a aussi les réseaux sociaux, le mail labugadofestival@gmail.com. Je vois qu'il est bon. Bien sûr, vous proposerez de quoi boire et manger sur place. Et il y a possibilité de camper.
1: Oui, ben, c'est important pour nous qu'on puisse rester là pour dormir, pas prendre la voiture après avoir fait trop la fête. Donc voilà, en plus, le camping se passe sous la Peuplerée. C'est quand même camping plein d'étoiles. Vraiment, à l'ombre toute la journée.
2: Et pour cette édition, et pour les précédentes aussi, j'imagine, vous vous entourez de partenaires.
1: Et oui, pour nous, c'est hyper important de bosser en local, donc avec les gens du coin qui font des choses ici. Et notamment, il y a des producteurs, donc des vignerons, il y a des maraîchers. On peut citer dans les vignerons La Pierre Levée et Anne-Camille du domaine La Calmie, qui sont installés au Verdier, notamment, entre autres réseaux de vignerons du coin un peu plus élargi. On travaille bien sûr avec le restaurant La Mauvaise Herbe, qui est au Verdier, avec qui on s'entend super bien. La mairie du Verdier est super, nous ouvre les bras vraiment très grands, et c'est grâce à eux forcément qu'on peut faire ça. On a du matériel qui est prêté par l'été de Vaour, une asso de spectacle toulousaine aussi qui s'appelle L'Agite. Il y a aussi La Chaudière à Grouillé qui nous prête beaucoup de matériel. Donc vraiment, évidemment, tout ça, c'est possible grâce à eux.
2: Super. Ben, merci beaucoup, Benoît, pour toute cette présentation. Pour finir, est-ce que tu pourrais me dire pourquoi vous avez appelé ce festival la Bugade, qui veut dire c'est la lessive, en fait, en occitan?
1: C'est un petit peu un concours de circonstances. Parce que la première réunion qu'on a fait pour organiser cet événement, on était dans la petite salle des fêtes qui est en haut dans le village, et on est tombé sur cette reconstitution de Bugade qui avait été faite dans les années 80 devant une télé et au Verdier, où il y avait toutes les grands-mères du village qui participaient pour essayer de rappeler cette tradition. Et en fait, ça nous a plu de transformer et se réapproprier cette ancienne tradition qui était aujourd'hui disparue, aussi pour la rappeler aux mémoires, pour s'accrocher à ce passé et le transformer peut-être autour d'un événement festif, même si la Bugade c'était pas vraiment festif, mais c'est pour faire le lien entre l'actuel et la mémoire, pour vraiment réveiller cette mémoire.
2: Mais super, très très joli, merci beaucoup. Et puis on vous souhaite une très belle troisième édition de la Bugade, donc la Bugadou, le 4 juillet 2026 au Verdier. Merci Benoît, à bientôt.
1: Ben oui, à bientôt, merci.
0: Et voilà, la culture à la campagne avec Benoît de la compagnie PTT au micro de Clémentine pour la présentation de la troisième édition du festival La Bugadou le 4 juillet prochain dans le petit village du Verdier entre Gaillac et Cordes-sur-Ciel.
3: On vous en parlait il y a quelques semaines dans notre créneau Gardarem la Terre. Des projets de sécurité sociale de l'alimentation naissent un peu partout, et notamment dans le sud du Tarn et l'Aude. Pour mieux en comprendre les enjeux, nous avons enregistré la conférence sur le sujet proposée lors de la foire Biocibel le 25 mai dernier. En voici un extrait.
4: Toutes et tous, vous connaissez bien évidemment la sécurité sociale de la santé. Vous savez qu'elle a été initiée après-guerre, à l'époque où les caisses étaient vides, ce qui n'est pas le cas aujourd'hui, malgré tout ce qu'on nous dit. Et donc, c'est en 48 que le Conseil national de la Résistance a, entre autres, mis en place la sécurité sociale pour la santé, la mise en place de la retraite, etc. Et puis, tout un tas d'ouvertures de droits qui nous sont indispensables aujourd'hui, qui ont malgré tout été sapées et que des politiques libérales ont essayé de détruire petit à petit. Hein. Vous avez tous en tête le trou de la sécu. Donc voilà, dans la sécurité sociale, il y a des principes forts sur l'universalité, sur le fait que tout le monde paye une cotisation, tout le monde a droit à la santé, a accès aux soins, etc. Ce sont ces mêmes principes d'universalité qu'on trouve

0: l'universalité. L'idée du fonctionnement de la caisse, de la création de la caisse, etc., est décidée de manière collective et démocratique. Et donc, c'est les personnes qui vont décider d'un conventionnement, et donc finalement des contrats, qu'on pourrait appeler ça des contrats, qu'ils vont mettre en place avec les paysans, paysannes ou avec certains distributeurs de leur territoire. Et donc tout ça, et ça parfois à travers un parcours d'apprentissage en commun, donc un temps de formation collective où ils vont à la fois se former aux outils démocratiques et à la fois se former aux questions qui concernent l'alimentation et l'agriculture, donc tous les enjeux agroalimentaires, et monter collectivement en compétences pour pouvoir avoir en connaissance de cause. Ça, Nature et Progrès le connaît bien aussi à travers le système participatif de garantie. Donc construire après cette caisse d'alimentation le plus justement possible. Donc, pour donner un petit exemple, une personne qui vivrait de la précarité pourrait cotiser selon les caisses, parce que toutes les caisses sont différentes, par exemple 20 euros, et recevrait 100 euros à dépenser dans des magasins et dans des lieux qui auraient été conventionnés. Souvent, les conventionnements, l'idée, c'est qu'on part du principe qu'on fait confiance et qu'en en montant ensemble en compétences sur les enjeux agroalimentaires, forcément, les personnes vont aller vers une alimentation saine, de qualité et locale, et qui rémunérera justement les paysans paysannes. Donc souvent, ces magasins conventionnés sont, par exemple, des épiceries bio, sont des paysans paysannes du territoire qui sont en bio et local, ou alors il y a certaines personnes qui prennent le pari de créer un conventionnement qui incite les personnes à aller vers des changements de pratiques agricoles, et donc vers du bio, etc. L'idée, c'est de les accompagner aussi dans cette démarche-là, et de ne pas forcément arriver avec un coup près, etc. Donc voilà pour les trois piliers assez rapidement. Il y aura un temps de questions-réponses si il y a des choses qui restent un petit peu nébuleuses pour vous. Et puis on va vous donner des exemples concrets, donc ce sera peut-être plus parlant. Aussi, ce que je voulais ajouter, c'est qu'on n'est pas des cas isolés. En fait, on n'est pas des caisses comme ça. On s'est dit en se levant le matin, tiens, on va en construire une sur notre territoire, ça va être sympa. En fait, il y a eu une démarche collective qui a été pensée donc à travers ce concept de sécurité sociale de l'alimentation depuis déjà une vingtaine d'années. D'ailleurs, il y a un film qui est très chouette qui s'appelle La part des autres, qui est gratuit, que vous pouvez visionner sur YouTube ou Dailymotion, qui est vraiment très bien fait et qui a été réalisé en 2019 et qui montre vraiment cette réflexion qui a été faite avec différents protagonistes. Qu'en fait, en France et en Belgique et en Suisse, il y a une trentaine d'initiatives actuellement. Je dis une trentaine, mais en fait, c'est potentiellement beaucoup plus parce qu'aujourd'hui, c'est un phénomène qui prend de plus en plus de place et de plus en plus d'initiatives se créent. Et à l'échelle de l'Occitanie, on a une grande dynamique. Bon, ça a souvent été le cas sur ces enjeux-là. Et donc, par exemple, à Toulouse, il y a quatre caisses. Donc, s'il y a des personnes parmi vous qui viennent de Toulouse et qui souhaitent les rejoindre, n'hésitez pas à aller voir leur site internet. Il y a en Ariège, il y a le Couserans, il y a le Pays Foyen, donc il y a le Sud-Tarn. Il y a Lézignan, Corbière-Minervois, donc que je représente aujourd'hui, les Alim. Il y a aussi dans les Pyrénées-Orientales, Saint-Antonin-Nobleval qui sont en réflexion. Millau, la Lozère, Montpellier, évidemment, Montpellier qui est une des pionnières. On parle souvent d'elle, on la donne souvent en exemple, avec la Gironde aussi. Donc voilà, on n'est pas des cas isolés, il y a du monde sur cette thématique-là.
1: Voilà, la sécurité sociale de l'alimentation sur nos territoires, du principe à ses applications. C'est une conférence animée par les caisses sociales alimentaires Tarn Sud et Minervois, enregistrée lors de la foire Biocibel édition 2026 à Groyer, et à Biocibel qui est organisée par Nature et Progrès Tarn. Une conférence donc à écouter en intégralité cette semaine sur nos ondes, ce mardi à 22h ou dimanche à 20h, ou encore un podcast sur notre site www.radioalbiges.com. Et on va passer, je crois, aux répondeurs, Arnaud.
2: Et oui, cette semaine, on n'a pas pu diffuser tous les messages laissés sur notre répondeur, mais on a quand même sélectionné quelques-uns. Les autres seront à écouter prochainement dans les prochaines éditions de Comme un lundi.
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1: Bonjour, ceci pour vous annoncer que dimanche 28 juin à la Cheminée, c'est le dernier jour de l'exposition San Francisco 1976-1980 du photographe américain Joseph Taglioni. Et ce jour-là, dimanche 28, vous êtes invité à vous mettre dans la peau d'un poète beat pour participer à un atelier d'écriture à partir des photos de l'exposition. Poèmes, nouvelles, tout ce qu'il vous plaira. L'atelier aura lieu de 10h à 12h30, puis ce sera brunch. Pour partager jusqu'à 14h, celles et ceux qui le souhaitent pourront lire leur texte. L'atelier est proposé par Thomas Boudineau, alias le Flegmatique, auteur-compositeur bien connu par ici et qui chante quelquefois sur Radio Albigès. Une participation de 25€ vous sera demandée. Le nombre de participants étant limité, il reste quelques places. Réservez vite la vôtre au 06 03 96 19 07 par SMS ou par mail à info@lacheminealbi.com. Je répète, info@lacheminealbi.com. Sans point entre cheminée et albi et deux E sans accent. Voilà, à très bientôt j'espère. Au revoir.
2: Dab. Non, c'est pas comme dab. Pas comme dab. Dab, D-A-B. Il y avait le dub. Il y avait la dub. La dub, c'est de la musique, c'est un style de musique, un peu dérivé du reggae. Et ben maintenant, il y a le dab. Et le dab, c'est le D-A-B. C'est une nouvelle technologie en radio. Et alors, comme d'habitude, chaque technologie, ça entraîne des modifications. Et quelles seront les modifications? Quelle orientation va avoir la radio? Le DAB, déjà, sur le service public, France Musique, il commence par France Musique. Bon, France Musique, ça ne parle pas trop. Bientôt, dans certains endroits, on ne pourra plus capter France Musique en FM. Il faudra s'équiper d'un récepteur. Il sera équipé lui-même de la technologie DAB. Oh, ça paraît rien. Bon, déjà, on comprend qu'il va falloir acheter de nouveaux appareils si on veut écouter la radio. Et je ne suis pas certaine, alors je connais pas, j'y connais pas grand-chose, je ne suis pas certaine que l'on puisse continuer à écouter la radio sans que la radio nous écoute.
3: Le mardi 30 juin, le réseau intercommunal des médiathèques Centre-Tarn vous propose une rencontre intitulée « Naissance d'un poète » avec le jeune poète Anas Assida. Cette rencontre sera suivie d'une séance de dédicace pour son livre « Vers le vent du Levantin ». Rendez-vous donc le mardi 30 juin à 18h30 à la médiathèque de Ralemont avec le jeune poète Anas Assida. L'entrée est libre. Et notez que l'entrée se fera par le patio à l'arrière du bâtiment, rue Anne-Bourrel, à Réalmont.
1: Bonjour, dimanche 28 à 16h à la Cheminée, comme tous les derniers dimanches du mois. Il y a goguette. Mais c'est quoi une goguette, me direz-vous? Alors, tu prends une chanson, tu vires les paroles, tu mets les tiennes et tu la chantes, accompagnée par Marion à la guitare. Tu parles de ton actualité personnelle, de l'actualité locale, départementale, régionale, nationale ou mondiale, de ce que tu veux en fait. Dans ta chanson, tu mets ce que tu veux. Ou alors tu viens sans chanson, juste pour écouter les goguettes. Donc c'est tous les derniers dimanches du mois, à 16h, à la cheminée 5 rue Sainte-Marie. À bientôt. Au revoir.
4: Et voilà pour les messages laissés sur notre boîte vocale et locale. On vous rappelle que nous n'avons pas tout diffusé aujourd'hui, que l'intégralité sera diffusée dans les prochaines éditions de votre hebdo d'info comme lundi. On vous rappelle 2 minutes pour passer votre annonce après le bip au numéro 09 77 66 38 56. Et on continue, on termine avec quelques brèves, notamment les émissions à retrouver sur nos ondes cette semaine, Will.
5: Et oui, dans le créneau Linguenostre, ce lundi à 10h et les samedis à 18h, Bruno vous propose de découvrir le collectif d'artistes occitans et catalans, l'Appel collectif, que vous pourrez retrouver à Albi ce vendredi à 17h30 dans le cadre du vernissage de l'exposition à voir cet été au Centre culturel occitan de l'Albigeois. Ça se passe à l'hôtel Rochegude.
4: Les chroniques amnestiennes, l'émission des droits humains dans le monde, sont à retrouver ce lundi à 14h, mercredi à 8h du matin et samedi à 20h avec les bénévoles d'Amnesty International Albi.
5: Et puis comme on est le quatrième lundi du mois, ce soir à 20h et jeudi à 22h, c'est l'émission Pollux Mag FM avec toute l'actu de Pollux Mag à la radio.
4: Ce mardi à midi et 18h dans le magazine culturel Tôt ou Tarn, Clémentine vous proposera de découvrir la programmation de la 40e édition du festival L'été de Vahour, le festival du rire au pays qui se déroulera du 4 au 9 août à Vahour, mais aussi du 19 au 26 juillet sur les territoires tarnais avec L'été vagabond.
5: Ce mercredi, dans notre créneau d'Arem la Terre, on rediffuse notre série de portraits de maraîchers et maraîchères de l'Albigeois en partenariat avec l'association Terre Citoyenne Albigeoise. Et cette semaine, c'est Éric Viala, maraîcher encore en activité à l'Escure, qu'on écoutera raconter son parcours. Rendez-vous donc ce mercredi à midi ou encore 18h ou pour la troisième diffusion samedi à 8h du matin.
4: Cette semaine, dans notre créneau dédié au documentaire et à la création sonore podcast ND, c'est Delphine Saltel qui pose la question de la tyrannie de la minceur et comment s'en débarrasser. Le documentariste sonore d'Arte Radio sonde les méandres de notre rapport au corps et l'obsession contemporaine pour la taille 38. Rendez-vous pour Podcast ND ce mardi à 20h, rediffusion ce dimanche 26 juin à midi. Et puis on termine en musique avec une nouvelle formation tarnaise pleine de fraîcheur, la Ligue des Objets, une sorte de pop matinée de jazz et d'expérimentation avec un goût pour l'absurde et un gros côté fun, des chansons sans refrain pleines de surprises. La Ligue des Objets a sorti son nouvel EP Chambre en sous-sol le 19 juin dernier. On écoute le titre Escargot Touilleur et on remercie Andy Lévesque, musicien et compositeur de ce quintet, pour nous avoir envoyé cet EP. Will, grand merci per tout à coup.
5: Merci à toi, on va essayer de te tenir au frais.
4: Bonne écoute, prenez soin de vous et à lundi prochain. Ciao, ciao.

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1: Depuis une quinzaine d'années, l'ensemble baroque de Toulouse fait revivre les 200 cantates de Jean-Sébastien Bach avec les cantates sans filet, plusieurs fois par an à l'église Saint-Exupère. Elles sont interprétées sans avoir été préalablement répétées devant le public et le chef d'orchestre invité commente la structure de la cantate et ce qu'il demande aux interprètes, musiciens et chanteurs. Marie-France Lepestipon, bénévole de l'ensemble baroque de Toulouse.
2: Les cantates sans filet, c'est d'abord une aventure entre amis musiciens de l'ensemble baroque de Toulouse sous la direction et à l'initiative de leur chef de l'époque, Michel Brun. Les musiciens de l'ensemble baroque ont fait un pari un peu fou de donner l'intégralité des cantates de Jean-Sébastien Bach, et ce, dans l'esprit de l'époque, c'est-à-dire dans l'urgence. C'est dans ce sens qu'il s'agit de répétitions de concerts et non de concerts à purement parler. Le public est invité à participer au choral final, à chanter sous la direction du chef. À la fin de la séance, tout le monde est invité à échanger sur le parvis de l'église pour un moment convivial.
3: Je suis Laurence Martineau, je suis violoniste et au sein de l'ensemble baroque de Toulouse, j'occupe la place du premier violon. Sur les cantates sans filet, c'est un dispositif où on est bénévole. Le plaisir, c'est de découvrir à chaque fois une nouvelle cantate et de la partager avec un public et de la décortiquer au fil de la séance et après de la jouer en entier. Pour nous, c'est le bonheur de découvrir cette grande œuvre. Il y a quand même dans l'idée de Jean-Sébastien Bach que ce soit facile à monter d'une certaine manière. Certaines cantates sont plus compliquées. Bon, ça fait partie du challenge. Là, c'est pas un concert, donc on n'a pas d'enjeu de restitution parfaite. Le seul objectif, c'est le plaisir de partager avec le public.

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2: Tous les ans, l'association Millau en Jazz et le département de l'Aveyron proposent un stage de jazz impro à destination des musiciennes et musiciens souhaitant approfondir leur pratique amateur. En avril 2026, ce stage était animé par Nicolas Gardel et Régis Alarcón. Nicolas Gardel est trompettiste et s'est produit en concert avec Millau en Jazz au Théâtre de la Maison du Peuple de Millau à l'issue du stage.
3: J'ai fait des arrangements sur des standards de jazz qu'on a adaptés en manière un peu ce qu'on va appeler vulgairement le Latin Jazz, vu que c'est la thématique du concert. Donc l'idée c'était de faire travailler un peu les élèves autour de ce style de musique. Souvent on se retrouve confronté à des musiciens qui travaillent chez eux. Et malheureusement, aujourd'hui, la conjoncture actuelle fait qu'il y a de moins en moins de concerts. Donc en fait, les musiciens se retrouvent de moins en moins confrontés au fait de jouer en situation avec les autres. Le but, entre autres, c'est de rattraper ce manque et leur faire toucher du doigt qu'en fait, la musique, c'est pas seulement performer dans son côté, mais avoir une capacité à jouer ensemble, en fait.
2: Les participantes et participants au stage apprécient l'expérience collective de ces 3 jours.
4: Alors je m'appelle Christian, je joue du sax alto.
5: Je m'appelle Timéo Carillo, j'ai 17 ans et je suis batteur depuis l'âge de 4 ans.
6: Et moi c'est Nadia, je fais du saxophone depuis une trentaine d'années.
2: Et qu'est-ce que vous apprenez lors de ce stage ?
4: Beaucoup de rigueur dans la mise en place des morceaux, être bien tous ensemble, pouvoir jouer tous ensemble et pas chacun de son côté, savoir s'écouter.
5: Moi à la batterie on m'apprend beaucoup des rythmes latins ou du jazz.
6: On apprend aussi sur l'improvisation, vraiment comment caler ou décaler des morceaux, donc c'est très intéressant.
4: Je suis très content de ce qu'on nous apprend ici. Il y a des intervenants de grande qualité.
5: Il y a une bonne ambiance et une bonne équipe, je trouve.
6: Je rejoins au niveau de l'ambiance, voilà, il y a beaucoup de bienveillance, malgré les différences de niveau qu'il peut y avoir. On sort vraiment de notre zone de confort, en fait.
2: À l'issue du stage, les participantes et participants se produisent en première partie du concert de Nicolas Gardel.
4: Nous, on joue 2 morceaux. Je pense que ça devrait bien se passer. Il y a toujours une petite appréhension, mais qui, j'espère, va passer dès qu'on aura démarré.
6: C'est toujours un peu impressionnant, mais voilà, ils sont hyper bienveillants, donc on est très très bien encadrés. Donc ça devrait aller.
2: Pour participer au prochain stage ou pour découvrir le festival de Millau en Jazz en juillet, rendez-vous sur milloujazz.fr. 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
8: Alors, les terres agricoles disparaissent en France au rythme d'un département tous les 6 ans.
9: 200 fermes disparaissent chaque semaine en France. Il y en avait 2 millions dans les années 50 après la guerre. Aujourd'hui, elles ne sont plus que 500 000 environ.
8: En 50 ans, les terres agricoles ont perdu 4,6 millions d'hectares qui sont allés pour 2,6 millions d'hectares à l'artificialisation, donc les constructions, les routes, mais également pour partie aux forêts.
9: Depuis 15 ans, Terre de Liens milite pour préserver ces terres agricoles de la spéculation foncière et aide de jeunes, de nouveaux agriculteurs à s'installer, à condition bien sûr de pratiquer une agriculture biologique. Eh oui, c'est là le truc.
8: On peut tout à fait concevoir que toute nouvelle construction se fasse par reconversion de l'existant plutôt que par grignotage des terres agricoles.
10: J'ai prêté de l'argent à Terre de Liens sans intérêt. En effet, il est important que les terres soient considérées comme un bien commun, ne pas une propriété privée, et que puissent y accéder des gens qui, un peu désargentés, qui ne pourraient pas autrement.
8: Terre de Liens a mis au point un outil de réflexion qui s'appelle Parcelle et qui vise à mesurer l'impact de l'alimentation sur les surfaces agricoles et également sur les impacts environnementaux qui y sont associés.
11: Le mouvement citoyen Terre de Liens est né pour accompagner à l'installation les porteurs de projets agricoles dans leur reconversion et à la recherche de terres, tout en aidant les propriétaires de fonciers dans leur transmission. Robert Tarnet est bénévole à Terre de Liens Midi-Pyrénées.
12: Je m'appelle Robert Coufignal, je suis bénévole à Terre de Liens depuis 5-6 ans sur le département du Tarn et je participe aussi au comité d'engagement régional Midi-Pyrénées et au conseil d'administration Midi-Pyrénées. Terre de Liens en chiffres au niveau national, c'est 450 fermes et 13 000 hectares qui ont été achetés pour être cultivés en bio et en agriculture paysanne. En Occitanie, c'est 70 fermes, 150 paysannes et paysans sur 3 500 hectares. C'est 165 bénévoles, 12 salariés et 4 000 citoyens qui soutiennent l'action de l'association. En Midi-Pyrénées, c'est 41 fermes, c'est 83 paysannes et paysans sur 2000 hectares et c'est 11 millions d'euros qui ont été récoltés en dons ou en épargne citoyenne pour acheter ces fermes. Et si on va vers le Tarn, dans le Tarn, ce sont 11 fermes, 23 paysannes et paysans sur 370 hectares avec 2 millions et demi d'euros qui ont été récoltés pour acheter ces fermes. Terre de Liens, il y a trois piliers. Une fondation qui peut recueillir des dons. Il y a une foncière qui recueille des fonds en épargne citoyenne. Et il y a les associations territoriales qui gèrent les fermes sur le territoire. La fondation accepte des dons, que ce soit des dons de terre, mais ça peut aussi être des dons autres qui peuvent être transformés en numéraire pour acheter des terres. Ensuite, l'épargne citoyenne, qui est l'essentiel des moyens financiers que Terre de Liens met en œuvre pour acheter les terres, c'est une épargne défiscalisée. Donc ça permet à chacune et à chacun de placer son épargne sans être dans un système qui va développer l'exploitation pétrolière ou l'achat de matériel militaire. C'est une épargne qui est défiscalisée, donc il n'y a pas de rapport financier direct à l'épargne. Le seul rapport financier, c'est la défiscalisation. Si on laisse l'argent pendant 8 ans placé en épargne citoyenne, ça rapporte comme livret A.
11: Un dernier chiffre autour de Terre de Liens, c'est la part sociale à partir de laquelle vous pouvez aider l'association et surtout la foncière à installer d'autres paysans et paysannes. 106 euros, c'est le montant de la part d'épargne solidaire de Terre de Liens. Retrouvez toutes les informations sur le site terredeliens.org.
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2: La médiathèque de Carmaux vous propose une pause détente musicale autour de Jean-Sébastien Bach le samedi 27 juin de 15h à 16h. C'est tout public, c'est gratuit. Et retrouvez toutes les infos sur la médiathèque de Carmaux sur le site lamédiathèque.carmaux.fr. C'est dans la nouvelle galerie Vanicoro à Albi que trois artistes plasticiennes du collectif La Berlu exposeront du 1er au 15 juillet. Les peintures abstraites de Chantal Cabé, les univers fantastiques et oniriques de Délice ainsi que les sculptures figuratives d'Henri Alida investiront ce nouvel espace avec émotion, présence et poésie. Après s'être rencontrés au fil des salons et événements artistiques, ces trois artistes, liés par une estime réciproque, ont choisi de réunir officiellement leurs œuvres sous le nom de La Berlu. Installée au 16 bis avenue Général de Gaulle, face au Grand Théâtre d'Albi, la galerie Vanicoro accueille donc le public tous les jours, du 1er au 15 juillet, de 10h à 19h, sans interruption. La nouvelle station de traitement d'eau potable de la Roncarrière s'ouvre au public le temps de visites guidées menées par le pôle des eaux de Carmouzin-Ségala. Rendez-vous pour une série de visites guidées gratuites pour mieux comprendre le processus de potabilisation de l'eau brute à l'eau potable. 8 visites guidées sont organisées les samedis de juin, le matin de 9h à 11h. Réservez vite votre place auprès de l'Office du tourisme du Ségala-Tarnais au 05 63 76 76 67. 05 63 76 76 67, c'est pas facile à dire. Ou sur le site tourisme-tarn-carmaux.fr. Après 4 ans d'absence, la Tsuanade, la fête de la Saint-Jean, est de retour dans le pays cordé. Rendez-vous cette année, mercredi 24 juin, pour une promenade et une conférence sous le signe des herbes de la Saint-Jean. Puis le vendredi 26, au Cabane, pour une grande fête autour de ce feu légendaire. Donc, on récapitule le programme 24 juin, 15h, promenade botanique. 17h30, conférence de Daniel Lodo sur les croyances et traditions de la Saint-Jean. Vendredi 26 juin, 17h30, Passetsado, promenade comté et musicale. Et 19h30, buvette restauration sur place ou repas tiré du sac à musique avec à la tombée de la nuit, Al Calabru, Fioc de Santuan, musique et danse autour du feu de la Saint-Jean. 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

cache tout, cherchait partout où il avait bien pu mettre la graine qui fait tout oublier. Cache tout l'avait-il mise derrière la fenêtre ou dans un trou? Pourtant, où qu'il la cherchât, la petite graine qui faisait tout oublier, comme vous pouvez vous en douter, demeura introuvable. Il se demanda où il avait bien pu cacher la graine qui faisait tout oublier. Il y avait bien son ami Cherche-Rien qui aurait pu la retrouver. D'une certaine manière, il la connaissait par cœur puisqu'il l'avait inventée. À savoir si cette graine-là était OGM ou naturelle. En attendant, tout chercheur qu'il était, il n'était pas facile à Cherche-Rien de savoir comment on pouvait la retrouver. Et il dit à Cache-Tout que ce n'était pas malin d'avoir caché une graine qui fait tout oublier. Cache-Tout, qui ne cachait pas sa pensée, lui répondit que de toutes les façons, il n'aurait pas pu la retrouver puisqu'elle faisait tout oublier. Oui, comment Cache-Tout aurait pu se rappeler qu'il y avait eu une petite graine qui faisait tout oublier? Dans le fond, il ne serait pas là à s'énerver, à se préoccuper de cette graine. La seule chose qu'il savait, c'est que cette diable de graine, elle, ne se faisait pas oublier. Et pourtant, allait donc y comprendre quelque chose, sans qu'il puisse la retrouver. Il essaya bien de ne plus y penser. Mais pourtant, elle était toujours là dans ses pensées, glissée dans sa mémoire. Sauf que, pour finir l'histoire, la graine qui faisait tout oublier, un jour, s'est mise à germer. Et ne l'oublions pas, grâce à l'oubli de Cache-Tout. Et la belle plante qui vient de pousser a eu ce pouvoir merveilleux de faire tout oublier. Oublier les douleurs, les soucis, le chagrin et l'ennui. Et cette fortune de ne pas se rappeler toutes ces misères.

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1: Tiens, à l'essence. Ou alors tiens, à kérosène. 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
2: Et salut les amis,
3: salut Vincent, salut chers auditeurs, c'est Pollux Mag FM qui prend le contrôle de Radio Albigès ce soir et on est content de passer 2 heures avec vous. Comment ça va Vincent?
2: Et ça va très bien et toi Jimmy?
3: Ben nickel, c'est la 58e émission, c'est pas facile à dire en fin d'après-midi quand il fait chaud.
2: Ouais, on espère que vous êtes bien installés chez vous, que vous êtes au frais surtout et que vous êtes là pour passer 2 heures avec nous, avec toute l'actu de Pollux Asso à la radio comme d'habitude, avec des invités culturels, un artiste en live en fin d'émission. Une invitée membre de Pollux Asso aussi, qu'on va vous présenter donc tout ça dans quelques instants.
3: Ouais, plein de beaux mondes autour de la table qui vont vous expliquer un petit peu ce qu'ils font, ce qui les fait vibrer dans la vie. Et voilà, ces 2 heures vont passer à fond la caisse.
2: Et ouais, puis on est content, c'est notre dernière émission en direct avant la rentrée de septembre, puisque c'est vous nous retrouverez le mois prochain. Je ne vais pas me lancer sur le jour précisément du 4e lundi de juillet. On sera donc sur une émission spéciale Extreme Fest qui sera une rediffusion et on se retrouvera après à la rentrée de septembre.
3: Il me semble que c'est autour du 24 juillet, quelque chose comme ça.
2: C'est possible.
3: Mais voilà, ouais, une grosse émission le 27 juillet donc avec un petit tête-à-tête. Hein.
2: Exactement, une émission un peu spéciale puisque pas d'invité, on vous a vraiment parlé uniquement du festival, on vous a déroulé un petit peu tout le programme. Et
3: on était quand même avec Elisa et Philou à la technique,
2: qui
3: était un peu plus présents que d'habitude. Comment ça va Philou?
4: Et ça va très bien.
3: Bon, cool.
4: Avec ce soleil et cette chaleur, moi ça me convient.
3: Bon, mais nickel. C'est toi qui tiens les boutons, les manettes aujourd'hui?
4: Je fais tout en autonomie.
3: Tout seul comme un grand.
4: Je deviens un adulte.
3: Bon, mais on fait un bisou à nos techniciens absents, Elisa, Steph, Benji.
4: Voilà, vous verrez que les décomptes ne seront pas les mêmes. Je vais me mélanger les doigts.
2: Et on en profite aussi pour remercier du coup Arnaud de Radio Albigès qui a formé toute cette belle équipe et puis toutes les équipes de Radio Albigès, Radio Erdotan, Radium qui nous permettent de vous proposer cette émission tous les 4e lundi du mois depuis 6 ans maintenant.
3: C'est la 5e saison qu'on termine.
2: 2020, je pense, on a lancé. On est en 2026.
3: Mais en tout cas, c'est cool.
2: Et ouais, une de plus du coup, et puis on va commencer avec un petit morceau que tu nous as choisi. Jimmy, on va te présenter justement nos invités pour cette 58e émission.
3: Ouais, je vous ai choisi un petit morceau de groupe qui s'appelle Shelter, c'est un groupe de hardcore, du Krishnacore même on peut dire. Ils ont joué au Hellfest ce week-end, et ça m'a fait repenser à eux, c'est un vieux groupe, un groupe des années 90, avec le chanteur Ray Capo, qui est le chanteur aussi de Youth of Today, peut-être un groupe que vous connaissez un petit peu plus, pionnier du mouvement. Voilà, donc comme je disais, ce groupe qui mêle hardcore et philosophie Hare Krishna. Donc c'est assez hallucinant en concert parce que il y a des chants parfois, il y a des petits moments un peu perchés, mais c'est bien cool et ils perdent pas pour autant la fougue hardcore et le côté bien vénère. Voilà, mais c'est un groupe qui est hyper fédérateur, hyper positif et avec des refrains un peu plus single-on, quoi, qu'on a envie de chanter ensemble, un peu plus que par exemple Youth of Today, même s'il y a des hymnes quand même dans Youth of Today, il faut quand même bien aimer le hardcore pour le kiffer jusqu'au bout. Donc voilà, on va s'écouter le morceau Here We Go Again, un peu comme les Dirty Fondies, un morceau qui s'appelle comme ça aussi. Mais là, c'est de Shelter qu'il s'agit sur Radio Albigès et Pollux Mag FM.

0: C'était Shelter avec le morceau Here We Go Again, le choix de Jimmy pour commencer. Merci Jimmy.
1: Ouais, avec plaisir, un peu de positive hardcore pour commencer l'émission. Allez, c'est parti.
0: Ouais, ça fait du bien. Et puis, il est temps de vous présenter un petit peu tous nos invités qu'on a autour de la table aujourd'hui, puisqu'ils sont nombreux. Mmh. On a réussi à vider tous les sièges à côté de, local de la salle de réunion de Radio Albigès, c'est donc ça. C'est chouette, c'est pas tous les jours. On est donc avec Johan, Matt et Cédric qui sont là pour le Tif Taf Festival et la Brasserie Oros. Salut les gars.
1: Ça va bien?
2: Salut à vous.
3: Salut.
4: Salut, salut.
1: Bon, pas trop fatigué après cette journée sportive?
2: Ouais, là on sort de canoë et kayak, alors on n'est pas trop fatigué, on y était doucement. Ouais. C'est pardon pour l'odeur de rivière.
0: Alors, est-ce que vous avez eu chaud quand même ou c'était bon, ça rafraîchissait au final?
5: Plutôt chaud.
0: Plutôt chaud.
5: Ouais. ça se voit.
1: Ok. Mais merci d'être là en tout cas, on va discuter de tout ça bientôt.
0: On est aussi avec Alex, Martial, Valentin et Rémi de Missing Number. Salut à tous les quatre.
6: Salut, bonsoir tout le monde.
1: Merci d'être avec nous autour de la table. Merci. Et donc on vous retrouve en fin d'émission pour un live de trois morceaux.
6: Yes.
1: Ça va être cool.
0: Et enfin on a Fleur qui est là. Salut Fleur.
7: Salut.
0: Fleur, donc tu n'es pas bénévole au sein de Pollux Asso, mais tu es en stage pour quelques mois avec nous.
7: Exactement.
0: Et du coup tu vas nous présenter un petit peu tout ce que tu fais au sein de l'asso. Et puis tu n'es pas venue seule puisque tu es avec Luce.
7: Oui, merci.
0: Qui m'accompagne. Exactement. Voilà, donc vous n'aurez que du beau monde autour de la table et on est hyper contents de pouvoir tous vous retrouver pour cette nouvelle émission.
1: Tout à fait. 2 heures d'émission, la 58e comme on disait sur Radio Albigès. Et donc on va commencer avec notre premier invité.
0: Et on va s'écouter un petit morceau.
1: On s'écoute un morceau avant.
0: Ouais, allez, on va parfait. Un petit morceau. On va s'écouter une artiste du coup originaire de Tel Aviv qui vit en France du côté de Montélimar. C'est une artiste qui propose un truc assez hybride entre du jazz, du hip-hop, de l'électro, de la pop. Elle a vraiment une formule hyper variable. Elle a fait beaucoup de choses en solo. Elle fait des choses vraiment avec un gros full band aussi, beaucoup de musiciens. C'est une artiste qui, sans se revendiquer engagée, prend quand même des positions assez fortes par rapport à la situation dans son pays dans lequel elle ne vit pas d'ailleurs. Et voilà, c'est une artiste du coup que j'avais envie de mettre en avant qui s'appelle Noga RS. Le morceau s'appelle Stuck in Heaven et puis c'est tout simplement un morceau qui vient de belles rencontres faites ce week-end du côté de Saint-Lary. Donc voilà, j'en profite pour saluer mon ami Flo des Landes, d'habitude c'est sur au bord des campings de festivals qu'on se fait des potes. Là, c'est entre deux camions en attendant un trail. Cool. On a pas mal parlé musique et puis c'était la belle découverte du week-end. Donc voilà, on va s'écouter ça pour commencer. Comme un lundi, le morceau s'appelle donc Stuck in Heaven.
1: Et juste après, notre premier invité. Hey!

0: Ben merci Vincent pour cette découverte sur Pollux Mag FM. Ta rencontre du week-end.
1: Les découvertes sont faites pour être partagées. Voilà, c'était cool. C'était donc Noga RS.
0: Et chers auditeurs, nous, on va vous faire découvrir notre première invitée.
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1: Et l'invitesse gay du moment, c'est Fleur du coup. Bah, pour une fois, c'est chouette, on se croise en dehors du bureau et des événements Pollux. Tu es à la radio, donc en ce moment, tu manges, tu dors Pollux toute la semaine.
3: Tous les jours, tous les soirs.
1: Trop bien. Donc, tu nous as rejoint il y a 2 semaines maintenant
3: Un mois
1: même.
3: Ouais. Un bon mois. Ouais.
1: Voilà. Le
3: ça
1: temps
3: passe vite,
1: super vite,
3: c'est ça.
1: Est-ce que tu peux peut-être nous présenter un petit peu comment tu es arrivé dans
3: l'association? Oui, j'ai repris mes études cette année en licence professionnelle en gestion de structures artistiques et culturelles à la fac à Champollion. Et pour clôturer mon cursus, il me fallait faire un stage. Voilà, j'ai choisi Pollux suite à une rencontre avec toi et David, le co-directeur. Vous nous avez présenté la structure et que je trouvais vraiment le travail que vous faisiez super. Ça m'a donné envie de venir et j'ai eu la chance d'être avec vous aujourd'hui à l'Action culturelle avec Marie.
1: Du coup, stage de découverte par l'intermédiaire d'une journée de découverte qui est organisée donc, en
3: que
1: janvier pour permettre,
3: avec
1: permettre
3: les étudiants.
1: Ouais, aux étudiants de découvrir un petit peu le fonctionnement de l'asso.
3: Et les lycéens aussi,
1: exactement.
3: Il n'y avait pas que des étudiants d'ailleurs.
1: Et donc, arrivé sur l'Action culturelle, qu'est-ce que tu fais un petit peu concrètement du coup avec Marie?
3: Alors, grâce à Marie, en fait, j'ai découvert le travail dans les quartiers prioritaires de la ville, donc avec les centres sociaux et les maisons de quartier. Ce qui est vraiment super, donc en priorité, là nous sommes à La Panouse, mais aussi avec Antepo, Verrières et Reissac, mais aussi sur Carmo, et travailler avec les enfants qui n'ont pas forcément accès à la culture aujourd'hui, moi je trouve ça génial, organiser des ateliers grâce à des artistes, leur montrer un peu tout ce qui est les musiques actuelles et leur faire découvrir tout ça, je trouve ça super et c'est une super expérience pour moi.
0: Super, et du coup quand Vincent et David sont venus vous présenter tout ça, tu connaissais Pollux ?
3: Oui, je connaissais Pollux, mais ça fait pas longtemps que je vis sur Albi.
0: Okay.
3: Donc j'avais déjà fait des concerts, mais je connaissais pas dans le fond, en tout cas tout ce qui était action culturelle, je connaissais pas ce développement-là, qui est toujours d'ailleurs en action et en train de se structurer de plus en plus dans l'asso. Ouais. Donc il y a encore plein de choses à faire et c'est pour ça que je suis contente de participer à ce travail-là aujourd'hui.
1: Et parce que Pollux Asso, bien sûr, on voit beaucoup la partie, ce qu'on appelle diffusion dans notre jargon, donc les concerts, les festivals, mais il y a aussi tout un volet action culturelle où le but, c'est justement aussi de permettre à tout le monde d'avoir accès à la musique, que ce soit par la pratique ou par le fait d'y être sensibilisé. C'est un travail de fourmi, peut-être un peu moins visible, mais tout aussi important.
3: Oui, c'est vrai, ce qui est plus visible, c'est ce que vous faites dans les milieux ruraux avec le Musique Ségal à Tours, qui est super, donc ça donne accès aux gens. Mais là, c'est vraiment sur les quartiers prioritaires pour montrer aux enfants qu'il y a autre chose, peut-être que ce qu'ils écoutent à la radio, comment on utilise un instrument, quelle est la différence entre une percussion et une guitare. Enfin, il y a plein de petites nuances à leur apporter et pour leur donner envie de faire de la musique et aussi de découvrir autre chose en fait.
1: Et toi, tu avais déjà été confronté justement comme ça à une situation où tu es face à des jeunes, souvent à des enfants, à leur présenter un petit peu
3: Oui, j'avais déjà fait ça beaucoup plus jeune, mais pas dans ce contexte-là, pas forcément dans ces quartiers-là où c'est des enfants qui n'ont pas forcément accès à la culture en général. Là, forcément, on parle de la musique, mais ça touche aussi tous les domaines de la culture. Donc non, là, c'est quand même plus approfondi que ce que j'ai pu faire avant. C'était plus générique. Donc
0: Et du coup, on parlait de tout ce qui est immergé. Tu t'attendais, toi, à ça, en arrivant chez Pollux, qui est l'action culturelle, qui est tout ce qu'on fait autour de la prévention, tout ce qu'on fait autour de l'accompagnement de la scène locale?
3: Je m'y attendais parce que je m'étais renseigné.
0: Ouais,
3: okay. Mais sinon, oui, je pense que ce n'est pas assez connu. Surtout, peut-être on n'en parle pas assez, ce n'est pas assez diffusé. Tout ce que vous faites sur la prévention, c'est super. Et c'est vrai que les gens qui viennent assister aux concerts ou aux événements, ils y sont associés, donc ils le voient. Mais à l'extérieur, on ne le sait pas forcément. En fait, tous les partenariats que Pollux a avec plein d'autres associations ou fédérations, en fait, pour tout ça, c'est vrai que la communication autour de tout ça n'est peut-être pas très bien ciblée pour le grand public.
0: On y travaille,
3: je sais.
1: Et c'est des sujets qui sont aussi c'est pas les mêmes enjeux de communication, les mêmes moyens de communication aussi. Et ça prend du temps, mais c'est forcément des sujets sur lesquels c'est moins visible qu'un événement dans tous les cas. Mais il y a staff, costaud à faire là-dessus.
3: Mais il y a quand même un gros travail de fait chez Pollux et c'est important de le souligner parce que moi, je trouve ça super intéressant parce que c'est très large en fait, au final, tout ce que vous faites. Donc c'est ça qui est super à voir et à vivre avec vous.
1: Et on le répète régulièrement d'ailleurs, mais Pollux a aussi ce rôle de relais réduction des risques qui est assez... qui permet à de plus en plus de structures dans le Tarn aussi associative et culturelle de bénéficier justement d'un accompagnement sur de matériel de réduction des risques et qui peut permettre aussi de mettre à disposition tout un tas de choses, des bouchons d'oreilles, des protections, j'ai du mal aujourd'hui, auditives pour les enfants, des campagnes de prévention sur tout ce qui peut être lié à la consommation de substances psychoactives, liées aussi à la réduction à la lutte contre les violences et discriminations, quelles qu'elles soient. Donc voilà, il y a tout ce rôle-là aussi de l'association qui est hyper, hyper important.
3: Oui, ouais, c'est très important. Enfin, vous jouez un rôle important pour ça, vous le diffusez bien, mais c'est vrai que peut-être ce n'est pas encore forcément lisible pour tout le monde.
1: Ouais. Ben, ça fait quelques années maintenant que l'asso travaille dessus.
0: Depuis 2018-19.
1: Ouais, depuis 2018-19, le temps que tout structure aussi, c'est quand même en train de...
3: Après, ça aurait coûté être labellisé Label et la Fête, et que c'est quand même un label aussi qui commence à être connu par le grand public. Donc ça a aussi un impact...

0: quartier prioritaire, pour moi, ça a été une super découverte, puisqu'on n'en avait pas forcément parlé au début. En fait, je trouve ça super. En fait, tout se met en place petit à petit. Et les missions qu'elle me donne viennent au fil du travail qu'on a à faire, qu'elle a à réaliser, et aussi la confiance qu'elle me donne pour le faire.
1: Cool. Alors, pour nos auditeurs qui ne savent pas forcément, tu parlais d'un projet de la cimenterie, c'est un projet de... d'une salle de concert portée par Pollux Asso au sein d'un lieu où il y aura plein de gens différents qui porteront des activités différentes telles que un bar-restaurant, un tatoueur, un luthier, un brasseur, un local, des studios de répétition et un studio d'enregistrement. Voilà, et puis il y aura aussi des locaux pour Pollux Asso qui va gérer donc toute la partie culturelle. Et c'est un lieu qui se voudra ouvert aux autres structures aussi, et dans lequel évidemment Pollux pourra encore avoir un peu plus d'activité, être mieux représenté, enfin que les gens se représentent l'asso, etc. à travers un lieu, c'est quand même important, et surtout ça sera le moyen justement de développer des projets tels que l'action culturelle, pouvoir recevoir des groupes de personnes, etc., faire nos ateliers dans nos murs. Ça sera peut-être plus simple parfois que d'aller à l'extérieur, mais on ne perdra pas pour autant notre nomadisme qu'on cultive depuis 25 ans, plaît à dire qu'on est capable d'organiser un concert très rapidement, un peu n'importe où, n'importe quand, et que voilà, on est un peu une asso de combat, et ça restera, restera dans nos gènes.
0: C'est complémentaire de toute manière, et les deux iront ensemble. Ouais.
2: Et puis ça va donner une nouvelle articulation du projet qui sera hyper intéressante avec une part d'inconnu, même si tout le monde travaille énormément à structurer toute la chose. Bah, il y aura forcément le fait d'y être qui va aussi va déterminer beaucoup de choses. Donc c'est un beau projet. Puis ça va être intéressant aussi de rejoindre justement une association comme Pollux au moment où il y a cette transition-là qui est en train de se faire aussi.
0: C'est vrai. Bah, c'est d'autant plus intéressant parce qu'il y a plein de questionnements qui sont là, autant en interne qu'en externe, puisque c'est quand même le collectif aussi de la cimenterie qui est là pour soutenir le projet. Et voilà, il y a tous les acteurs autour, institutionnels ou culturels, qui prennent une part importante dans l'histoire et dans la construction. Donc oui, c'est intéressant de voir cette évolution à ce moment-là. Ouais.
1: Il y avait peut-être une petite réaction autour de la table.
3: Juste une question, vous avez un horizon d'ouverture pour ce lieu?
1: Ouais, bien sûr. dans le meilleur des mondes, l'ouverture, ça serait au printemps 2027. Mais dans le meilleur des mondes du bâtiment, il n'y a pas de chantier sans retard. Donc, faut pas être trop optimiste. Si c'est pas le printemps, ça sera peut-être la rentrée. Voilà, à voir. Donc en tout cas courant 27, ça on va batailler pour qu'on y arrive. Et voilà, peut-être que de façon plus cohérente, il vaut mieux annoncer un septembre qu'un printemps 27. Voilà, donc une grosse année de travail, il y a beaucoup de travaux, de maçonnerie, de choses comme ça, d'aménagement à faire, des extérieurs, la voirie même aussi, plein de choses qui sont... en cours, qui ont commencé, mais qui vont prendre quand même pas mal de temps, il y a un gros volume de travaux. C'est un bâtiment qui a les mensurations d'une église, en gros, 18 mètres de haut, 16 mètres de large, 50 mètres de long, avec des extérieurs dans une zone artisanale la plus vétuste qui est sur Albi, une entrée de ville qui n'a pas encore été rénovée, etc. Donc voilà, il y a tout ça à faire. Il n'y avait pas les réseaux d'eau, quoi, pour vous dire. Alors, il y avait l'eau quand même, on n'est pas au 16e siècle, mais... Il n'y avait pas les égouts, il n'y avait pas tout ça. Donc ça a été fait, mais du coup, c'est une zone qui n'a pas de trottoir, qui n'a pas d'éclairage, qui n'a pas l'habitude d'avoir des gens qui arrivent à pied pendant le week-end. Et il faudra qu'une activité culturelle côtoie des activités du bâtiment avec des engins, des camions avec des toupies, etc. qui passent à fond la caisse. Enfin bon, voilà. Il y a plein de choses à mettre en ordre, mais on y travaille et les choses avancent et on a la chance d'être quand même... d'avoir l'oreille attentive de l'agglo, de la mairie, du département pour tout ce qui est infrastructure et tout ça, et de la région pour certaines autres infrastructures. Donc les choses avancent petit à petit, mais elles avancent et les gens prennent en considération notre projet.
2: Puis on peut voir quand même qu'il y a une vraie attente aussi, ne serait-ce qu'avec un premier événement qui avait lieu justement le 13 juin d'ailleurs, devant la cimenterie qui s'appelait Autour du Chantier, où l'idée c'était de pouvoir permettre aux gens justement de visiter un petit peu ce qui était visitable déjà sur les travaux, de se rendre compte un petit peu de la dimension du bâtiment, de voir un petit peu, rencontrer un peu les différents porteurs de projets aussi, qui ne sont donc pas que Pollux Asso. Et donc ça, c'est hyper important aussi. Il y aura un deuxième événement qui sera le 19 septembre et qui sera un petit peu dans la continuité de celui-ci pour voir un petit peu l'évolution. Et si vous êtes curieux sur ce projet et que vous avez envie d'en savoir un peu plus, c'est le meilleur des moyens en fait, d'aller rencontrer les gens qui sont vraiment en train de mettre tout ça en place et de voir vraiment un petit peu l'état

0: d'avancement aussi des choses sur le site directement, quoi.
1: Bien sûr, ouais. Ouais, c'était un beau week-end. C'était il y a 10 jours. On a eu autour de 800 personnes sur la journée. Et je pense que le soir, quand il y avait les concerts, on était autour de 600. On a fait des visites tous les quarts d'heure. On a fait quand même visiter le chantier à 180 personnes à peu près. Donc c'est vraiment qu'il y a un intérêt, voilà, que les gens sont curieux de savoir comment ça va se passer, etc. Mmh. Donc voilà, on s'est relayé tous les porteurs de projets pour faire les visites, casqués et tout. C'était bien marrant. Et après, il y avait les concerts, buvettes, ouais, foutre.
0: Cédric, tu veux...
1: Ouais, c'est vrai.
2: Et vous allez garder le centre-ville quand même, ou...
1: Ouais.
2: Ouais, vous allez garder quand même une part d'activité événementielle dans le centre-ville.
0: L'idée, c'est de garder toujours une partie d'itinérance qui fait quand même partie de l'ADN de Pollux Asso, alors qui sera peut-être différent. Peut-être qu'on n'ira plus dans la salle de la Tanor, par contre, dans laquelle on organise des événements en salle, vu que ce sera des salles qui auront à peu près la même jauge, mais qui ne demanderont pas la même logistique. Par contre, il y aura toujours les concerts carrément musique, par exemple, comme il y a l'été. Tous les concerts en Carmozin Ségala avec le Ségala Music Tour aussi, donc concerts itinérants plutôt dans le Carmozin Ségala. Donc on va garder vraiment toute cette partie nomade en fait de Pollux Asso, dans l'idée de pas s'enfermer dans un bâtiment non plus, mais vraiment de rester ouvert, donc de pouvoir à la fois accueillir du monde dans la cimenterie et à la fois pouvoir aller vers des publics différents par les différents moyens qu'on peut avoir et par la capacité à déployer des événements qu'on a depuis 26 ans maintenant, quoi.
1: C'est clair. Et puis nous, on a, enfin, historiquement, Pollux Asso, donc on va rentrer, il faut tout le bordel.

0: dans la caisse, n'est-ce pas, Vincent? Ouais. Et des groupes bien à fond. Et bon, c'était la fête de la musique. Là, c'est un peu plus permis que peut-être certains soirs. Mais voilà, ça fait toujours plaisir d'être dans sa ville et de l'animer. Et que, voilà, que les gens ne soient pas dans une cité musée, dortoir, aseptisé, etc.
1: Et donc, on est toujours avec, avec Fleur, du coup, qui nous présente un petit peu tout ce, son passage à Pollux Asso. Et tu es venue, tu nous as choisi, du coup, un morceau à passer sur l'émission.
2: Oui.
1: Est-ce que tu veux nous dire un petit mot là-dessus?
2: Alors, c'est de l'afropop qui vient du Ghana.
1: Okay.
2: Voilà, parce que j'adore ce pays et que j'adore le dancehall et ce genre de musique. Et je les trouve super. C'est deux jumeaux qui chantent. Et Dop Nation avec Kakalika. Et je trouve ça vraiment bien. Je voulais les faire découvrir. Il y a un autre petit clin d'œil, c'est que dans le clip, ils dansent tous avec des claquettes à la main et des tongs. Et c'était pour faire le petit clin d'œil au lancer de claquettes de l'Extreme Fest.
1: Trop bien. Ouais. On s'écoute de suite l'hommage au lancer de claquettes de l'Extreme Fest. Donc Dop Nation, c'est le choix de Fleur sur Pollux Mag FM.

0: Merci, Fleur, pour ce voyage au pays des Tonga à la même. Mais c'est marrant parce que moi, je viens travailler dans ton bureau régulièrement. Oui. Et on est 2, 3, 4, 4 ou 5 suivant les jours. Et c'est marrant parce que bah, de temps en temps, il y a quelqu'un qui met la musique qu'il aime bien, etc. Moi, je n'avais pas encore entendu ta programmation musicale.
1: J'ai pas encore fait.
0: J'ai écouté un peu ce qu'écoutait Alice. J'ai cru entrevoir un petit peu les styles de zik de Marie. Et voilà, qui se complète un peu avec les tiens,
1: oui,
0: ce que je
1: exactement.
0: Comprends. C'est marrant.
1: Après, j'écoute de tout, c'est pas que ça, c'est juste que le dancehall, je le pratique. Ok. Voilà. Donc, je fais un petit coucou à mes copines aussi de danse.
0: Cool. Génial.
1: Voilà. Donc, c'est pour ça que c'est d'autant plus une musique que j'aime, mais c'est pas la seule. C'est pas la seule sur le seul style sur ma playlist. Quoi. Voilà, il y a un peu de tout.
0: Ouais.
2: Justement, tu parlais du dancehall, moi j'allais te relancer là-dessus. C'est vrai que toi, tu viens plutôt du milieu de la danse que de la musique au départ aussi, si je ne me trompe pas.
1: J'ai fait beaucoup de danse pendant longtemps, mais j'ai en fait mon dernier emploi, on va dire, avant de revenir vivre sur LB, je travaillais dans les salles de concert parisiennes, mais je faisais de l'accueil artiste et préparation de loge. Voilà. Donc la musique, j'y suis restée un moment, mais un peu à côté, quoi. À côté des artistes, mais un peu loin de la scène, on va dire.
0: Et t'as fait ça pendant combien de temps ?
1: 6 ans.
0: Ok, d'accord.
1: Voilà. Et après, j'ai décidé d'arrêter et de prendre l'air dans le sud. Pas frais en ce moment, mais voilà, de revenir. En fait, voilà, je suis originaire d'ici, mais d'accord. J'étais partie il y a très très longtemps. Et j'ai décidé de revenir. Et donc là, bah, j'ai gardé un pied dans la musique avec vous.
0: Cool, très bien.
2: Trop bien. Et qu'est-ce qui fait qu'à un moment, on a envie de revenir aussi, justement, un peu... presque aux sources, presque, en tout cas dans...
1: Ah, il paraît qu'on revienne toujours aux sources, on m'a toujours dit ça. Il y a plein de raisons, personnelles, professionnelles, et, qui ont fait que bah, c'est ici, c'est chez moi, quelque part. Quoi.
2: Et du coup, est-ce que ce projet d'études, de reprise d'études, c'était... un peu le prétexte pour revenir, ou est-ce que c'est au contraire le fait d'être revenu qui a fait que tu t'es relancé sur ces études-là ?
1: En fait, la licence professionnelle que je fais, elle est spécialisée en milieu rural.
2: Ouais.
1: Et moi, j'ai quand même passé énormément d'années à vivre sur Paris. Et je trouvais ça plus pertinent de repartir dans une licence comme ça, de retrouver le sens du territoire, en fait, et connaître le territoire. C'était primordial pour travailler dans la culture. D'où cette licence, puisque c'est la seule en France qui est spécialisée dans les territoires ruraux. Et voilà, ça me paraissait primordial de passer par là pour appréhender le projet que j'avais professionnel.
2: Et du coup, le fait de passer d'un côté hyper urbain avec la région parisienne à un côté beaucoup plus rural dans le Tarn, quelle interprétation tu as un peu sur les différences ou les similitudes entre ces deux territoires totalement différents ?
1: Souvent, on les scène de beaucoup, en fait. Il y a toujours les Parisiens et le reste, on va dire. Moi, je ne l'ai jamais vu comme ça, puisque déjà, en ayant l'accent du Sud à Paris, on peut pas, on n'est jamais vraiment parisienne. Et ici, on n'est jamais vraiment d'ici. Donc, pour moi, je suis les deux et je pense qu'on est tous un peu de partout, en fait. Donc, ce clivage-là, je ne l'ai jamais ressenti et jamais trop vécu, en fait.
2: Okay.
1: C'est pas quelque chose qui m'a posé problème ni mentalement ni dans mes rencontres.
0: Du coup, tu vas être là au contact de la musique à travers les concerts, des ateliers de pratique à travers l'action culturelle, etc. Et est-ce que toi-même, t'as pratiqué la danse, tu nous as dit, et au niveau de la musique, t'as eu des expériences ?
1: J'ai fait du piano comme tout le monde, petite.
0: Okay. Oui, il fallait faire du piano. Et t'as saturé un moment et t'as tout jeté.
1: Non, c'était pas...
0: T'as brûlé les partitions.
1: Douée, la musique, j'ai pas pratiqué spécialement, quoi. Plus écouter, danser que jouer.
0: Ok. Ouais.
2: Et est-ce que justement, de participer à tous les ateliers de pratique musicale qu'il peut y avoir et tout ça maintenant, ça te donne envie de pratiquer ?
1: Oui, j'ai testé la basse, figure-toi.
2: Ah, bien.
1: Et je trouve ça génial, mais je t'ai dit, c'est trop lourd pour moi. Mais la batterie, la prochaine fois.
0: Ok.
1: Ouais. Et oui, ça donne envie. Oui, à côté.
2: À côté, on a Rémi qui acquiesce. Rémi qui est donc batteur de Missing Number.
3: Je confirme que la batterie, c'est très bien. Il faut juste s'entendre avec les voisins avant, c'est le seul truc.
0: Ah oui. Ou ne pas en avoir.
1: T'as des voisins ?
3: Eh ben, plus maintenant, ma foi, justement.
0: Ils ont déménagé.
3: C'est moi qui suis parti, honnêtement.
0: Trop bien.
1: Ouais, j'aimerais bien essayer.
2: Trop bien.
0: Du coup, là, concrètement, ben, au bureau, vous travaillez sur quoi ? Qu'est-ce que c'est ta mission là, du moment ? Tu disais que tu les enchaînais un petit peu, pas au jour le jour, mais ouais, ben là, de mission en mission, vous êtes sur quoi là, en ce
1: moment ? Là, on est parti quand même sur l'Extreme Fest, ouais. Donc tout ce qui est planification. Là, je m'occupe des planifications de tout ce qui est les bénévoles qui vont faire partie du stand de Pollux, en
0: fait. La gestion de l'équipe, ouais.
1: Voilà, des animations qui vont avoir lieu durant l'Extreme et l'organisation de tout ça, en fait, avec l'organisation de la tombola, comme chaque année, voilà, les bingos, les quiz, les blind tests, tout ça à mettre en place. Là, en ce moment, c'est le gros travail.
0: Ok, là, c'est Géo Club Med, quoi. C'est
1: animation. C'est ça. Voilà. Contacter tout le monde et trouver tout ce qu'il faut pour que tout le monde passe un bon moment, en fait.
0: Trop cool.
1: Que ce soit les bénévoles ou les gens qui vont venir sur place, parce que je tenais quand même à dire qu'en dehors de l'équipe, j'ai quand même rencontré pas mal de bénévoles depuis que je suis là, et que la bonne humeur est vraiment partout, en fait. Et voilà, j'ai été super bien accueilli, autant par les salariés que par les bénévoles, et je tenais à le dire.
0: Eh bien, super, merci beaucoup.
1: Avec plaisir.
2: Pour tout. Et puis on a hâte de continuer la suite aussi, parce que quand même, on a à peu près un tiers de ton stage, si je ne me trompe pas. Ouais. Donc il y a encore plein de belles choses à vivre. Ouais. Et c'est ça qui est hyper intéressant aussi. Et c'est vrai que je te rejoins, même sur une période comme actuellement, on a un gros renouvellement, j'ai l'impression, sur les bénévoles de Pollux Asso.
0: Il y a des nouvelles têtes. Hein.
2: Les équipes aussi, sur toutes les équipes, il y a quand même y a toujours certaines continuités dans certaines personnes, mais beaucoup de renouvellement. Et on trouve on retrouve quand même justement cette énergie, ce sourire, ce côté hyper enthousiaste et hyper dynamique, avec l'envie de faire des choses, en fait. Et c'est beau de voir que des fois, y a des personnes qui, pour des raisons X ou Y, passent un petit peu la main, d'autres qui reprennent un peu le flambeau. Mmh. Et qu'il y a quand même cette dynamique qui reste, quoi.
0: En fait, l'asso, elle est assez en place et organisée pour que justement, il y ait quand même un fil rouge. Et que les gens aient cet état d'esprit, qu'ils sachent où ils mettent les pieds. Voilà, ça, d'ailleurs, on l'a un peu plus cadré au fur et à mesure des derniers mois, là, l'accueil des bénévoles, en fait, et tout leur parcours. Voilà, c'est-à-dire que quand tu veux venir bénévoler chez Pollux, y a un temps de rencontre, il y a un temps d'échange, t'arrives pas là au milieu de nulle part pour prendre, j'en sais rien, un shift de service au bar ou décharger un camion, machin. Avant, on prend le temps de se rencontrer, de faire un point, de savoir qui est la personne qui arrive et qu'elle soit bien sûr aussi de bien connaître l'asso et un petit peu les gens qui la composent et de trouver sa place, sa mission peut-être plus facilement que un peu à pile ou face ou au petit bonheur, la chance, quoi. Et voilà, et du coup, on est en train de réfléchir à un parcours bénévole, un accompagnement, sans non plus faire un truc usine à gaz et tout, mais peut-être que ce soit en étant bien encadré, peut-être que du coup, au final, ça sera plus fluide, hein, ça sera plus simple et les choses se passeront mieux. Et les gens vont pouvoir aller soit vers des choses qu'ils savent faire et ils ont envie de les mettre au profit d'asso, soit justement se servir de ça pour découvrir des choses et surtout pas mettre ce qu'ils savent faire à profit, mais plutôt être dans un certain apprentissage. Le truc tout con, c'est j'ai été dans la restauration pendant des années et des années. En fait, je veux pas faire du bar. Ça me saoule, mais par contre, je veux bien savoir comment on installe des projecteurs sur une scène, comment on monte une scène, etc. Ou comment on accueille des artistes et tout ça, et du coup, comment on gère des bénévoles éventuellement. Du coup, ça, c'est hyper enrichissant pour tout le monde. Tout le monde y trouve son compte, au final.
2: Exactement. Du coup, peut-être pour finir, on va te laisser peut-être le mot de la fin, Fleur, toi, sur, sur la suite, là, sur les deux mots qui arrivent. Qu'est-ce que tu attends ? Qu'est-ce que tu as dans le plus ?
1: J'attends d'apprendre encore plus de choses de l'asso, à travers l'asso. Je pense que j'en ai encore beaucoup à apprendre. Rencontrer des gens chouettes et passer des bons moments avec tout le monde, ce qui est le cas pour l'instant. Que ça continue comme ça.
0: Trop bien. Et du coup, tu disais que tu travaillais sur l'Extreme Fest. Tu es déjà venu à l'Extreme Fest ?
1: Non.
0: Bon, ok.
1: Ce sera la première. Découvre.
0: Super, trop bien. Moi, j'adore ça quand il y a des gens dans l'asso qui arrivent plutôt en hiver, printemps, et qui bossent sur l'Extreme Fest et qui après se prennent l'événement pleine face en été. C'est très cool. Je me rappelle d'Anaïs dernièrement à qui c'est arrivé, ton assistante en com. Et voilà, c'est toujours marrant en fait d'aller recueillir après les sensations, les sentiments pendant le fest et après.
2: Puis voilà. C'est toujours un moment particulier où, moi je me rappelle notamment pour d'autres personnes, où il faut se dire que la première fois où tu travailles dessus, c'est aussi. Il n'y a pas deux fois une première fois, donc faut savoir le. Enfin, il y a une manière de le vivre qui ne sera jamais la même que celle d'après aussi. Donc, c'est un accompagnement qui est assez intéressant, je trouve, d'accompagner quelqu'un qui justement n'a jamais vécu le festival, surtout dans ses fonctions pro où des fois il y a pas mal de trucs un peu costauds à gérer. C'est hyper intéressant, je trouve, Et ouais, voilà, bref. Je te souhaite en tout cas vraiment d'en profiter
1: ouais,
2: à fond.
1: Je vais essayer d'en profiter.
2: Et de tirer tout le positif qu'il y a en tirer.
1: Puis ouais. Je pourrais vous faire un débrief, voilà. Si vous voulez.
0: On te réinvitera pour que tu nous fasses ton bilan débrief Extreme Fest.
1: Avec plaisir.
0: On se fait une petite pause musicale.
2: Allez, ben avec un deuxième morceau que tu as choisi.
0: Ouais, j'ai choisi un deuxième morceau d'un groupe que pour lequel j'ai du mal à trouver des infos, en fait. Ça m'interroge, mais j'ai bien aimé le style, j'ai bien aimé ce côté influencé par pas mal de courants musicaux qui vont du grunge au hardcore en passant par la pop. J'ai regardé le line-up, les gens qui composent le groupe. Il y a des noms que je connais, il y a des mecs qui bossent, qui sont musiciens dans des groupes de hardcore à Los Angeles, des trucs qui envoient grave, comme Rotting Out, par exemple. Et je sais pas d'où vient cet ovni, ça s'appelle Low Boy, c'est sorti vendredi, ça a été relayé par certains groupes de la scène californienne. Voilà, moi je trouve que c'est prometteur, c'est pas mal, un peu comme quand Turnstile a justement changé de style. Voilà, eux, ils viennent d'un certain courant hardcore bien vénère, bien cash, et là ils ont saupoudré tout ça de plein d'autres influences. Est-ce que c'est un tournant pour le groupe Rotting Out dont il y a certains membres? Est-ce que voilà, je m'interroge, c'est un peu pointu ce que je vous raconte, ça peut-être ne parle pas à tout le monde, mais en tout cas c'est un groupe qui sera un peu plus accessible que ce que sont les groupes dans lesquels ils appartiennent aujourd'hui. Donc c'est Low Boy, si vous trouvez des infos, ben faites-moi en part, et le morceau s'appelle Ghost.

0: C'était le
1: choix de Jimmy.
0: Eh ben ouais, Low Boy de Californie. On est à la recherche d'un peu plus de renseignements. Et donc notre petit moment avec Fleur touche à sa fin.
1: Merci beaucoup
0: à toi.
2: Ben merci à vous.
0: Et on pourrait peut-être faire un petit coucou à nos autres stagiaires du moment parce que c'est un peu l'époque des stages en ce moment.
1: Ouais.
0: Donc on a Anaïs.
1: Anaé. Anaé, Inès qui est là également aussi. Voilà. Entre les deux, oui, c'est vrai qu'il y a de quoi faire un
0: Ça se ressemble un petit peu.
1: Ouais, donc qui elles sont sur des stages beaucoup plus courts, c'est des stages de secondes, de deux semaines, mais qui ont découvert du coup leur premier événement Pollux hier avec la fête de la musique.
2: Mmh. Ouais.
1: Et merci à Luce qui est restée patiemment aussi avec nous pendant toute l'émission.
2: Toute sage, je pourrais sagement. La ramener.
1: Trop bien.
2: Merci beaucoup.
0: Mais merci à toi, frère.
1: Merci.
0: On en est où, Vincent, sur notre déroulé?
1: Et il va être temps de recevoir nos deuxièmes invités, du coup.
0: C'est bien ce qui me semble.
1: Voilà.
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0: Notre invité du jour nous vient des contrées du Cordé.
1: C'est même un trio, du Cordé. Avec donc Kyoan, Matt et Cédric qui sont là. Donc vous êtes tous les trois... à la fois membre de la brasserie Oros, surtout donc Cédric et Matt, vous êtes les deux cofondateurs, c'est ça?
4: Tout à fait, ouais.
1: Et Johan, toi tu es plutôt, tu t'occupes du son sur le Tiftaf Festival, c'est ça, et sur tous les concerts de l'année?
4: Ouais, c'est ça. Du coup, on se connaît avec Cédric depuis avant l'Euros, on était déjà dans la même config un peu.
5: On est vieux.
4: Ouais. Et on faisait déjà le même boulot de son. Et cette année, Cédric et Matt, enfin l'Euros, m'ont confié la prog aussi.
1: Trop bien.
4: Donc, prog, événement, son et... Bricole. Et un peu de bricole, ouais. On adapte un petit peu en ce moment le site là.
5: Oui, de la soudure,
4: faire couverture de scène.
5: Couverture de scène, ouais.
1: Ouais, parce que pour nos auditeurs auditrices qui nous écoutent, donc la brasserie Oros, c'est quand même un espace qui est ouvert peut-être pas toute l'année, mais quasiment. Au-delà d'une brasserie, il y a aussi tout un lieu de vie autour.
5: Ouais, on est ouvert de mars à décembre. Là, cette année, on va peut-être s'arrêter en octobre parce qu'on avait prévu des trucs, mais bon, on ne sait pas encore. des fois, on se laisse vivre. Hein. Et oui, tous les week-ends, on a des événements, des concerts.
1: Terrain de pétanque
5: aussi. Des expositions, on a eu du théâtre, on fait des pressages de jus de pomme quand il faut, des marchés, on essaye de vous parliez tout à l'heure de ruralité et de. En fait, ce qui nous importe également à l'Euros, c'est de créer du lien social dans nos milieux ruraux. Donc ça passe pas mal effectivement par des concerts, de la musique, parce que c'est vraiment notre cœur de. On aime beaucoup ça, mais on fait aussi beaucoup de choses pour tisser du lien social en fait dans nos milieux ruraux. Ouais. Ça nous semble important.
0: Cool. Du coup, cette brasserie, vous l'avez montée depuis quand vous l'avez en activité?
6: C'était 28 juillet 2021 pour être exact. On a ouvert les portes.
5: Ouais. 16h53.
0: Bientôt 5 ans du coup.
6: Non, oui, on s'est retrouvé l'hiver de 2020. On a discuté un petit peu autour d'une bière. Je crois qu'on a créé la société en fin décembre.
0: Ok.
6: Eu les clés du local en février avec quelques petits travaux à faire quand même.
0: Ouais.
6: Vous connaissez, j'imagine. Et ouais, ouverture au public le 28.
1: Du coup, 28 juillet. Du coup, c'est une temporalité qui a l'air assez rapide là quand vous en parlez comme ça, mais c'est le fruit d'un travail un petit peu plus long en termes de réflexion avant, je suppose, ou c'est vraiment ça s'est fait assez spontanément, assez rapidement en fait.
5: Oui, il y a eu pas mal de réflexions. Après, moi, je venais avec un bagage déjà conséquent en fait sur comment créer une brasserie puisque c'est ma deuxième brasserie. Donc on a gagné du temps un peu quand même là-dessus, sur comment choisir le matériel, là où il faut les placer, etc. etc. Donc on a gagné un peu de temps, ce qui nous a permis d'aller assez vite et d'ouvrir au public assez rapidement. Et c'était en 2021, en plein pass sanitaire, donc c'est vrai qu'on a, on a ouvert, mais en demandant aux gens de... un pass sanitaire. Mais bon, on a ouvert quand même.
0: Après, moi, j'ai aussi des activités commerciales, des choses comme ça. Et j'ai souvent eu à les créer pareil en temps de crise. Il y a beaucoup de monde qui m'ont dit, mais créer en temps de crise, c'est relou sur le moment. Mais si tu le fais, que ça fonctionne et tout, ça veut dire quelque chose. Ça veut dire que tu sers à quelque chose, ça veut dire que les clients viennent à toi et tout. Si tu es toujours là, si tu as trouvé ton public dans des situations compliquées, ça veut dire qu'après, tu peux être serein et que les choses vont aller que mieux.
5: La crise, ça dépend comment tu la prends.
0: Hein. Exactement.
5: C'est soit négatif si tu la prends mal, soit positif si tu la prends bien. Donc, il y a un moment donné, la crise peut même être importante. En tous les cas, nous, dans notre métier, c'est important. Ouais. Et des fois, on est en crise entre nous. Hein.
0: Oui.
5: On s'engueule et tout, on est en crise. Mais l'intérêt, c'est d'en sortir quelque chose de positif.
0: Hein. Exactement. Mais c'est la philosophie de chez Pollux Asso aussi. Ouais. Le Covid, par exemple, nous a fait un tremplin de ouf parce que on a pu se pencher justement sur la partie immergée de l'iceberg et se mettre en place, et entre autres aussi au niveau de la com. Enfin voilà, c'est quelque chose qui nous a été bénéfique, hein, alors que c'était une entrave à la base.
1: Il faut toujours aller voir le côté positif. L'avantage du Covid, c'est qu'on a eu du temps pour structurer des choses là où il y a prendre du recul, là où il y a des moments où en fait, quand tu es en train de gérer toute une activité en même temps qui est hyper dense, t'as pas ce recul là aussi. Et c'est vrai que. Bah, toujours pareil, une crise, si tu décides de renouveler quelque chose derrière et d'en faire quelque chose, quelque chose de positif, direct.
0: C'est un état d'esprit qui se cultive et qui se cultive en collectif. Et voilà, et si tu dis que vous l'avez, ben oui, c'est des choses qui font avancer en tout cas, ça c'est cool.
5: Ouais, je pense qu'on a on a la vision du verre à moitié plein.
0: Ouais, voilà.
5: Voilà, ouais. Pas,
0: c'est clair.
5: Ouais. Quand on est à moitié vide, on le remplit en fait.
0: Voilà, c'est ça. Comme ça, ben, du coup, ça passe nickel. Et du coup, ben, en parlant de vision de verre, en parlant de tout ça, je me demandais, est-ce que quand on monte une brasserie, qu'on brasse des bières, etc., est-ce qu'on a une DA ? Et si vous avez une DA, c'est quoi la DA de votre bière, de votre brasserie ? Tu vois, quel est le fond du truc ? Qu'est-ce que vous voulez faire dans la bière, amener à travers vos bières, hein,
6: Ouais, alors, j'en reviens un petit peu avant à créer du lien social.
0: Ouais.
6: C'était pas juste ouvrir une brasserie pour faire de la bière. Je pense que Cédric et moi, on est assez engagés dans ce côté-là aussi.
0: Ok.
6: Et puis on dit brasserie, c'est un brewpub en fait. Le concept est qu'on brasse la bière et on fait les événements. On vend la bière sur place aussi, mais en distribution aussi.
0: On boit des coups au pied des cuves, face aux cuves.
6: Elles sont pleinement visibles d'ailleurs quand on arrive à la brasserie.
1: Ouais, et puis cette année, vous avez tout emménagé aussi au niveau tout un espèce de comptoir du coup qui longe toutes les cuves, plus la scène et tout ça en plus.
6: Alors les comptoirs, oui, c'est depuis le début, mais petit à petit. Chaque année, on essaye d'avancer quand on peut, hein. On a une très petite période où on peut, justement, là on pensait peut-être se l'agrandir pour permettre d'autres projets. Mais...
1: Ouais. Et du coup, vous avez une activité assez saisonnière en fait, est-ce que c'est lié avec cette volonté de vouloir créer un lieu de vie aussi, enfin, en tout cas qui s'adapte un petit peu aux saisons et...
5: Ben, on bosse parce que bon, la bière faut un temps pour la faire, donc on bosse l'hiver hein, de toute façon tout le temps, et du coup on a besoin vraiment de travailler tout le temps, hein, de commercialiser par ailleurs, etc. Après le but vraiment de la brasserie, c'est d'accueillir les gens, de mélanger tout le monde, et tout en étant un peu décalé, c'est à l'image de nos bières aussi. Tu parlais de DA, Jimmy. On a des bières permanentes. Et il y a des fois le matin, on arrive, on sait pas quoi faire. Tiens, je vais mettre de la tomate et du céleri dans une bière noire avec du tabasco, quoi. Voilà, on arrive à s'amuser à ça. Donc il y a le côté décalage en fait de la bière, décalage au niveau culturel, parce qu'on essaye dans ces milieux-là d'amener autre chose que des reprises de Michel Sardou. Non, pas Michel Sardou. Non. Mais voilà, enfin, on essaye quand même d'amener des décalages au niveau musical, au niveau culturel, au niveau de nos expositions, des gens qui exposent. On est plutôt là-dedans, d'ouvrir en fait la possibilité, même dans nos campagnes, d'avoir accès à des trucs un peu différents. Voilà.
0: interpeller un petit peu les gens qui sont dans des choses très conventionnelles, des fois un peu classiques, et leur dire ben, venez voir un peu là, soyez surpris.
5: Voilà, comme vous avez fait dans le centre-ville d'Albi, en faisant bouger les lignes, quoi. Bon, on essaye plus modestement.
1: Et ça se retrouve vachement, je trouve, dans le public qu'on fréquente quand on va à la brasserie Horos. D'un côté, t'as des mecs qui sortent du boulot, t'as un groupe d'anglais, t'as des touristes qui sont allés visiter Cordes, t'as des jeunes, des vieux,
0: des familles, qui en ont marre de la ville.
1: Il y a vraiment un public hyper varié, quoi.
5: Tout à fait.
6: C'est exactement ce qu'on visait un petit peu au début du projet. Ouais. Ça fait vraiment plaisir de le voir au fur et à mesure des années. Ouais.
1: Et donc, si vous êtes là aussi aujourd'hui, c'est pour nous parler donc, du Tif Taf Festival qu'aura lieu pour la troisième édition, si je ne me trompe pas. Quatrième, pardon.
5: Ouais, c'est ça, 2023, 2024, 2025 et 2026. Ouais, c'est ça, 4.
1: Exactement. Du 20 au 22 août, du coup, dans la brasserie. Avant de parler du festival, on va peut-être s'écouter un petit morceau que vous nous avez ramené d'un artiste qui sera programmé justement sur le festival.
5: Ouais, c'est Sidi Wacho qui sera programmé le vendredi 22 août.
0: Du coup, c'est toi, Johan.
5: 21. J'ai eu un...
0: Du coup, c'est toi, Johan, qui a l'initiative de leur venue. C'est toi qui a créé l'affiche. Ou alors, est-ce que vous vous concertez un peu et vous...
4: Ouais,
0: on
4: bosse encore ensemble avec Cédric là sur la prog. On a fait ça encore tous les deux. Je sais pas l'année prochaine parce que moi je suis arrivé vraiment en décembre sur la prog et donc il y avait déjà des choses qui étaient en place, il y avait déjà des envies. Mais sur le Tif Taf, de toute façon, on était ok de faire ça à plusieurs et même au-delà de nous deux, même il y a quand même une volonté d'aussi voir avec l'équipe parce qu'il y a les en pensent tout le temps. Enfin voilà, de partager un peu tout ça, même sur la prog de l'année quoi. Parce qu'on a fait effectivement, on a fait des trucs très très éclectiques. Cette année, un théâtre féministe un peu hardcore, mais hyper bien. Je pense à Michel et Patrick. Pas du tout attendu. Mais c'est par rapport à ce public qui est lui aussi très éclectique. On peut se permettre ça en fait. Il y aura toujours des gens qui vont pas aimer. Et donc sur le Tif Taf, en tout cas, là cette année, je dirais que Cédric a plutôt pris la soirée du vendredi et que moi j'ai plutôt pris la soirée du samedi un peu quoi. Un petit peu.
5: Ouais, on se partage les soirées, quoi.
4: Des fois, on mixe ensemble dans la soirée.
5: Voilà, c'est ça. Des fois, on mixe.
0: On s'écoute Sidi Wacho et vous nous présentez les soirées.
4: Allez,
0: super. On se retrouve juste après une intermède musicale.
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0: C'était donc Sidi Wacho sur Pollux Mag FM et Radio Albigès. Vous êtes sur Pollux Mag FM et on est avec notre second invité.
1: Ouais, on est donc avec avec Johan, Matt et Cédric du coup de la brasserie Oros et du Tif Taf Festival qui nous parle un petit peu de tout ça. C'est l'occasion de revoir Sidi Wacho après leur passage en 2024 sur le Off de Pause Guitare. Ça va être trop bien de les retrouver à cordes du coup sur le vendredi 21 août. Donc deuxième soirée du Tif Taf Festival.
0: Le jingle
1: du jingle,
0: le jingle qui sert à rien. Et voilà le jingle trop fort
1: et
0: de
1: c'est la
0: mi-temps. C'est le moment de respirer tranquillement, de s'hydrater, bien s'hydrater surtout, chers auditeurs. Étirez-vous, prenez le temps, respirez. Je parlais de Krishna Kaur, en fait, une petite incantation à Krishna, en fait, ce que vous voulez, en fait.
1: Qu'on espère que vous êtes bien installés, que vous passez un bon moment en notre compagnie, donc en ce quatrième lundi du mois sur Radio Albigès, Radio Air d'Otan, Radio Home. Voilà, c'est toujours un plaisir de vous proposer cette émission, de retrouver toujours du beau monde autour de la table.
0: Tout à fait.
1: Prenez l'air, mais pas trop. Il y a encore un petit peu chaud, quoi, qu'il y a du vent apparemment à la fenêtre. C'est peut-être le moment, mais restez avec nous quand même une petite heure avant d'aller vraiment profiter de la fraîcheur.
0: Chers auditeurs, on est bien en direct. Nous sommes le lundi 22, il est 21h02. Ça fait une heure que l'émission a commencé. On vous propose une petite respiration, tranquille.
1: Respiration, t'as faim ? C'est pas que t'as
0: oublié de prendre à manger. J'ai oublié. Alors, pour tout vous dire, chers auditeurs, en général, pendant l'émission, il y a à boire et à manger. Moi, je m'occupe plutôt de à manger. Hier, on avait un concert Pollux et j'avais plein de choses. On m'avait rempli un petit frigo que je pouvais mettre dans mon camion et amener à la radio. Et quand je suis arrivé devant la porte où il y avait ce frigo, je n'avais pas la clé. Voilà. Donc aujourd'hui, on a de la pastèque. Et des chips.
2: Et de la bière.
0: Et de la bière. Sauvé, on a une brasserie en invité. On a ce qu'il fallait. Voilà. Donc, mais néanmoins, on passe une belle émission, la dernière de la saison.
1: Ça fait plaisir. On en profite pour saluer toute la team Pollux qui était là hier, du coup, avec qui on a passé un super moment. Saluer aussi Philou derrière. Derrière la régie qui nous fait coucou là, qui est tout seul, on embrasse au passage Elisa qui nous écoute, Steph qui nous écoute peut-être en se remettant de sa journée de travaux.
0: Son coup de chaud.
1: Exactement, et Benji qui doit être encore en train de travailler sur de la barrière Eras au niveau du Hellfest là, donc...
0: C'est ça. Voilà. Et puis merci à tous les groupes hier, Vincent, Lava Veins... avec un set qui était bien cool. On avait Tchernian, on avait
1: Action Club,
0: les rappeurs
1: en avril, en mai,
0: qui ont fait plaisir. Ils ont eu un ordi qui a planté, tout ça, mais bon, c'est les aléas, ça, des concerts quand il fait trop chaud.
1: Et Coffee Crash, ramené tous les lycées d'Albi, je crois, devant
0: c'est ça,
1: le concert.
0: Lycée, fac,
1: grosse fougue.
0: C'était bien.
1: C'était vraiment chouette, bien rock'n'roll, quoi.
0: Ouais, une fête de la musique bien comme on. Comment on a envie qu'elle se passe.
1: Carrément, c'était super moment, donc merci à tout le monde, c'était trop bien.
0: Ouais. Allez, et on reprend le cours de l'émission.
1: Et on se replonge donc dans le Tifta Festival avec toute l'équipe de la Brasserie Oros. Donc on commençait à parler un petit peu de Sidi Wacho, de comment vous faisiez un petit peu la programmation. On va peut-être faire un petit rappel quand même. Donc on commencera le 20 août avec une Retro Fever. C'est quoi exactement Retro Fever ?
0: Ah, c'est Yon qui sait visiblement.
3: Ça, c'est un des trucs que j'ai programmé du coup. On est sur de la reprise.
0: Okay.
3: De disco, vraiment des standards de la disco, par un groupe de 7 personnes bien, bien actifs, des bons, très bons icos, mais du coup, il y a un côté un peu. Ils ont réadapté évidemment toutes ces reprises, quoi, et dans une énergie. Ils étaient d'ailleurs hier soir à Albi.
4: J'ai eu la chance de les voir hier à la fête de la musique à Albi avant d'aller au Carré Public pour voir Coffee Crash et je suis arrivé à la fin. Voilà, désolé les gars, j'ai fait de mon mieux, mais ça se finit trop tôt la fête de la musique. Et effectivement, ils ont de l'énergie sur scène, vraiment une énergie folle avec énormément de super cuivre et beaucoup de paillettes.
1: Histoire de lancer avec une première soirée un peu festive pour donner un petit peu le ton des 3 jours qui vont venir, en fait.
3: C'est ça, ouais. L'année dernière, on avait fait avec un karaoké live, avec le crack karaoké. Super.
0: Ah oui.
4: Oh, l'autopub. Je joue dans ce groupe.
0: D'accord.
3: Et voilà, donc on s'était dit, en fait, on a voulu réduire l'année dernière. On a dit, c'était un peu dur. On avait pris la pluie l'année d'avant. Vraiment, un peu une perte sèche pour de la pluie. Je sais pas si on peut dire. Et bref, et on s'était dit, vaut mieux réduire un peu la voilure, et du coup on a rajouté une soirée. Voilà. évidemment.
1: Histoire de faire une bonne réduction comme il faut. Voilà.
3: Et donc, effectivement, le jeudi, avec ce côté, un seul groupe, et pas quatre comme le reste. Ouais. Et on avait cette idée voilà, que ce soit un truc un peu festif, ouais, dans son large.
1: Trop bien. Un peu participatif aussi, peut-être. Ouais, l'idée, c'est que les gens viennent aussi.
4: Tout à fait, ouais.
1: Ouais, trop bien.
3: Et préciser que ce festival, d'ailleurs, est complètement gratuit. D'où l'envie de réduire, parce que c'était pas évident de.
4: C'est pour ça qu'on a mis un jour de plus.
3: Voilà.
1: Gratuit et participation libre, il y a marqué maintenant sur l'événement, il me semble, aussi sur la description.
0: Mais ça a toujours été ça, il me semble, non ?
4: Ouais, ça a toujours été. Alors, on le faisait plus ou moins vivre. Là, on essaie de le faire vivre vraiment parce qu'en fait, on considère que la culture est un combat qu'on doit partager avec tous. Il y a des gens qui ne mettent pas de participation parce que mais ils ont le droit de venir quand même. D'autres qui peuvent participer à hauteur de leurs moyens et en fait c'est comme les cafés suspendus un peu . C'est ça permet de faire vivre un lieu et de que tout le monde puisse s'y intégrer et le droit de rentrer sans payer 45 balles l'entrée, quoi.
1: Voilà. Ça permet de responsabiliser aussi un petit peu chacun sur permettre à tout le monde d'avoir à la fois accès et avoir aussi un rôle à jouer un petit peu dans le soutien de tout ça derrière aussi, quoi.
4: Tout à fait.
0: Ben oui, quand tu peux, quand tu sais ce que ça demande comme effort, etc., t'es pas insensible. Et si vous travaillez le fait de le mettre peut-être un peu plus en avant aussi, ça amènera les gens à se poser la question et à jouer le jeu un peu plus.
4: C'est vrai qu'il faut être un peu pédagogique aussi, quoi. Mais c'est important. Puis c'est un modèle, l'entrée libre, c'est un modèle auquel on croit, en fait. Vraiment, on essaye d'avoir des têtes d'affiche. On a quand même des gens sympas. L'année dernière, on a eu quand même des bons groupes avec les Frères Misère, Johnny Montreuil, Moussa Hakim. On commence à avoir un festival avec des grosses têtes d'affiche. Ouais. Mais on reste en entrée libre. Donc c'est vrai que ça demande un certain budget, ça demande une certaine technique, parce qu'on n'accueille pas Moussa Hakim comme ça. Mais du coup, c'est bien que les gens puissent y participer, effectivement.
1: Et donc, on recevra aussi du beau monde, on verra aussi du beau monde, en tout cas, sur le TIFTAF, sur la suite de la programmation, en continuant un petit peu le déroulé. Donc vendredi 21 août, donc on a d'ici CD Watch Show, il y aura également Ketengo, Bob's Not Dead, et Minkut.
4: Et Mirkut, ouais. Mirkut qui sont. Mirkut qui sont. Ils sont kurdes.
1: D'accord.
4: Ils font de la musique kurde, un peu décalée aussi, un peu trop électro. Ils sont déjà passés à la brasserie. Il y a 2 ans, ils sont de Toulouse, ouais. Et Mirkut s'envoie pas mal. Ils démarreront la soirée. Et puis ensuite on déroulera avec Ketengo qui fait de la musique cumbia effectivement bien engagée. Alors c'est une soirée très engagée quand même entre ces trois groupes là, entre Mirkut engagé au niveau du Kurdistan, Ketengo très féministe, Antifa, CD Watch Show, Antifa de base, et Bob's Not Dead pareil. Donc c'est vraiment une soirée, on est vraiment sur un engagement. On n'a pas peur de prendre un engagement un peu politique quand même. On va pas se le cacher, c'est important pour nous.
1: Oui, un vrai message qui passe aussi à travers les artistes qu'on programme et les différentes propositions artistiques. Et donc on terminera ensuite le samedi 22 août, pour continuer un petit peu à défiler le programme, avec Dirty Fonzi, Artimon, Pussimiel et The Twin Souls, c'est ça. Donc là, c'est plutôt ta partie de la prog, Johan, c'est ça ?
3: Ouais, c'est celle qui n'est pas du tout engagée.
0: Engagée pour le rock'n'roll et pour la fête. Hein.
3: Voilà, exactement.
0: Un peu moins pour les sujets les politisés. Basses,
3: les murs qui vibrent, tout ça. tout à fait, ouais, voilà. Donc, dans l'ordre, plutôt Artimonde qui va ouvrir la soirée. C'est un trio cordé qui est déjà passé aussi à la brasserie et qu'on voit vraiment du lourd. Je ne sais pas si vous les avez déjà accueillis.
1: Moi, j'ai déjà joué avec eux, mais je vois très bien du coup le groupe et ça envoie vraiment
3: gros
1: bien.
3: New-Yorkais,
1: Moi qui suis. T'as
0: dit quoi ?
3: Du rock new-yorkais.
1: Je suis très fan de No Means No, ça me fait penser un peu à ça d'un petit coup.
3: Complètement.
1: Ouais.
3: Ouais.
0: D'accord, trop bien.
3: Avec des petits, moi, même des petits bouts de shellac des fois.
0: Ok. On est toujours étonné des groupes dans les cordées. Il se passe des trucs des fois. Ouais, moi, alors, en tout cas, moi régulièrement, je suis étonné dans le bon sens du terme. Et,
1: Puis ce qui est marrant, c'est que c'est vraiment un vieux de la vieille avec deux petits jeunes qui sortent de nulle part. Ouais, improbable, quoi. Donc c'est assez marrant. C'est
3: cool. Et donc, grosse scène, quoi. Ils sont à donf et à la fois hyper. Hyper stress.
0: Ah, mais ok, je sais qui c'est. D'accord, ok.
3: Kevin ?
0: Mais oui, bien sûr. Ok, je connaissais pas le nom du groupe. Mais je les ai rencontrés au FOMAC.
3: Oui.
0: Ce qui est un forum des musiques actuelles où les groupes rencontrent des structures qui organisent des concerts.
1: Mais auquel vous avez déjà participé d'ailleurs avec le Tiff
4: Taff. Oui, on a déjà participé bien sûr au FOMAC. Ouais. Alors on a cette année, on n'a pas eu le. Enfin, c'est compliqué pour nous de se dégager une journée. Mais oui, on a déjà participé.
0: Tu parlais d'engagement dans la culture, etc. Et pour moi, je trouve que c'était hyper cool d'être une quinzaine de Pollux Asso au stand. Du FOMAC cette année parce qu'il se déroule à Castres 15 jours après les élections municipales et c'était vraiment très très très plaisant d'aller broyer des mains d'élus municipaux, etc. C'était vraiment
4: je
0: cool.
4: Je vous serre la main
0: et puis
4: encore un
0: je
4: peu.
0: Vous broie la main, voilà. et c'était cool aussi d'aller dire aux Boleg, bon courage, on est avec vous, on est là et on vient en nombre. Voilà. Du coup, oui, Artimon.
3: Ouais, après on enchaînera avec les Dirty Fonzy que vous connaissez bien, du coup. Voilà. Les Twin Souls, donc ces deux frangins là qui font un rock bien lourd, stoner, un son incroyable.
0: Incroyable.
3: Qui change en plus, qui passe d'un instrument à l'autre. Enfin voilà. Et avec une énergie, hallucinante.
0: Et une puissance.
3: Ouais. Donc là, ça va très bien coller à cette grosse scène, je pense, et à l'esprit brasserie aussi.
1: Ouais. Et puis Simiel aussi, du coup, des Landes.
3: Qui vont venir finir le boulot là.
1: Trop bien.
3: Voilà, avec une énergie encore plus vénère, je pense.
1: Avec une belle place à la scène locale, quand même, sur la prog au final.
3: Et oui, parce que par contre, il y a deux groupes qu'on n'a pas cités, qui font tous les interplateaux. Qui sont pour le coup des groupes locaux, donc un groupe de Lag Epi qui s'appelle Porte.
1: Okay.
3: Un duo guitare-batterie. Country rock, country mat rock chelou, avec des tableaux, ils accrochent des tableaux partout de chevaux et de voilà.
4: Pour ceux qui sont venus au Tiff Taff il y a 3 ans, ils étaient déjà là en interplateau. Et ils envoient du lourd avec un mât sonore là.
3: Il y a un mât central entre deux avec des enceintes en haut et puis tout le monde autour. On est très très adepte de la scène centrale, on adore nous. Enfin moi je suis un fervent défenseur de la scène centrale. Je viens de faire la fête de musique à Najac, qui était comme ça. Bon, c'était voilà. Et donc c'est les interplateaux, voilà. C'est entre chaque groupe, ça fait pas mal d'années qu'on met ça en place, et ça marche très très bien. Et c'est vraiment hors de la scène. Et donc le deuxième soir, c'est Youpi, c'est un trio issu d'un. C'est un peu la suite quelque part d'un groupe qui s'appelait Tracteur.
0: Quelque chose.
1: Ça me dit un truc aussi.
3: Matrock, World Noise, Matrock quoi. Voilà, okay. Et donc pareil, on est sur quand même des styles assez.
0: un peu perché, quoi.
3: Ouais. Mais ça marche, quoi. Mm-hmm. Les gens sont malmenés, mais ils aiment ça. Et voilà, donc Youpi, trio avec Xavier Tabar à la batterie, le batteur de Sec.
0: D'accord.
3: Duo toulousain mythique qui vient de fêter ses 15 ans de live, là. Et un guitariste et un bassiste, Alix et Mika, voilà.
4: De corde-corde.
3: Voilà.
0: Et du coup, combien d'interplateaux ils assurent là ? 3 ?
3: Ouais, c'est ça.
0: Ouais. Okay. Trop bien, cool.
3: 3 pour la porte le vendredi et 3 pour Youpi. C'est pas un format facile ?
0: Non.
3: Parce que du coup, il faut se projeter dans le fait de ne pas refaire la même chose. Et de...
0: Ouais.
3: Mais bon, ils se prêtent au jeu.
0: De jouer en décousu, la longueur dans la soirée.
3: Ouais.
0: C'est des fois quand t'es musicien, bon. Une fois que t'as joué, c'est fait.
3: Tout à fait.
0: Là, c'est au long cours.
3: Et on les félicite pour ça.
0: Mais ça peut être cool aussi parce que les 3 sets auront des couleurs différentes, que eux auront des moods sûrement différents aussi, et la soirée avançant.
4: Et puis, ce qu'il y a, c'est qu'en fait, il y a une énergie qui continue à rester dans le public Voilà, le public ne s'éclate pas à aller rechercher des bières et tout. Alors bon, il faudrait peut-être quand même. mais en fait, ouais, oups, ouais. Mais du coup, il y a une énergie qui reste présente en fait au niveau de ce bas de scène.
3: Là, ça lâche pas, ouais.
4: Ça lâche pas, quoi. Ouais. Et ça tourne et ouais. ça repart avec l'artiste qui remonte sur scène.
1: C'est toujours chouette d'avoir un groupe un peu fil rouge comme ça que c'est tu ça. Suis, ouais, qui ouais. fait un truc un peu improbable, un peu différent de tout le reste à chaque fois. Ouais. Ça donne une identité aussi, quoi.
3: Ouais.
0: Et du coup, question de quelqu'un qui prend part à l'organisation d'un festival, là, sur la scène principale, la dernière note sonne et l'interplateau attaque direct ou...
3: Quasi, non, ouais. Quasi. On n'est pas aussi, ouais. On n'est pas chez Airbus. Hein.
0: Non, mais...
4: Peut-être compter une minute trente, quoi.
0: On est parti pris, justement, de laisser une pause ou d'essayer d'enclencher...
3: Ah ouais, elle n'est pas très longue, ouais.
0: Ok,
3: non.
0: D'accord.
3: Non, ouais. C'est... Tu te dis pas, allez, je vais pisser, non.
0: Ouais, t'as pas le temps.
3: Bah, en fait, c'est sur ta route, déjà, donc au moment où tu passes, ça y est, ça a commencé.
0: Ok.
1: Et du coup, au niveau de l'organisation du TIFTAF par rapport à bah, tous les événements que vous organisez avec la brasserie toute l'année, c'est vrai que c'est un événement quand même d'envergure plus importante. Comment vous fonctionnez? Vous avez une grosse part de bénévolat du coup dans l'asso? Vous êtes structuré comment sur ce festival?
4: On a pas mal de copains qui donnent un coup de main parce qu'il faut gérer les parkings, il faut gérer la circulation, gérer... la sécurité, l'accueil, la prévention. D'ailleurs, on travaille un peu ensemble sur la préve, hein, puisque vous nous filez les kits,
0: du kiff,
4: voilà.
0: Les campagnes de prévention.
4: Voilà, la campagne de prévention, les casques, etc. Donc, on a des bénévoles qui tiennent un stand pour ça. Enfin voilà, il y a effectivement pas mal de bénévoles qui sont là pour le bien-être aussi des gens. Quoi. C'est pas parce qu'ils ne payent pas l'entrée qu'il faut qu'ils soient mal reçus. Donc oui, il y a toute une partie de bénévoles pour tout ce qui est accueil du public, des festivaliers. Et puis du service aussi au bar, parce que habituellement on est quatre, hein, enfin il y a quatre personnes qui travaillent au bar, là c'est pas suffisant, donc forcément il faut un peu d'aide. Et puis après on a aussi d'autres activités, hein, il y a un manège, il y a le Schmilblick Club de Victor qui vient, il y a du tatouage. Il y a un marché de créateurs avec une friperie. Enfin, il y a aussi d'autres d'autres choses. Il y a la musique, mais il y a aussi tout un petit village en fait. Voilà.
0: Super, trop bien. Et au niveau des food trucks, etc. C'est pareil. Vous complétez un peu l'offre hein, pour répondre à la demande ou
4: ils se mettent pied au plancher. Sinon il est tout seul, c'est il est le pauvre. Non, il y a d'autres food trucks qui viennent effectivement. Okay. Il y a d'autres food trucks qui viennent. Oui, parce que sinon ils pourraient pas. Ouais.
1: Et vous avez une idée du nombre de personnes à peu près par jour que vous attendez ou...
4: Entre 0 et je sais pas 12 000.
1: Ok, voilà, ça vous laisse une fourchette, on vous laisse faire des pronostics et puis on en reparle.
0: La population du Grand Cordé.
4: Voilà.
1: Trop bien, merci beaucoup à tous les trois en tout cas d'être venus nous présenter un petit peu tout votre projet autour de la brasserie au Rost, du TIFTAF Festival et de tout ce que vous faites au-delà de la bière aussi, parce que c'est hyper, hyper riche et ça fait vraiment vivre tout un territoire autour. Donc merci beaucoup à tous les trois.
0: Merci.
4: Merci de nous avoir accueillis.
0: Mais avec grand plaisir, vous restez autour de la table avec nous. Et n'hésitez pas, si vous avez des réactions pendant les échanges avec notre troisième invité, à intervenir.
1: On vous rappelle quand même que le TIFTAF Festival, du coup, c'est du 20 au 22 août. C'est gratuit, participation libre. Ça se passe à la brasserie au Ross à Cordes-sur-Ciel. Donc n'hésitez pas, toutes les infos sont dispo sur Internet, sur les réseaux sociaux. Voilà. Allez-y.

0: beaucoup trop petite. Je vous invite à aller voir sur les réseaux sociaux un petit peu les images du Hellfest.
1: Le fauve a bien grandi.
0: voilà, c'était juste parce que l'album il est trop bien, c'est ultra vénère et que j'ai trop hâte de les voir à l'Extreme Fest. Donc voilà, on s'écoute ça maintenant.

0: Pim, Guilt Trip dans ta face sur Pollux Mag FM. Merci Vincent pour ce choix.
1: Dans le monde de brut. Bon, on a hâte de les retrouver à l'Extreme Fest et puis bah, c'est l'occasion de vous faire un petit peu toute l'actu du mois de fin
2: toute
1: juin.
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0: Ça valait bien jingle. Allez, c'est parti.
1: Exactement,
0: pour le tunnel.
1: Fin juin, début juillet. Bon, on s'ennuie pas comme d'hab avec Pollux Asso. Déjà, on se retrouve ce jeudi 25 juin, donc à partir de 18h, carrément musique. Albi, cours du Paris Public, c'est gratuit. On retrouve Padang et Airwoods. Padang, c'est groupe de rock hyper cool que vous avez peut-être pu voir sur Complot sur le campus d'ailleurs il y a quelques mois. Airwoods, groupe folk repéré par l'appel à projet scène locale de Pollux Asso. Donc on l'a dit, c'est gratuit à partir de 18h dans la cour du Carré Public. Ça termine vers 22h, donc on finit pas trop tard pour aller bosser le lendemain. À partir de 22h, vous avez la rediff de cette émission si jamais vous avez besoin de vous rattraper, donc vous nous quittez pas de la soirée. Ensuite, on va faire un tour du côté du Carmozin Ségala avec un concert Ségala Music Tour à la Bastide Gabos.

0: le 4 juillet, soirée plutôt musique du monde avec Los Guayabos Brothers, groupe cumbia entre Toulouse et la Colombie, et Woda, groupe qui est pas très loin de Corte-sur-Ciel, il me semble d'ailleurs, voilà, plutôt afro-rock, il me semble. Je vous avoue que je ne suis pas un expert là-dessus, que je me perds un peu, pardon. On enchaînera du 8 au 11 juillet, on retourne à Albi pour le off de post-guitare avec là aussi 4 jours de festival, 4 jours gratuits sur la place de la Trébaille, sur la scène Pollux. On ramène l'estafette en plein centre-ville derrière la cathédrale. On commencera donc avec le 8 juillet, il y aura The Twin Souls, donc on retrouvera aussi également un mois plus tard au Tiff Taff Festival. Billy Hornet,
1: qui ont joué l'an dernier,
2: exactement. Ouais, effectivement, et ils ont joué l'an dernier, ouais.
0: À croire que il y a des connexions peut-être.
2: Et chapeau. Non, c'est mis.
0: Chapeau. Du coup, lauréat du dernier Music Intern, de l'avant-dernier Music Intern, pardon. 9 juillet, deuxième jour, on retrouvera Les Idiots ainsi que Wally et de Fulu Miziki. Donc Fulu Miziki, groupe hyper cool, voilà, que hyper vivant, hyper dansant, donc manquez pas cette soirée. 10 juillet, on trouvera Copycat, plutôt un duo féminin qui fait des reprises pop avec des textes assez intéressants, assez piquants, vraiment à les creuser. On retrouvera aussi Sport, groupe du label Floral Records, avec des membres notamment de Ceylon. Et Rose, un des groupes repérés par les Québécofolies et les différents tremplins canadiens proposés par Arpège et Tremolo, qui organise Sport Guitare. Et le 11 juillet, on terminera avec une grosse soirée en famille avec les copains, avec Opium du Peuple, Dirty Fonzie et Wake the Dead, l'hardcore marseillais du punk rock. On va bien rigoler, je pense, sur cette soirée. Donc 8, 9, 10, 11 juillet, le off de Post Guitare, c'est gratuit, c'est sur la place de la Trébaille, juste derrière la cathédrale. On compte sur vous pour venir nombreux. On enchaînera une semaine plus tard avec le Ségala Music Tour à Val-d'Eriès. C'est à partir de 19h en plein milieu de Val-d'Eriès. On se retrouve avec Naked Nudes et Louis and the Hurricanes. Donc rock 50s, british, à fond. Ça va danser dans tous les sens, donc soyez présents. On fera un petit tour par Carmo aussi le 22 juillet pour soirée d'été avec le groupe Happy Devils, qu'on avait reçu sur Pollux Mag FM il y a quelques temps, qu'on avait aussi découvert sur le Discovery Music Tour, avec une live session que vous pouvez retrouver sur notre chaîne YouTube. Ce sera au Parc du Candou à Carmo, là aussi c'est gratuit, barre et restauration sur place, c'est à partir de 18h, c'est organisé en partenariat avec la ville de Carmo. Et ensuite, une semaine plus tard, on se retrouvera sur l'Extreme Fest avec 4 jours de festival du 30 juillet au 2 août. Donc ça, vous avez toutes les missions spéciales à retrouver le mois prochain sur Pollux Mag FM pour avoir tous les détails. En tout cas, on compte sur vous, on fait un petit récap vite fait si vous n'avez pas tout noté. Le 25 juin, pas d'Anker Woods au Carré Public. Le 4 juillet, Ségala Music Tour, La Bastide Gabos avec Woda, Los Guayabo Brothers. 8 au 11 juillet, Off the Post Guitar. 18 juillet, Ségala Music Tour à Val-d'Eriès avec Naked Nudes et Louis and the Hurricanes. 22 juillet, soirée d'été avec Happy Devils au Parc du Candou. Tout est gratuit, il y a toujours de quoi manger un morceau, boire un verre, passer un bon moment avec des potes, faire des belles découvertes. Toutes les infos sont sur notre site www.polluxasso.com. Et puis je vous propose d'écouter un groupe, un des groupes un petit peu à découvrir parmi toute cette programmation, parce qu'on retrouve beaucoup de groupes qu'on a vus, des groupes locaux et tout ça. Là, c'est un groupe qui nous vient d'un peu plus loin, qui nous vient de Montpellier, qui s'appelle Sport. C'est de l'alterne pop, ils appellent ça. C'est voilà, c'est des membres donc de Ceylon, de Princess Napalm, qui sont sur le label Floral Records, label ultra dynamique, ultra jeune, porté notamment par Ponce, qui est un des plus grands twitchers français, voilà, qui se sert de cette notoriété là pour faire un label hyper cool avec beaucoup de groupes découvertes, vraiment avoir ultra dynamique. Justement d'ailleurs, il joue dans il est membre de ce groupe Sport, et on va s'écouter un morceau qui s'appelle La Référence, qui est un single qui est sorti le 31 mars 2026. On s'écoute ça de suite, on les retrouve en live le 10 juillet.

0: Voilà, on essaye de classifier un petit peu sport, donc vous retrouverez le 10 juillet.
1: Évidemment, on n'y arrive pas.
0: Passe guitare, mais vous, faites-nous partager un petit peu, vous, qu'est-ce que vous en pensez. Et puis surtout, ouais. Venez découvrir le 10 juillet, parce que ce sera vraiment une belle claque et une belle soirée avec des groupes. Voilà, il y aura aussi Copycat, des groupes un peu différents de ce qu'on peut proposer avec Pollux Asso, ou en tout cas qui rentrent plus dans ce que propose justement Pollux Asso un petit peu actuellement et qui change un peu certaines habitudes pour les vieux de la vieille, on va dire, en tout cas, et ça fait du bien aussi, mais un peu de fraîcheur et de nouveauté. Et maintenant, on va pouvoir passer à nos troisièmes invités.
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1: Et aussi nos quatre... collègues de la fin d'émission.
5: Et bonsoir.
1: Salut à vous. Donc on a Rémi, Valentin, Martial et Alex.
5: C'est ça.
1: Du groupe Missing Number.
0: Missing No.
1: Le fameux Missing No.
5: Exactement. Voilà. Vous avez la ref ?
0: Ah ben on a tous dit Missing No avant qu'on dise que c'est un Missing Number.
1: Non, on n'a pas la ref.
5: Super. Ben, merci pour l'invitation les gars en tout cas.
1: Ben, avec grand plaisir.
0: Ben ouais, ben, ça fait écho un petit peu. Du coup, on a parlé pendant une bonne heure et demie là de beaucoup de choses. La culture, la musique, vous en tant que groupe, ça vous parle un petit peu ?
5: Ouais, en tant que groupe ayant grandi à Castres, bah, Pollux a toujours été un acteur un peu de fond, quoi. Donc on est super content d'être là. Le Extreme Fest, c'est quelque chose on a grandi avec en l'adolescence, avec Valentin, nos premiers fests. Bon, bah, dans le Tarn, il n'y avait pas beaucoup d'autres choix que l'Extreme Fest, quoi. Et c'était une super expérience.
1: Trop cool. Vous avez des liens quand même avec le Boleg, parce que vous êtes de Castres. C'est cool de nous dire que c'est ça, Pollux, mais vous avez quand même une smack avec...
5: Dédicace à Virginie au Bolegazon. Ben la première fois qu'on a joué ensemble, c'était une scène ouverte au Bolegazon. Donc ça fait déjà presque plus de 10 ans, en 2016. Cool. Petite scène ouverte, voilà, on a joué ensemble.
1: Déjà Missing Number il y a 10 ans.
5: Et déjà Missing Number, il y a eu peut-être quelques écueils au niveau du nom. Ouais. Mais Missing Number, Missing Number est arrivé très vite, parce que tout simplement, on n'était qu'un trio à la base. Okay. Et j'étais un chanteur-batteur. Et le retour qu'on se prenait en live, c'est tout le temps « Ah, oh, il vous manque quelqu'un » et tout. Okay. Et du coup, on avait la petite référence avec la geekerie, quoi, et on a mélangé Missing Number. Mais on avait très vite été complété, et le projet a vraiment pris forme quand Rémi nous a rejoint en 2020, parce que du coup, bah, je trouvais ça sympa, le chant, et je voulais pousser aussi la technique de la batterie, donc on a repéré un petit expert qui pouvait se donner plus derrière les fûts, quoi, pendant que j'étais devant à crier sur les gens, quoi.
1: Et du coup, ce petit expert est de Castres aussi, ou...
6: Eh bien non, moi je suis de Toulouse, ma foi. Donc je fais l'aller-retour, ma foi, toutes les semaines.
0: Et du coup, comment vous vous êtes rencontrés? Tu me disais ça a commencé il y a une dizaine d'années, du coup. Vous deviez être assez jeune, je pense, à ce moment-là.
5: On avait entre 10 et 15 ans, on était dans le même collège avec Alex. Ouais. Et bon, moi j'ai toujours aimé jouer de la batterie, et du coup j'avais besoin de trouver des gens pour jouer avec moi. Mais je préférais jouer qu'avec mes potes. Donc j'ai vraiment d'abord pris mes potes et on a tous appris à jouer ensemble. Quoi. Je ne savais pas chanter, ils ne savaient pas jouer de la guitare et de la basse. Et du coup, de nos 14 à aujourd'hui, quoi, on a appris tous ensemble. Quoi. Donc c'est vraiment le projet de nos vies. Quoi.
0: Ouais, du coup, c'est vraiment une aventure que vous avez grandi en fait, avec, et ce n'est pas juste vous êtes retrouvés pour jouer de la musique.
5: Enfin, c'est ça, ouais.
1: Vous n'avez pas passé une annonce sur des réseaux, quoi. Ah si, peut-être, pour le batteur, du coup.
6: Alors, si, d'ailleurs, à la base, je tiens à rappeler que je cherchais un groupe de funk à l'origine et je me suis retrouvé dans Missing Number, donc il y a peut-être un souci, il faut que je fasse plus attention à la
0: On le dira fois. Jamais assez, lisez bien les annonces avant de répondre.
1: Ok, cool. Ben ouais, ben moi je me rappelle d'avoir découvert votre groupe, alors du coup il n'y a pas 10 ans, mais il y a 2-3 ans, quand j'étais aux écoutes du Music Interne. Et donc j'écoute le truc, je fais mais on est au Music Interne, pourquoi on ne connaît pas ce groupe avec ce que ça envoie autour de la table, il y avait pas mal de gens qui disaient waouh, mais ils sont où? Ils sont castrés en fait. Ouais. Et puis là Virginie a dit ben oui, ils sont de Castres. ok.
0: Parce que vous êtes passé un moment hors des radars et puis d'un coup en fait
5: exactement, ouais.
1: Du coup l'histoire du groupe, justement, qu'est-ce qui fait que à ce moment-là on vous a vu et peut-être entendu et peut-être un poil moins avant?
5: C'est tout simplement les études, en vrai. Était un peu répartis aux quatre coins de la France et parfois du monde, donc c'était long, et aussi le processus d'apprendre à s'enregistrer. Donc on n'avait pas de quoi diffuser sur les plateformes ou en ligne. Donc voilà, bah, nos 5 ans d'études, globalement, c'est là où on était un peu invisible. Et puis dès que ça a commencé à se terminer, on s'est retrouvés dans le sud, on a pu tourner les clips, enregistrer nos sons, et voilà, quoi.
0: Et du coup, cool.
7: Il y a eu un moment quand même, on était sur 3 fuseaux horaires différents, quoi.
1: Ah ouais, quand même.
0: Ouais. Pour caler une répète, c'est chaud.
5: C'est ça, c'est chaud. Ouais.
0: Mais du coup, c'est un projet où le but, c'est vraiment de vous professionnaliser, de devenir intermittent, d'en vivre, ou
5: ça serait le but.
0: D'accord.
5: C'est... continuer le projet, en être fier, créer des choses dont on peut être fier, les jouer en live, les diffuser. On a un peu les ambitions démesurées, on se dit les petits rêves d'ado de « Ah, on pourra jouer aux États-Unis peut-être un jour, tous ensemble, faire le Hellfest », ce genre d'accomplissement, on a en tête et c'est un peu ça qui nous guide, quoi.
0: Et déjà, l'Extreme Fest, c'est la première marche du groupe. Voilà,
2: l'Extreme Fest en était un, d'ailleurs.
5: Vraiment, c'était sur notre, bucket list et du coup, bah, cette année, on est super content de pouvoir jouer sur la scène de l'Estafette au Extreme, ça va être top.
0: Bah, c'est chouette, je me rappelle, il y avait une vidéo qui était vachement. Que tu as sorti justement du coup Martial. Oui. Juste après, où du coup tu disais, ouais, bah, c'est un festival sur lequel je viens depuis gamin. Et je suis et. Bah, c'est touchant aussi de voir des histoires comme ça, surtout quand tu le sais pas forcément, quand tu programmes le groupe aussi. Derrière, c'est chouette, c'est des belles histoires, quoi.
5: Ouais, non, c'est ça, c'était vraiment la première affiche dans ma campagne, donc c'était à côté de Cass et Val-du-Rhin, donc vraiment à côté de l'église, je vois l'affiche la plus stylée avec Godzilla, les gros logos de Def, et je fais, oh, qu'est-ce que c'est ça? Mais ouais, du coup, avec j'ai supplié mes parents de m'y amener, et puis voilà quoi.
1: 2014, du coup.
5: C'est ça, j'avais 14-15 ans, du coup, je me prends...
1: La plus grosse affiche qu'on ait jamais
5: mais eu. Mais oui, non, mais c'était les débuts, mais c'était
1: le plus
5: c'était
1: gros four aussi.
5: C'était vraiment super bien.
1: C'est notre histoire.
5: Moi, j'en ai un super souvenir, vraiment, avec Val, quand on y est allé après plus tard, en 2016, c'est littéralement là où on a découvert le hardcore en fait. On savait pas ce que c'était. Okay. Pour nous, c'était tout, on appelait tout métal, du moins que c'était saturé. Nirvana, c'était du métal, Hybrid, c'était du métal. Okay. Et là, on a compris un peu la culture hardcore en venant sur place, tout simplement. Quoi.
0: Trop bien. Ouais, c'est trop et cool. Du coup, bah, 10 ans après, vous êtes sur l'affiche avec certains groupes que du coup vous devez bien apprécier aussi.
5: Bien sûr, l'affiche cette année, c'est incroyable quoi.
0: Trop bien.
5: On a vu qu'il y a Resolve, Rêve Noir dans notre scène un peu metalcore française, et puis des classiques, Ultra Vomi, Rise of the North Star. Ben donc trop bien.
1: Mais c'est trop cool de nous en tant qu'un peu anciens quoi et qu'on est là depuis longtemps justement d'éclairer les gens sur ce truc là ouais mais nous en fait on appelait tout métal etc c'est du hardcore et tout c'est trop bien d'avoir ce rôle là entre guillemets et à titre d'anecdote moi le dernier groupe que j'ai rencontré qui m'a dit je suis trop content on vient jouer à l'Extreme Fest c'est un rêve de gosse on vient depuis 10 ans etc ben ce week-end ils étaient au Hellfest en fait et c'est Wake the Dead.
5: Oh, trop bien.
1: Et voilà quoi. Donc je vous souhaite que le meilleur.
5: Merci.
1: Et voilà quoi. Je les ai rencontrés il y a quoi, un an et demi. Et c'est ce qu'ils disaient. Depuis, ils ont fait du chemin. Ils sont venus à l'Extreme Fest. Et ils ont enchaîné avec le Hellfest qui s'est bien passé a priori. J'ai vu des images. Ça avait l'air bien sympa. Et le groupe est en train de bien monter.
0: Carrément. Je pense qu'ils n'ont pas prévu de s'arrêter là. Et c'est chouette avec toute cette scène marseillaise qui monte depuis 2 ans. Qui est vraiment costaud. C'est top.
1: Mais pareil, avec pas d'autre ambition que de se faire plaisir, de faire avancer le projet. Oui, d'aller jouer aux États-Unis, pourquoi pas, mais voilà, sans non plus avoir des trucs démesurés. Mais de tout faire pour le faire, comment on dit, sérieusement, sans se prendre trop au sérieux, et non plus pas avoir des trucs démesurés et faire petit à petit, quoi.
0: Si on en revient un petit peu à Missing No, du coup, Missing Number, pardon, voilà.
5: On accepte les deux, 100%.
0: Il n'y a pas une alerte en plein milieu.
5: Vraiment pas. On ne corrigera jamais
0: trop
5: ça.
0: Bien. Du coup, au départ, projet plutôt de potes ados qui veulent faire de la musique, qui se structure un peu après les études, un petit temps d'études, vous êtes un peu à droite à gauche, moi c'est le temps. Vous vous retrouvez, là il y a la vraie cohésion qui se crée, ça commence à franchir un peu un step. Et comment vous décririez un petit peu votre musique pour nos auditeurs, auditrices qui vont vous écouter juste après? C'est quoi Missing Number?
5: Missing Number, ça, bon, comme ça a 10 ans, ça a commencé sur des fondations vraiment heavy metal, moderne, américain, donc tout ce qui est Disturbed, Five Finger, Death Punch, voilà, ça c'était vraiment nos références. Ça s'entend un petit peu sur nos tout premiers sons, vraiment c'était ça la direction. Et depuis du coup il s'est coulé pas mal de temps, on a découvert... le chant beaucoup plus extrême, entre guillemets, donc le deathcore, le metalcore et tout ce qui finit en core. Et du coup, on s'est imbibé de ça. Et en parallèle, on a quand même des inspirations très diverses. On a Rémi qui vient du jazz, on a Valentin qui est plus classique rock, et on a Alexis qui est full reggaeton. Et moi, j'aime bien le rap français et la drill. Et donc tout ça, ça se mélange et ça commence à arriver du coup dans notre nouvelle EP qu'on commence à sortir cette année.
0: Cool. Mais du coup, j'en parle assez souvent justement parce que je pense qu'on est à peu près de la même génération avec des gens qui sont d'une génération peut-être qui ont connu des grosses légendes et hardcore peut-être un peu plus pas dans des cases du tout mais parce qu'il y a plein de trucs de ouf et c'est ça qui a fait toutes les fondations déjà. Mais j'ai l'impression que sur la génération qui arrive maintenant, notamment au niveau des groupes, il y a quand même des inspis qui sont beaucoup plus larges des musiques extrêmes au sens large ou du métal, du hardcore et tout ça, mais où ça va chercher dans beaucoup d'autres univers. Et on a pu d'ailleurs, on a cherché à classifier un petit peu sport où t'as de l'électro, où t'as deux riffs, tu pourrais dire que c'est du metal si tu prends ces deux riffs séparés. Il y a un autre moment où tu dirais que c'est du rap.
5: Ouais, et ça
0: c'est...
5: vient du fait de, par exemple, bah, les groupes d'ancienne génération, des trucs comme Killswitch et tout ça, ils se basaient eux-mêmes sur Metallica, etc. Sauf que nous, on a grandi avec les genres qui commencent à s'effacer de plus en plus, l'émergence du rap en France des années 2010 à 2015. Et donc, bah, tout ça, ça donne que, par exemple, nous, les compos, elles partent jamais, quasi jamais, d'un riff de guitare. Ce qui paraît absurde pour des groupes de métal, rarement, très rarement. Nous, on pose d'abord de la voix, on crée des samples, enfin des beats, on s'amuse sur notre ordinateur, quoi. Et après, à la fin, on rajoute, on y retombe tout le temps, en fait. On essaye de s'éloigner le plus, on fait des trucs tout doux, tout classiques. Et puis, il y a toujours un moment où on a envie de crier, rajouter de la grosse guitare. Donc, c'est un peu comme ça, quand on y revient, quoi.
1: Et alors, sans vouloir monopoliser, juste rapidement, moi, j'ai peut-être eu une petite explication sur ce que tu disais, Vincent, et sur ce quoi on était tous d'accord, sur le truc de aujourd'hui, c'est difficile à classer. En fait, avant, tu avais 10 CD, si tu avais les moyens, 15, 20, 30, pas plus, oui, les poncer pendant 10 ans. Aujourd'hui, tu as des plateformes, en fait, tu peux écouter de tout. Voilà. Il y a beaucoup de gens du coup qui kiffaient un style et qui n'avaient pas trop les moyens financiers d'aller gratter ailleurs, de se payer des concerts, de voyager. Et du coup, ça cloisonnait les cerveaux, les oreilles, malheureusement. Et aujourd'hui, il n'y a plus ça. Du coup, je pense que tu peux t'ouvrir plus facilement, tu peux aller chercher ailleurs, tu peux aller découvrir. Aujourd'hui, tu peux jamais écouter deux fois le même album de toute ta vie, en fait, et du coup, d'aller chercher plein de styles différents. Et du coup, ça influe sur les musiciens, inévitablement. Ouais, c'était le petit temps vieux con qui s'ouvre du coup.
7: Mais même en plus au niveau des artistes, c'est beaucoup plus facile aujourd'hui de se diffuser, quoi. Enfin, on est en auto-diffusion. Et du coup, ça permet à plein de petits artistes d'avoir une aura, quoi. Tu parlais de Twin Souls la dernière fois. Si on remet dans la timeline, nous, on était au lycée et on voyait Twin Souls comme des dieux parce que ils arrivent à se diffuser, machin, et ils sont là, ils sont de chez nous et c'est cool, quoi.
1: Tout à fait. Ouais. Il y a du bon dans tout ça.
0: Carrément. Et il y a vraiment un mix super intéressant. Et du coup, vous parliez un petit peu justement MAO et composition. Là, vous nous avez préparé un set où il y a tout qui est... Vous avez ramené vos instruments, batterie électronique et tout. Il y a tout qui ressort dans l'ordinateur. Vous, c'est quelque chose que vous avez pleinement intégré dans vos compos, tout ce qui est MAO.
5: Ça a été de prendre le contrôle le plus tôt possible sur comment sonne une guitare, comment sonne une batterie. Parce que on était vraiment frustrés de... On écoute des groupes ultra produits et après tu mets trois micros sur une batterie et tu comprends pas pourquoi ça sonne pas, en fait. Et du coup, toute cette recherche technique à faire derrière, on l'a fait sur ces 5 dernières années. L'anglais a beaucoup aidé, le fait qu'on puisse suivre des tonnes de tutoriels outre-Atlantique, voir comment les producteurs travaillent, ça nous a pas mal aidé sur comment on enregistre ça, comment on fait sonner une batterie, une guitare. Et du coup, ça faisait pas trop sens, par exemple aujourd'hui, de venir en acoustique voix. Parce que c'est vraiment pas le propos, comme on part déjà de samples, de synthétiseurs, de voix, etc., d'extraits, pour essayer de donner le meilleur message. On est venu avec le PC et la batterie électronique aujourd'hui.
1: Du coup, juste pour se figurer sur l'histoire du groupe, donc tu parles de ça là, depuis 5-6 ans. Et toi, Rémi, t'es arrivé quand ?
6: Et moi, je suis arrivé en 2020, je crois, un petit peu après le premier confinement.
1: D'accord. Donc là, un petit switch, un petit changement, on se remet...
2: C'est ça, depuis que Rémi est arrivé, on sort un peu plus du garage on commence à faire des concerts, des tournées. Là, on en a fait une en mars, on a fait Toulouse, Montpellier, Marseille. Cool. C'est vraiment bien et c'est bien pour nous, du coup, ça nous fait tourner.
1: Ouais, trop bien. Et aussi un changement de façon de composer, de façon d'aborder la production et tout ça.
2: Ouais, bien sûr. Ouais,
0: parce que toi, Rémi, t'as dû aussi arriver au milieu de cette bande de potes, du coup, qui se connaissaient depuis le lycée. Ça a l'air de s'être plutôt bien passé, parce que je te vois avec le sourire tout le temps, mais...
6: J'ai été très bien accueilli, au secours, aidez-moi. Non, j'ai été super bien accueilli, très vite intégré au groupe, dès les auditions... j'ai senti qu'il y avait quelque chose qui pouvait se faire. Et c'est vrai qu'à l'époque, on était justement sur la fin de la production du premier EP. Et donc, on a passé les phases. Toute cette évolution du son aussi, on a pas mal travaillé ensemble, exploré tout ça, fait nos premières dates un peu plus loin, jusqu'à Lyon, Marseille et tout. Et donc, l'aventure continue et on n'est pas prêt de s'arrêter, quoi.
0: Trop bien. Ce que je vous propose, c'est que vous nous avez choisi un petit morceau et puis on va passer ce morceau-là. On vous laisse vous installer et puis on va découvrir ça en live. C'est un morceau de Spirit Box, du coup, qui s'appelle Circle With Me. Vous voulez nous en dire un petit mot avant ?
5: J'ai choisi ce morceau parce que vraiment, c'est ce qui se rapproche le plus de ce qu'on va vous jouer tout à l'heure.
0: Ouais.
5: C'est vraiment Dan Brostein, donc le producteur avec Courtney et Mike. Il nous a beaucoup inspiré au niveau de la guitare, de la production, toutes les couches qu'ils mettent. Et je trouve que ça se rapproche pas mal de ce qu'on va faire aujourd'hui.
0: Trop bien. Cool. On s'écoute ça de suite sur Pollux Mag FM, juste Ensuite, on enchaîne avec Missing Number pour le live.

0: C'est donc Spirit Box qu'on vient d'écouter sur Bolux Mag FM, pardon. On arrive sur les dernières minutes de l'émission. C'est
1: les
0: le
1: langues
0: du
1: fourches.
0: Live. Ouais, les langues fourches et les fourches langues. Et c'était donc le choix de notre invité musical, Missing Number. Et la parole est à vous, les enfants.
2: Salut à tous, vous êtes sur Pollux Mag et c'est Missing Number. On voudrait remercier tous les invités et les hosts pour cet accueil. Et on va commencer par vous jouer un morceau qui s'appelle Head Down, qui ouvre notre nouvelle EP.

Merci, merci à tous. Vous êtes toujours en direct de Pollux Mac FM et c'est Missing Number pour vous ce soir. La prochaine chanson s'appelle Collide, extrait de notre nouvelle EP.

0: Merci, merci les gars. Ok, la prochaine chanson, elle est un peu particulière, je crois. Elle est en français.
1: C'est l'heure, elle est en français.

Merci à tous. C'est toujours Missing Number en direct de Pollux Mag FM. Et tout de suite, on s'écoute notre prochaine chanson, Take Me.

0: Merci, merci à tous.
1: Missing Number sur Pollux Mag FM pour finir cette émission. On a dépassé d'une minute, mais ça valait le coup. C'était puissant, c'était lourd. Merci les gars.
2: Merci à vous. Merci à vous pour ces quatre titres live. J'espère chez vous que vous avez bien apprécié et que vous viendrez les découvrir sur scène à l'Extreme Fest.
1: Carrément. Et on remercie aussi forcément toute la team de la brasserie au Roche, Steve Taff Festival d'être là, Fleur qui était là aussi avec Luce.
2: Tout à fait.
1: Nous, on vous donne rendez-vous bien sûr tout l'été avec Pollux Asso. Au Steve Taff Festival ou un peu partout, surtout faites des choses, profitez-en, il y a plein de gens qui se bougent le cul dans le Tarn et c'est une richesse. Merci Philou à la technique.
2: Merci Philou.
3: Et merci à vous.
1: Et merci à vous toutes et vous tous qui nous suivez, surtout sur chaque émission, et à très vite.
2: Ciao, merci, ciao, Jim. Le 27 juillet, émission spéciale Extreme Fest, et après on se retrouve en septembre.
1: Bye. Allez.

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1: Monsieur François Mitterrand, nous n'avons pas compris comment des bandits comme Jonas Savimbi, des tueurs comme Peter Botta ont eu le droit de parcourir la France si belle et si propre. Ils l'ont taché. Ils l'ont taché de leurs mains et de leurs pieds couverts de sang. Et tous ceux qui leur ont permis de poser ces actes en porteront l'entière responsabilité ici.
2: C'est un homme un peu dérangeant, président Sankara. Hein? Non, c'est vrai, il vous dit, il pose des questions, quoi. Avec lui, il n'est pas facile de dormir en paix. Il ne vous laisse pas la conscience tranquille. Et moi, j'admire ses qualités qui sont grandes, mais il tranche trop aussi. Il va plus loin qu'il faut. Enfin, à mon ami, hein, qui me permette de lui parler du haut de ma expérience. Alors, je l'encourage, mais pas trop.
3: Thomas Sankara semble bien avoir péri au cours des affrontements d'hier au Burkina Faso, Sankara qui aurait été enterré dès ce matin. Le coup d'État aurait fait d'ailleurs plusieurs dizaines de victimes.
4: Proclamation. Le Front populaire, regroupant les forces patriotiques, décide de mettre fin à ce jour 15 octobre au pouvoir autocratique.

C'est douloureux pour moi ce qui s'est passé parce que, comme vous le savez, Thomas Sankara, c'est un ami. Mais j'aime aussi mon peuple, plus que tout. Et je dois reprocher à Thomas Sankara, bien sûr, d'avoir, par moments, méprisé justement les intérêts de ce peuple. Je lui reproche aussi d'avoir, à un moment donné, pensé que ma liquidation physique allait lui permettre de poursuivre ce que lui considérait comme un objectif fondamental, à savoir asseoir son pouvoir personnel.

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1: 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Quand on ne sait pas trop quoi faire d'un son, qu'on voudrait bien le mettre un peu plus en lumière ou que le micro a capté des choses dont on n'avait même pas idée. Bonne écoute. Fille et ou garçon, troisième partie.
2: Qu'est-ce que c'est une fille ?
3: Quelqu'un qui a une moumou.
2: Qu'est-ce que c'est un garçon ?
3: Quelqu'un qui a un zizi. Je fais du basket et je joue aussi, mais on ne les fait pas à la même horaire.
2: Parce que il est plus petit, c'est ça ?
3: Oui.
2: C'est pas parce que c'est un garçon et que toi, tu es une fille.
3: Non. Mais quand il aura 10 ans, ce sera ça, parce que lui va devoir aller jouer à Albi et moi, je pourrais rester à l'escure.
2: Et au basket, il y a plus des filles ou des garçons ?
3: Des filles, parce que c'est un club de filles. Il y a juste les trois premiers groupes où c'est qu'ils acceptent les garçons. Sinon, il faut qu'ils aillent à Albi.
2: Dans le sport, est-ce que tu penses que les garçons ils sont plus forts au basket que les filles ou c'est pareil ?
3: C'est pareil parce que il y a des filles qui sont fortes et des garçons qui sont forts. Et il y en a qui sont nuls.
2: Carrément nuls ?
3: Ben oui, qui n'arrivent pas à faire des dribbles, mais c'est quand ils sont tout nouveaux aussi.
2: Oui, après ils s'entraînent et ça va
3: mieux.
2: Et toi, est-ce que tu aimes bien gagner quand tu joues au basket ?
3: Oui.
2: Et quand tu perds, qu'est-ce que tu ressens ?
3: Je m'en fiche.
2: C'est pas grave.
3: Oui.
2: Mais quand tu gagnes, c'est mieux quand même.
3: Oui.

Entre chansons et lectures, la compagnie L'Espante proposait en mars 2022 le spectacle « Juste une fille » aux élèves de la professeure de lettres classiques, Madame Basset, du collège Jean Jaurès d'Albi. Ce spectacle, inspiré du livre de Camille Lorenz « Fille » et ponctué de chansons d'Anne Sylvestre, a donné ensuite lieu à des témoignages de jeunes à notre micro. C'est la troisième et dernière partie de cette série de témoignages.

0: C'est quoi qui vous donne de la force pour eux?
1: Ben, quand on a un coup de mou, on souvent s'appelle. Mm-hmm. Comme ça, genre, on se raconte un peu et puis ça nous libère parce qu'on a quelqu'un à qui parler. Enfin, parce que moi, dans mon cas, mes parents, ils sont sourds. Du coup, c'est un peu compliqué pour leur parler de mes problèmes, on va dire. Du coup, j'en parle beaucoup à mes copines, à mes amis, tout ça. Du coup, ben, ça libère vachement d'en parler à quelqu'un.
2: Moi, justement, je trouve que c'est dur d'en parler parce que tu peux parler, mais tu peux pas tout dire ce qui se passe chez toi, ou oui. etc. Donc moi, justement, j'écris et ça me libère en écrivant.
1: Oui, moi aussi.
3: Moi, j'en parle à mes copines, mais j'en parle aussi à ma mère. Mais je parle de vraiment tout avec ma mère. Je suis très proche de ma mère. Je suis, ma mère, c'est comme ma copine, c'est ma meilleure amie. Donc je parle plus à ma mère des fois que même mes copines. Donc voilà, j'essaie d'en parler à ma mère. Et des fois ça change pas, mais... Mais c'est comme ça. Hein.
0: Si vous envisagez d'avoir des enfants un jour, comment vous voudriez les élever pour que peut-être ça change un peu entre les hommes et les femmes?
3: Qu'ils soient sous une responsabilité, mais qu'ils soient un peu plus libres que je l'ai été ou pas. Après, une liberté, il y a des limites, c'est sûr, c'est l'éducation et tout ça. Mais si moi, par exemple, j'ai des enfants et que j'ai une fille, je la laisse habiller comme elle veut, je n'irai pas à... lui dire non, tu fais pas ça, tu fais pas ci, c'est sa vie, c'est pas la mienne. Et si elle veut me parler de choses, elle m'en parle. Si elle veut pas, c'est comme ça. Et si j'ai un garçon, je l'apprendrai à être respectueux, à pas faire n'importe quoi avec les filles, voilà.
1: Moi pareil, c'est juste que j'aurai la même manière d'éduquer mon fils que ma fille. Ce sera la même chose et il y aura pas de différence parce que forcément il y en aura un qui sera jaloux de l'autre ou qui sera... ça sera différent et moi je veux pas de différence, même si peut-être un est plus grand que l'autre. Par exemple, ma fille elle a un téléphone à tel âge, mon fils il aura un téléphone au même âge. Comme ça, il n'y a pas de jalousie, on va dire.
4: Au début du mois de mai, l'école prépare le spectacle de fin d'année. Une feuille est distribuée aux parents. Avis aux mamans. Grande section de maternelle, robe style Charleston. Bandeau et sautoir de perles pour les filles, costume noir, gilet rétro et chemise blanche pour les garçons.
5: Alice, je sais que tu n'aimes pas te mettre en robe, mais là c'est obligatoire. C'est le costume du spectacle.
4: Je la mettrai pas. Les filles entrent côté jardin, les garçons côté cour. Et la trompette jazz du Charleston éclate gaiement.
2: Mais moi, personnellement, c'est pareil. Mon fils, je voudrais qu'il soit respectueux. Il voudrait qu'il apprenne à ne pas être trop homme, entre guillemets, parce que faut pas qu'il se prenne pour je sais pas qui. Je sais que c'est mal dit là, ce que je dis, mais voilà quoi. Et ma fille, pareil, je mettrai des limites, mais. Elle aura le droit de m'en parler si elle aime pas les limites ou je serai très ouverte à la discussion.
1: Oui, voilà, c'est ça, on est ouverte aux, si quelque chose leur plaît pas, ils peuvent nous en parler et on peut faire des choses pour que ça change ou non si c'est pas possible, mais au moins qu'on sait que ça lui déplaît ou que au moins elle nous en a parlé quoi.
3: C'est important aussi le rôle du père, parce qu'un père en vrai, on s'en rend pas compte, mais dans la vie d'une ado, c'est super important, et quand on n'a pas son père à côté, personnellement moi mon père je le vois pas souvent, il est jamais présent et tout ça. Donc moi je pense que si imaginons j'ai des enfants avec quelqu'un, il faut que le père il soit aussi dans l'éducation des enfants que moi, parce que c'est en vrai un père c'est beaucoup, ça peut beaucoup aider une fille ou un garçon en vrai.
2: Ouais, parce que c'est important le rôle d'une mère, mais c'est tout aussi important le rôle d'un père, parce que il faut la présence paternelle, il faut la présence maternelle, il faut les deux, c'est ça. Il faut avoir un équilibre au sein de tout le monde.
1: Parce que sinon, après, quand petit, les enfants, ils ne s'en rendent pas forcément compte, parce qu'ils découvrent un peu la vie tous les jours. Mais par exemple, à notre âge, si on n'a pas, par exemple, notre mère ou pas notre père, pas trop présent du moins, ou on a des conflits avec nos parents, ça nous met mal. Du coup, c'est important d'avoir la présence des deux. Puis même si on a des frères et sœurs, la présence des frères et sœurs aussi, c'est vachement important.
2: Moi, je trouve à propos de mon frère, parce que j'ai l'impression que je n'ai pas développé le sujet, mais des fois, il se prend trop pour mon père et il m'interdit de faire des choses alors que ce n'est pas son rôle. Donc je trouve qu'il faudrait qu'il réfléchisse à être ouvert d'esprit plutôt que...
1: Oui. Genre moi je sais que si j'ai un fils et qui est du coup c'est le grand et qu'il a une petite sœur, je lui éduquerai, enfin je lui dis, enfin, je lui dirai qu'il faut pas prendre le rôle de père envers sa petite sœur parce que c'est pas son rôle. Justement un frère c'est fait pour parler, pour se confier, pour justement qu'il nous aide et pas pour qu'il nous prive encore plus. Parce que imaginons on a des problèmes avec notre père. Eh bien, on a besoin de l'avis d'un homme, sûrement pour, parce qu'il réfléchit peut-être comme lui, ou je sais pas, mais qu'il soit là pour nous, lui qu'il soit forcément d'accord avec lui et qu'il nous intéresse encore plus de choses.
2: Mmh. Moi, j'ai rien à dire.
6: Moi, je me sens fille et... je sais pas, fin... c'est sûr que genre quand on marche dans la rue ou quoi, certains garçons ils peuvent faire des remarques quoi, et donc je pense que ça peut gêner certaines.
7: Moi je me sens garçon, mais des fois on me dit que j'ai des comportements de fille dû à mes gestes ou je sais pas, à mes paroles.
0: Alors comment on pourrait définir qu'est-ce que c'est qu'une fille et un garçon ?
6: Je pense que c'est plus compliqué parce que des fois il y a des garçons qui se sentent filles et donc ben c'est un peu dur à définir ce que c'est.
7: Chacun est comme il est. Il n'y a pas vraiment de définition précise.
6: Parce que déjà à la naissance il y a par exemple pour les bleus, non le bleu c'est plus pour les garçons, le rose pour les filles.
0: Est-ce que s'il y avait, peut-être c'est le cas, hein, s'il y avait des garçons qui venaient en jupe, par exemple, au collège, ça vous choquerait ou pas ?
7: Moi, non, mais je sais que certains élèves, sûrement.
6: Oui, et qu'au début, je sais pas, enfin, certains, ils pourraient rigoler peut-être de gêne, je sais pas. Mais...
7: même de moquerie.
6: Mmh. En tout cas, moi, ça me dérangerait absolument pas. Que c'est un vêtement, enfin, il n'a pas à être jugé pour un genre ou un autre.
7: Ça vient de l'éducation, souvent. On a appris, on nous a toujours appris qu'il fallait s'habiller comme ça, que dans la rue même, on voyait toujours les filles comme ça ou les garçons comme ça.
0: Est-ce que vous pensez qu'il y a une part, peut-être des images, de la publicité, des choses comme ça qui contribuent à ces stéréotypes ?
6: Oui, parce que souvent sur les pubs, on voit genre les filles, elles sont fines, elles ont une belle peau, pas forcément de problème de peau ou quoi, et donc ça l'idéalise un peu. Et pour les garçons, je crois que c'est aussi un peu des fois la même chose.
7: Musclés, tout ça.
6: Oui.
7: Dans ce collège, je crois qu'il y a beaucoup d'hommes en ménage et cuisine.
6: Et à l'entretien, on voit souvent des hommes réparer, pas de femmes. Et dans les profs, il y en a de tout.
7: Ouais, il y a de tout. J'ai l'impression que les profs de langue, c'est souvent des femmes.
6: Et les maths...
7: sciences, tout ça.
6: Oui. Mais après, il y en a... en sciences physiques, par exemple, il y en a une.
7: Oui, mais elles sont recherchées.
6: Oui.
7: Pas beaucoup.
6: Mm-hmm.

0: chacun a des façons plus ou moins différentes de penser, mais après c'est sûr que c'est on est tous enfin on est pareil, mais pas voilà, pas du même sexe.
1: Une fille, c'est quelqu'un qui naît avec des ovaires, enfin encore oui, pour moi c'est ça. Et un garçon, c'est quelqu'un qui va naître avec un appareil génital masculin. Voilà. Après, il y a l'identité qui change plus tard, mais ça, c'est un sujet flou, je trouve.
2: Fille-garçon, c'est assez différent. Pour moi, enfin, ouais, c'est. Il y a deux catégories, on n'est pas les mêmes. Après, comme elle a dit, l'identité change après, mais chacun est différent, enfin.
3: Moi, je suis pas d'accord.
4: C'est... Moi, je suis pas d'accord. Une fille et un garçon, c'est pour moi, c'est le même être vivant, c'est pareil, c'est juste le physique qui change. Oui, parce qu'au final, on a stéréotypé avec la société qu'une fille c'est comme ça, un garçon c'est comme ça, et du coup, on évolue comme ça. Mais je suis sûre que s'il n'y aurait pas ça, on n'aurait pas évolué de cette façon.
5: Est-ce que tu veux donner un
0: complètement d'accord. Complètement d'accord.
5: Ouais,
1: moi, je trouve que vous avez raison toutes les deux parce que c'est pas du tout pareil. Mais c'est à cause des stéréotypes que c'est pas du tout pareil. Mais n'empêche, c'est quand même pas du tout pareil.
5: Et alors justement, comment, si on revient un peu à vos quotidiens, à vous, en 2022, là, aujourd'hui, c'est quoi les inégalités ou les stéréotypes, autant masculins que féminins, dont vous pourriez souffrir ou qui pourraient vous embêter?
2: Pour moi, c'est les filles qui ont les règles. On se fait souvent critiquer sur ça ou quoi. Ou par rapport aux habits, quand on est dehors, on peut pas mettre des jupes trop courtes, sinon on se fait passer pour une pute. Ou... Non, mais il faut être clair, enfin,
1: oui,
2: voilà.
1: Oui, je suis d'accord.
2: Alors qu'un garçon, il va se mettre en t-shirt, on va rien lui dire. Enfin, voilà, après, chacune une personne. Mais moi, pour moi, il y a un problème avec les habits et tout ça.
4: Moi, c'est pas trop une égalité, mais les couleurs, déjà, depuis qu'on est tout petit, on dit bleu garçon, fille... Rose, juste ça, c'est...
1: Et je trouve que une fille, genre, quand on était petit, les filles qui étaient garçons manqués, on était beaucoup moins mal vus que les garçons qui traînaient avec des filles. Ouais. Et pourtant, ils n'étaient pas si manqués. Enfin, même ce mot, je trouve, il n'est pas juste, parce que c'est juste ce qu'on... Enfin, comment on est, quoi. Mais moi, par exemple, quand j'étais petite, je jouais au foot et tout, et s'il y avait des garçons qui voulaient jouer à la poupée, il y en avait très peu, alors que les filles qui jouaient au foot, on était beaucoup plus. C'était pas une majorité, mais on était plus.
4: Ouais, c'est mieux vu. C'est mieux vu une fille qui va jouer au foot qu'un garçon qui va jouer à la poupée.
1: Comme si c'était mal vu d'être une fille, en fait, limite.
4: Oui, c'est vrai.
6: Parfois, il suffit d'une phrase pour faire tomber des monuments. Donjon d'effroi, rempart de honte. La tour s'écroule dont on était à la fois la prisonnière et la geôlière. Et d'un seul coup, c'est plein soleil. C'en est fini des meurtrières. L'air âpre emplit les poumons. Ça râpe et ça répare. Et bien que la lumière soit vive, on n'est pas aveugle. Il suffit d'une phrase. À peine une phrase. Un mot. Un adjectif laissé en blanc dans la phrase incomplète. Un petit quelque chose qui lui manquait, qui lui a tant manqué, et qu'elle vient remettre, elle, Alice, qu'elle vient poser doucement à sa place, l'air de rien. Et soudain, le monde s'ouvre, un sens nouveau éclos sous la langue. Tu débarques, et c'est le pays des merveilles. Alors il n'y a qu'une chose à faire, et je l'ai faite. Il faut prendre la phrase et la recueillir, la sauver, répéter le mot de passe, le transmettre et ne jamais l'oublier. Tu as raison, ma chérie, ai-je dit. C'est merveilleux, une fille.
4: Je pense qu'il y a des choses qu'on monte en mayonnaise un peu comme avec le Covid, et là la variole du singe, que oui elle est là, mais du coup on fait beaucoup, la société fait, je sais pas si c'est fait exprès ou pas, mais monte beaucoup, et d'autres choses qui au contraire sont là depuis très longtemps et qu'on n'en parle pas assez, enfin, c'est un équilibre qui est pas du tout là. Même
1: Mais après, je trouve que ça va mieux quand même, parce que, enfin, il y a beaucoup de choses qui se passaient avant qui étaient un peu normalisées, enfin, pas normalisées, mais toutes les filles savaient que c'était pas bien, mais on n'en parlait pas parce que, ben, fallait pas en parler. Et du coup, ben, si, au final, ça le normalisait, et maintenant, je trouve qu'avec. Ben, que maintenant, on normalise beaucoup moins, c'est du coup, enfin, ça en parle beaucoup plus. Ça parle beaucoup plus des problèmes, ouais.
2: On n'a pas assez.
1: Pas assez encore, oui.
2: Non, pas toujours, on n'est toujours pas assez. C'est pas un sujet où on va tous les 4 matins en parler. Et le problème, c'est là qu'il faudrait beaucoup, beaucoup plus en parler et faire quelque chose réellement.
4: Après, il n'y a pas besoin d'en parler tous les 4 matins, mais.
2: Non, pas non plus, mais.
4: Non, mais.
2: Un minimum, quoi.
4: Oui.
2: Je trouve qu'il n'y a pas assez parce que. Les gens qui se font attraper quand ils violent des filles, ils vont être emprisonnés, mais pas. Et après, ils vont être lâchés. Et ils recommencent souvent, la plupart du temps, alors qu'il y aura un truc beaucoup moins grave. Il va être emprisonné plus ou quoi.
1: Moi, dans ma famille, on est 2 filles. Mais après, mon père, il me parle beaucoup de quand j'étais petit et tout. Et après, j'ai un cousin qui a le même âge que moi. On est juste 1 an de plus. Et après, j'ai beaucoup d'amis qui ont soit mon âge, soit 1 an de plus, soit 1 an de moins, enfin voilà. Et ben, souvent, ils ont le droit à faire des trucs avant moi et tout. Et enfin, moi, j'ai déjà demandé, ouais, mais tatati, il avait le droit de faire ça avant moi, ou moi, j'ai pas le droit. Oui, mais regarde, lui, il peut sortir, moi, j'ai pas le droit d'aller au skatepark, etc. Et mon père, il m'a dit. Pourtant, enfin, il n'est pas vraiment. C'est juste parce que, ben, il a peur pour moi, mais c'est parce qu'il dit, oui, mais regarde, toi, t'es une fille, c'est oui, ça. Ouais. Et c'est que, enfin, toi, toute ta vie, tu devras faire plus attention qu'eux, parce que, toi, toute ta vie, tu, enfin, ce sera pas la même chose, quoi. Tu, ouais, ça, faut toujours faire plus attention à tout. Et du coup, on n'est pas, il est pareil, on fait plus attention, limite, par nos parents. Et dans la rue, on fait moins attention, on va dire.
4: Après, on a déjà eu ce débat en classe que moi je l'ai déjà dit que c'est la communication aussi qui fait tout. Enfin, ça dépend dans quelle famille on est. Si on a une famille qui communique beaucoup, on est au clair sur ça, ou on sait les dangers, ou on est déjà au clair sur pourquoi. Ben voilà, je pense que déjà la communication, comme là, la société qui fait pas assez passer le message, quoi, c'est la base de tout. Pour moi, c'est juste ça. Ça a toujours été la base de tout, communiquer.
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2: Pourquoi une fille pourrait pas aller à la guerre? Pourquoi un garçon pourrait pas aller à la cuisine? Maintenant, en 2022, il y a oui, les femmes c'est à la cuisine, les garçons ça, voilà, ça va sur la play ou quoi. Ben non, moi je trouve que. Non.
0: Oui, chacun est en capacité de faire les mêmes choses.
2: Oui. On a un gros problème sur ça. On apprend à un garçon à faire quelque chose qu'une fille pourrait faire. C'est pas parce qu'on est une fille, peut-être un peu moins faible, peut-être un peu moins. Voilà, mais on peut le faire. Un garçon,
4: après, oui. Maintenant, c'est déjà mieux. Avant, ma mère, moi, elle me disait, à l'époque de ta grand-mère ou quoi, à l'école, ils apprenaient la couture et les garçons, ils apprenaient à réparer les voitures. Oui. Maintenant, c'est plus. Tout le monde pareil, même si souvent on n'aime pas dire ça, mais dans l'éducation, je pense que c'est mieux que de stéréotyper, de dire les filles apprennent la cuisine et la couture et les garçons la mécanique.
2: Ouais.
1: Enfin, il y a toujours des trucs, moi, où quand j'étais petite, je voulais être un garçon parce que je me disais, enfin, ils ont beaucoup moins honte de faire beaucoup de choses, genre rien que d'aller parler aux autres. Enfin, en soi, limite, c'était beaucoup plus simple. Enfin, après, c'était mon impression quand j'étais petite. Mais. Enfin, un ballon limite, et c'est bon, c'était parti, c'était fait plein d'amis et tout. Alors que les filles, il fallait aller voir, oui, est-ce que je peux jouer avec toi? Et des fois, il y en avait qui disaient non, en plus, c'était méchant.
0: Quand on était plus petit, on croyait toujours qu'il y avait une traitance différenciée chez les garçons. C'est pour ça que ça nous perturbait.
4: Moi, c'est tout bête, mais je suis une fille, je m'habille comme la plupart des filles, et j'ai une moto. Enfin, je trouve ça tout bête, mais je pense pas que beaucoup de filles oseraient avoir une moto. Enfin, moi, des fois, je regarde des gens. on me dit mais c'est pour un garçon la moto, ou quand je vois que tous mes copains ils ont des motos et c'est tous des garçons, je connais pas une fille qui a une moto, enfin si, mais c'est un garçon manqué qui ressemble plus à un garçon, enfin c'est soit garçon soit fille, et du coup il y a des tabous comme là la moto, que c'est des tabous petits, mais enfin moi je trouve ça important, la moto c'est pour tout le monde, on peut faire la moto tout le monde.
2: Moi, avec la société d'aujourd'hui, quand je vois notre état mal, entre guillemets, je sais que sur certaines choses, j'apprendrai à mes enfants, mais je ne laisserai pas, par exemple, ma fille, si j'ai une fille, je ne dirai pas non pour qu'elle aille faire un truc de garçon. Par exemple, la mécanique, si elle aime la mécanique, je la laisserai. Moi, je sais qu'étant petite, pareil pour Pénélope, quand je voulais être un garçon, parce que je me suis dit... Mais oui, mais je peux faire plus de choses. Mais en fait, non. Je peux, en tant que fille, je peux, oui, aussi faire plusieurs choses que j'aurais pas pu faire. Là.
1: Mais moi, quand j'ai commencé le judo, au départ, c'était mon père qui voulait m'inscrire parce qu'il l'a fait depuis hyper longtemps. Et je me souviens, moi, d'une discussion avec ma mère où, au départ, j'avais peur d'y aller parce que j'avais peur qu'on me dise que c'était un sport de garçon, que je pouvais pas en faire et tout. Et... au départ, j'ai bien voulu essayer parce qu'on m'a dit que c'était que la coach, c'était une fille justement. Sinon, je sais pas si j'y serais allée. Peut-être que si, un peu, mais.

0: Je vais vous dire une phrase comme ça que vous connaissez peut-être. La phrase, c'est « La femme est l'avenir de l'homme ».
1: La femme est l'avenir de l'homme et l'homme est l'avenir de la femme. Non, mais la femme sont faits pour être ensemble.
2: Ouais. Je suis pas d'accord.
3: Moi, je prends cette phrase.

0: fait, on dit oui, la femme c'est fait pour tout faire, la cuisine, la bouffe, enfin les courses, tout ça, le ménage.
1: Non mais c'est un peu vrai mais.
0: Bah oui,
2: mais comme ça un garçon c'était incapable.
0: Bah oui.
2: Après moi cette phrase je la ressens plus comme, tu sors du vagin de ta mère quoi, c'est ça.
0: Ouais.
2: C'est pas, mais c'est ça clairement, la femme c'est l'avenir de l'homme, enfin t'as une maman qui t'a créé.
1: Ouais.
2: Voilà, ben c'est ça,
1: c'est,
2: moi.
1: C'est les deux. Ouais.
3: C'est comme je disais
1: deux,
3: que mon père, il serait rien sans ma mère. Parce que c'est vrai, c'est...
0: Moi, je pense que si une femme était présidente, peu importe laquelle, c'est comme dit Pinup, c'est chacun... Parce qu'une femme, elle peut être comme nous, de notre avis, mais elle peut être aussi du genre, oui, mais non, fille, c'est rose, garçon, bleu.
2: Clairement.
0: Mais le problème, non.
4: Enfin... Toutes les femmes ne sont pas féministes,
0: voilà.
4: C'est ça.
0: Voilà.
2: C'est ça, là.
3: Et il y a des hommes aussi qui sont féministes.
0: Oui.
2: Clairement.
3: Donc, moi, je pense pas que ça dépend de ça. Enfin, oui, ça serait une nouveauté. Ça serait une preuve que l'on s'ouvre un peu plus à la nouveauté, mais je pense pas que ça changerait quelque chose par rapport à la pensée du gouvernement et de la société.
0: Non, non.
2: Après, ça changerait peut-être le regard des gens en mode ben oui, une femme, elle est capable d'aller au pouvoir.
3: Oui,
2: moi je pense que ça peut le faire, ça aussi. Mais sinon, je pense pas que ça changerait grand-chose.
5: Merci beaucoup. Eh bien, on tenait à remercier très, très, très fort Amélie et Patrick à la régie. Un grand merci aussi à Bérangère Basset qui fait qu'on a pu venir jouer chez vous, devant vous aujourd'hui. Donc un grand merci à Madame Basset. Et puis on est disponible quelques minutes avec vous pour répondre à vos questions sur le spectacle, avoir vos retours, vos questions. Déjà. Oui. C'est quoi les hormones, Simone ? Alors, est-ce qu'il y en a qui savent répondre ? Eh bien, cette chanson-là, elle parle de...
4: À votre avis, pourquoi ça peut faire peur, le changement ?
0: On a toujours dit, depuis qu'on est tous à peu près nés, on a tous dit qu'une femme ne pouvait pas faire ça et que du coup, une fille, c'était faible, une femme, c'était faible. Et du coup, les garçons, ils ont ça en tête, qu'une femme, c'est faible, alors que non.
3: Oui, c'est ancré dans l'éducation.
0: C'est ancré, voilà.
3: Je pense que des fois, on peut même pas réfléchir autrement parce qu'on n'a même pas appris à réfléchir autrement.
0: On n'a pas appris.
3: Enfin, quand on n'a pas appris, on peut pas faire autrement. Mais oui, la peur du changement. Après, c'est normal. C'est même nous, on a peur quand il y a quelque chose de nouveau ou quoi.
0: Voilà.
3: C'est normal que ça fait peur, mais non, je trouve ça normal. Mais après, c'est aussi une preuve d'ouverture d'esprit et de.
2: Mais après, je pense que les femmes, elles ont moins peur que les hommes du féminisme. Parce que justement, en fait, pour moi, le changement, quand on est au plus bas, on peut rien perdre. On a tout à gagner. Sauf que quand on est au plus haut, on a des choses à perdre. On peut gagner, mais ça va être beaucoup plus dur de gagner que de perdre quand on est haut. Alors que quand on est bas, ça va être plus facile de...
3: Et moi, je pense qu'on n'a rien à gagner ou à perdre. On peut aussi faire gagner pour les autres.
2: Oui, non,
3: enfin, les
2: féminisme,
3: hommes.
2: Oui, non, mais je suis d'accord. Mais même rien que si, avec une égalisation totale des salaires,
3: oui.
2: Au bout d'un moment, il va falloir faire baisser le salaire de certains parce qu'il n'y aura jamais assez de fonds pour ça. Donc, clairement, si, il y en aura qui vont perdre.
0: Ouais,
2: et je pense que c'est pour ça.

Merci pour la musique à Stavros, pour le générique de début. Merci à Pomme qui reprenait Françoise Hardy. Merci à Olafur Arnalds ainsi qu'à la bande originale du film Women Are Heroes de JR. Et merci enfin au groupe Zut pour cette dernière chanson de

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3: Bonsoir à toutes et bienvenue dans Comme un lundi, l'hebdo d'info de Radio Albiges, en direct le lundi à midi, rediffusé à 18h et le mardi matin à 8h. Aujourd'hui, c'est Will à la technique.
4: Adieu Will.
5: Adieu.
3: Aujourd'hui, on vous invite à garder la tête et les oreilles au frais, Will.
5: Et oui, on va avoir la compagnie PTT qui vous invite au festival La Bugadou à vivre du côté du Verdier le 4 juillet prochain. Un festival pluridisciplinaire avec notamment une disco pétanque et un loto paillette.
3: Le projet de sécurité sociale de l'alimentation à découvrir cette semaine dans notre créneau conférence. Nous écouterons un extrait de la conférence animée par les caisses sociales alimentaires Tarn, Sud et Minervois, enregistrée lors de la foire Biocibel 2026.
5: On aura aussi de nombreux messages sur notre boîte locale et vocale à écouter en fin d'émission.
3: Et puis de la musique, bien sûr, avec une nouvelle formation tarnaise, la Ligue des Objets, dont le nouvel EP Chambre en sous-sol est sorti le 19 juin dernier. Une pop matinée de jazz et d'expérimentation avec un goût pour l'absurde et un gros côté fun. Des chansons sans refrain, pleines de surprises à découvrir en fin d'émission.
5: Allez, comme un lundi,
3: c'est parti. Et on commence exceptionnellement avec un message de prévention, un communiqué de presse de la préfecture du Tarn, reçu ce lundi 22 juin.
5: Et oui, on va parler de ce lundi qui commence justement à midi à partir d'aujourd'hui, donc maintenant. Le département du Tarn est placé en vigilance rouge canicule. Les températures attendues seront particulièrement élevées, avec des maximales atteignant 40 degrés en journée et des minimales qui ne devraient pas descendre en dessous de 22 la nuit, rendant la récupération nocturne plus difficile.
3: Cette canicule extrême implique donc des mesures de protection individuelle des populations, mais aussi des mesures d'adaptation ou de restrictions d'activité, Will.
5: Et oui, par exemple, aucune manifestation sportive en plein air ou dans des espaces non climatisés ne pourra se tenir au cours des après-midi des prochains jours. Le préfet appelle les organisateurs à reporter ces événements.
3: Par ailleurs, la consommation d'alcool sur la voie et dans les espaces publics sera interdite à compter de ce lundi 22 juin.
5: Et notez l'existence d'un numéro vert d'appel national Canicule Info Service. Le numéro, c'est 0800 06 66 66. L'appel est gratuit de 9h à 19h durant les épisodes de forte chaleur.
3: Et puis d'ailleurs, un rappel des recommandations que vous pouvez retrouver sur le site du ministère de la Santé et de la Prévention.
5: Rester au frais ou passer plusieurs heures par jour dans un lieu rafraîchi.
3: Boire régulièrement de l'eau sans attendre d'avoir soif.
5: S'humidifier et se ventiler le corps plusieurs fois par jour.
3: Adapter vos activités physiques et sportives et privilégier les activités douces.
5: Évitez aussi de sortir aux heures les plus chaudes, entre 11h et 21h.
3: Fermez volets et fenêtres durant la journée et aérez la nuit.
5: Manger frais et équilibré.
3: Évitez de boire de l'alcool.
5: Donnez et prenez des nouvelles de vos proches, notamment les plus fragiles.
3: Et appelez le 15 ou le 18 si vous êtes témoin d'une personne victime de malaise.
5: On rappelle donc, le préfet du Tarn appelle chacun et chacune à la plus grande prudence, notamment pour protéger les personnes vulnérables que sont les enfants en bas âge, les personnes âgées, les personnes isolées ou en situation de handicap, et invite à limiter les activités extérieures pendant les heures les plus chaudes.
3: Voilà pour ce message de prévention avec la lecture du communiqué de presse de la préfecture du Tarn de ce lundi 22 juin 2026.

0: Allez, on vous propose maintenant d'aller vous rafraîchir du côté de la rivière Lavert à la campagne, du côté du petit village du Verdier, commune située entre Gaillac et Cordes-sur-Ciel, où depuis 2024, la compagnie PTT vous propose un lieu de fête et de rencontre mêlant spectacle, atelier et initiative durable. Clémentine a rencontré Benoît pour en savoir un peu plus.
1: La compagnie PTT, donc c'est une compagnie de cirque qui à la base est née pour faire des spectacles de cirque. Donc on a pour l'instant deux créations qui sont en cours de diffusion et une création en cours qui sortira à l'automne 2027. Alors le siège social est à Monestier, le siège de cœur disons sera au Verdier dans le Tarn et sinon on travaille beaucoup dans la région toulousaine. Et ben le Verdier c'est une petite commune de moins de 400 habitants, 350 je crois, qui est donc entre Gaillac et Vaour, qui est située en bordure de Grésigne. Ça fait partie des bastides qui est autour de la Grésigne avec Castelmont-Miral, puis celle-ci, il y a Vaour-Pen un peu plus loin. Et voilà, c'est un tout petit village rural, très mignon.
2: Et donc, en 2024, a été lancée la Bugade. Qu'est-ce qui vous a amené à créer ce festival ?
1: Alors, c'est une bande de copains qui mélange des gens de Toulouse, des gens du coin, là, du Tarn, avec qui on avait déjà organisé des événements pendant nos études, notamment. Et on avait envie de se relancer d'abord dans un événement organisé entre copains, dans un cadre familial, avec vraiment la motivation pour amener de la culture à la campagne, ce qui fait beaucoup de sens pour nous. Et mélanger donc du spectacle, de la musique et des animations en journée, plein d'activités où le public est invité à venir sur une journée pour pas seulement consommer du spectacle, mais aussi partager plein de choses, donc des ateliers autour de diverses choses, diverses pratiques allant de pratiques artistiques ou créatives.
2: Et on imagine que l'édition 2024 vous a conforté dans cette énergie et vous a amené après à renouveler l'expérience.
1: En 2024, c'était presque trop simple, c'est presque trop bien passé. Non, il nous manquait un petit truc en 2024, c'est que les soirées ont très bien marché, mais on avait envie de vraiment développer les animations en journée. Et c'est un pari qui a été réussi en 2025, où on a eu une journée le samedi qui a été magnifique, avec tout plein d'animations, plein de monde, des petits concerts au soleil, c'était vraiment hyper chouette. Et donc on repart en 2026 sur une édition sur le même format à peu près, mais un peu simplifié. C'est pour ça qu'on l'a appelée la Bugadou, pour dire c'est une petite Bugade.
2: La première édition, c'est la Bugade. Après, il y a eu la Bugados pour la numéro 2. Et donc la Bugadou, un petit peu plus en douceur, mais quand même qui a un très beau programme. Donc toute la journée, 4 juillet, un événement familial où on peut venir passer la journée en famille, entre amis, début d'après-midi jusqu'en soirée. Est-ce que déjà tu pourrais nous présenter ce qui va se passer tout au long de l'après-midi, parce qu'il va y avoir des choses en continu?
1: Eh bien, on va commencer à 14h avec un petit spectacle familial qu'on va essayer de faire jouer dans la peuplerie, là vraiment sous les arbres, à l'ombre, au calme. Et ensuite, il y aura des animations donc toute la journée. Ça continue à 15h avec une disco pétanque. Donc c'est un concours de pétanque avec de la disco, avec peut-être un petit concours de disco, mais je pense que le fun est plus important que le concours, même s'il y aura quand même des petits lots à gagner. Et on enchaîne à 18h avec un loto, mais un loto rigolo. C'est un loto avec plein de petites surprises au milieu, un loto décalé animé par une super équipe avec des petits lots insolites des partenaires de l'événement qui viennent du coin. Donc ça, le loto à 18h, plein de surprises. Et tout en parallèle pendant toute l'après-midi, il y aura des animations. Donc forcément une costumerie pour vous aider à être le plus disco possible pour la pétanque. Il y aura aussi une friperie des amis de la fripe de Mirandol. Il y aura donc aussi présente une petite librairie, donc c'est l'Arpenteuse, qui animera un stage de blackout poésie et différents ateliers toute la journée pour composer, jouer avec les mots à partir de textes existants, faire du collage et de la création libre pour les petits et les grands. Des espaces créatifs et une zone enfant, et même peut-être une pétanque enfant. Mais ça, ce sera à préciser.
2: Oui, parce qu'à l'heure où on enregistre cette émission, on est début mai. Donc le programme est déjà bien avancé, bien en place, mais on n'est pas à l'abri de petites modifications jusqu'à début juillet. Là, on va arriver donc en soirée à 20h30 du hip-hop.
1: Ouais, alors c'est un collectif de danseuses hip-hop. C'est la Conjuration de Balkis. C'est une vingtaine de danseuses hip-hop qui viennent du coin, aussi elles sont dans le coin de Vaour-Saint-Antonin. Et ça promet d'envoyer du lourd.
2: Spectacle de danse donc à 20h30. Et puis on finit en musique.
1: On finit en musique avec DJ Mélaniac, donc qui fera un mix insolite, un mélange de musique du monde, musique électronique. Pour vraiment faire danser tout le monde.
2: Ça va se passer où tout ça? Donc, j'imagine la disco pétanque, il y a une place de pétanque au Verdier?
1: Oui, alors on va rénover un petit peu l'ancien terrain de pétanque qui est sur l'espace en dessous de la salle des fêtes du Verdier, comme d'habitude, en dessous du restaurant La Mauvaise Herbe.
2: Après, ce qui est l'auto, ça va être dans la salle des fêtes?
1: Non, ce sera tout dehors. En fait, on va tout concentrer autour du terrain de pétanque. Ça sera un petit peu un aménagement modulaire où on va... Toute la soirée se passera vraiment autour du terrain de pétanque.
2: Est-ce qu'il y a un tarif?
1: Alors, comme d'habitude, nous, notre politique, c'est vraiment le prix libre, accès à prix libre. Il y aura un tarif peut-être défini juste pour le loto, mais tout le reste sera au prix libre, les spectacles au chapeau, et voilà.
2: Pour retrouver les infos sur labugadofestival.fr, il y a aussi les réseaux sociaux, le mail labugadofestival@gmail.com. Je vois qu'il est bon. Bien sûr, vous proposerez de quoi boire et manger sur place, et il y a possibilité de camper.
1: Oui, c'est important pour nous qu'on puisse rester là pour dormir, pas prendre la voiture après avoir fait trop la fête. Donc voilà, en plus le camping se passe sous la Peupleraie. C'est quand même camping plein d'étoiles, vraiment à l'ombre toute la journée.
2: Et pour cette édition, et pour les précédentes aussi, j'imagine, vous vous entourez de partenaires.
1: Et oui, pour nous, c'est hyper important de bosser en local, donc avec les gens du coin qui font des choses ici. Et notamment, il y a des producteurs, donc des vignerons, il y a des maraîchers. On peut citer dans les vignerons La Pierre Levée et Anne-Camille du domaine La Calmie, qui sont installés au Verdier, notamment, entre autres réseaux de vignerons du coin un peu plus élargi. On travaille bien sûr avec le restaurant La Mauvaise Herbe, qui est au Verdier, avec qui on s'entend super bien. La mairie du Verdier est super, nous ouvre les bras vraiment très grands, et c'est grâce à eux forcément qu'on peut faire ça. On a du matériel qui est prêté par l'été de Vaour, une asso de spectacle toulousaine aussi qui s'appelle L'Agite. Il y a aussi La Chaudière à Grouillé qui nous prête beaucoup de matériel. Donc vraiment, évidemment, tout ça, c'est possible grâce à eux.
2: Super. Ben, merci beaucoup, Benoît, pour toute cette présentation. Pour finir, est-ce que tu pourrais me dire pourquoi vous avez appelé ce festival la Bugade, qui veut dire c'est la lessive, en fait, en occitan?
1: C'est un petit peu un concours de circonstances. Parce que la première réunion qu'on a fait pour organiser cet événement, on était dans la petite salle des fêtes qui est en haut dans le village, et on est tombé sur cette reconstitution de Bugade qui avait été fait dans les années 80 devant une télé et au Verdier, où il y avait toutes les grand-mères du village qui participaient pour essayer de rappeler cette tradition. Et en fait, ça nous a plu de transformer et se réapproprier cette ancienne tradition qui était aujourd'hui disparue, aussi pour la rappeler aux mémoires, pour s'accrocher à ce passé et le transformer peut-être autour d'un événement festif, même si la Bugade c'était pas vraiment festif, mais c'est pour faire le lien entre l'actuel et la mémoire, pour vraiment réveiller cette mémoire.
2: Mais super, très très joli, merci beaucoup. Et puis on vous souhaite une très belle troisième édition de la Bugade, donc la Bugadou, le 4 juillet 2026 au Verdier. Merci Benoît, à bientôt.
1: Ben oui, à bientôt, merci.
0: Et voilà, la culture à la campagne avec Benoît de la compagnie PTT au micro de Clémentine pour la présentation de la troisième édition du festival La Bugadou le 4 juillet prochain dans le petit village du Verdier entre Gaillac et Cordes-sur-Ciel. On vous en parlait il y a quelques semaines dans notre créneau Gardarem la Terre. Des projets de sécurité sociale de l'alimentation naissent un peu partout, et notamment dans le sud du Tarn et l'Aude. Pour mieux en comprendre les enjeux, nous avons enregistré la conférence sur le sujet proposée lors de la foire Biocibel le 25 mai dernier. En voici un extrait.
3: Toutes et tous, vous connaissez bien évidemment la sécurité sociale de la santé. Vous savez qu'elle a été initiée après-guerre, à l'époque où les caisses étaient vides, ce qui n'est pas le cas aujourd'hui, malgré tout ce qu'on nous dit. Et donc, c'est en 48 que le Conseil national de la Résistance a, entre autres, mis en place la sécurité sociale pour la santé, la mise en place de la retraite, etc. Et puis, tout un tas d'ouvertures de droits qui nous sont indispensables aujourd'hui, qui ont malgré tout été sapées et que des politiques libérales ont essayé de détruire petit à petit. Vous avez tous en tête le trou de la sécu. Donc voilà, dans la sécurité sociale, il y a des principes forts sur l'universalité, sur le fait que tout le monde paye une cotisation, que tout le monde a droit à la santé, à accès aux soins, etc. Ce sont ces mêmes principes d'universalité qu'on trouve dans la sécurité sociale, qu'on va retrouver dans la sécurité sociale de l'alimentation, avec à terme l'idée que l'alimentation soit un droit accessible et ouvert à toutes et tous. C'est très simple, mais c'est fondamental.
4: Donc effectivement, la sécurité sociale de l'alimentation donc, s'inspire de cette sécurité sociale de 1946 à ses débuts, à l'époque d'Ambroise Croizat. Et moi, je vais vous parler du coup des trois piliers de la sécurité sociale de l'alimentation. Donc Gilles a déjà parlé d'universalité, entre autres.
5: Donc en fait, on part du principe de construire une caisse solidaire, une caisse sociale, où chacun cotiserait donc avec une cotisation, donc c'est un des piliers, cotiserait une somme en fonction de ses moyens et recevrait la même somme, donc l'universalité. L'idée du fonctionnement de la caisse, de la création de la caisse, etc., est décidée de manière collective et démocratique. Et donc, c'est les personnes qui vont décider d'un conventionnement et donc finalement des contrats, on pourrait appeler ça des contrats, qu'ils vont mettre en place avec les paysans, paysannes ou avec certains distributeurs de leur territoire. Et donc tout ça, et ça parfois à travers un parcours d'apprentissage en commun, donc un temps de formation collective où ils vont à la fois se former aux outils démocratiques et à la fois se former aux questions qui concernent l'alimentation et l'agriculture, donc tous les enjeux agri-alimentaires, et monter collectivement en compétences pour pouvoir avoir en connaissance de cause. Ça, Nature et Progrès le connaît bien aussi à travers le système participatif de garantie. Donc construire après cette caisse d'alimentation le plus justement possible. Donc, pour donner un petit exemple, une personne qui vivrait de la précarité pourrait cotiser selon les caisses, parce que toutes les caisses sont différentes, par exemple 20 euros, et recevrait 100 euros à dépenser dans des magasins et dans des lieux qui auront été conventionnés. Souvent, les conventionnements, l'idée, c'est qu'on part du principe qu'on fait confiance et qu'en montant ensemble en compétence sur les enjeux agri-alimentaires, forcément, les personnes vont aller vers une alimentation saine, de qualité et locale, et qui rémunérera justement les paysans paysannes. Donc souvent, ces magasins conventionnés sont, par exemple, des épiceries bio, sont des paysans paysannes du territoire qui sont en bio et local, ou alors il y a certaines personnes qui prennent le pari de créer un conventionnement qui incite les personnes à aller vers des changements de pratiques agricoles, et donc vers du bio, etc. L'idée, c'est de les accompagner aussi dans cette démarche-là, et de ne pas forcément arriver avec un couperet, etc. Donc voilà pour les trois piliers assez rapidement. Il y aura un temps de questions-réponses si il y a des choses qui restent un petit peu nébuleuses pour vous. Et puis on va vous donner des exemples concrets, donc ce sera peut-être plus parlant. Aussi, ce que je voulais ajouter, c'est qu'on n'est pas des cas isolés. En fait, on n'est pas des caisses comme ça. On s'est dit en se levant le matin, tiens, on va en construire une sur notre territoire, ça va être sympa. En fait, il y a eu une démarche collective qui a été pensée donc à travers ce concept de sécurité sociale de l'alimentation depuis déjà une vingtaine d'années. D'ailleurs, il y a un film qui est très chouette qui s'appelle « La part des autres » qui est gratuit, que vous pouvez visionner sur YouTube ou Dailymotion, qui est vraiment très bien fait et qui a été réalisé en 2019 et qui montre vraiment cette réflexion qui a été faite avec différents protagonistes. Qu'en fait, en France et en Belgique et en Suisse, il y a une trentaine d'initiatives actuellement. Je dis une trentaine, mais en fait, c'est potentiellement beaucoup plus parce qu'aujourd'hui, c'est un phénomène qui prend de plus en plus de place et de plus en plus d'initiatives se créent. Et à l'échelle de l'Occitanie, on a une grande dynamique. Bon, ça a souvent été le cas sur ces enjeux-là. Et donc, par exemple, à Toulouse, il y a 4 caisses. Donc, s'il y a des personnes parmi vous qui viennent de Toulouse et qui souhaitent les rejoindre, n'hésitez pas à aller voir leur site internet. Il y a en Ariège, il y a le Couserin, il y a le Pays Foyen, donc il y a le Sud-Tarn, il y a Lézignan, Corbières-Minervois, donc que je représente aujourd'hui, les Alim. Il y a aussi dans les Pyrénées-Orientales, Saint-Antonin-Nobleval qui sont en réflexion, Millau, la Lozère, Montpellier, évidemment, Montpellier qui est une des pionnières. On parle souvent d'elle, on la donne souvent en exemple, avec la Gironde aussi. Donc voilà, on n'est pas des cas isolés, il y a du monde sur cette thématique-là.
0: Voilà, la sécurité sociale de l'alimentation sur nos territoires, du principe à ses applications. C'est une conférence animée par les caisses sociales alimentaires Tarn Sud et Minervois, enregistrée lors de la foire Biocibel édition 2026 à Groyer, et à Biocibel qui est organisée par Nature et Progrès Tarn. Une conférence donc à écouter en intégralité cette semaine sur nos ondes, ce mardi à 22h ou dimanche à 20h, ou encore en podcast sur notre site www.radioalbiges.com. Et on va passer, je crois, au répondeur, Arnaud.
6: Et oui, cette semaine, on n'a pas pu diffuser tous les messages laissés sur notre répondeur, mais on a quand même sélectionné quelques-uns. Les autres seront à écouter prochainement dans les prochaines éditions de Comme un lundi.
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0: partagé jusqu'à 14 heures. Celles et ceux qui le souhaitent pourront lire leur texte. 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Voilà, à très bientôt j'espère. Au revoir.
1: Dab. Dab. Non, c'est pas comme dab. Pas comme dab. Dab, D-A-B. Il y avait le dub. Il y avait la dub. De la musique, c'est un style de musique, un peu dérivé du reggae. Et ben maintenant, il y a le dab. Et le dab, c'est le D-A-B. C'est une nouvelle technologie en radio. Et alors, comme d'habitude, chaque technologie, ça entraîne des modifications. Et quelles seront les modifications? Quelle orientation va avoir la radio? Le DAB, déjà, sur le service public, France Musique, il commence par France Musique. Bon, France Musique, ça parle pas trop. Bientôt, dans certains endroits, on ne pourra plus capter France Musique en FM. Il faudra s'équiper d'un récepteur. Il sera équipé lui-même de la technologie DAB. Oh, ça paraît rien. Bon, déjà, on comprend qu'il va falloir acheter de nouveaux appareils si on veut écouter la radio. Et je ne suis pas certaine, alors je connais pas, j'y connais pas grand-chose, je ne suis pas certaine que l'on puisse continuer à écouter la radio sans que la radio nous écoute.
2: Le mardi 30 juin, le réseau intercommunal des médiathèques Centre-Tarn vous propose une rencontre intitulée « Naissance d'un poète » avec le jeune poète Anas Assida. Cette rencontre sera suivie d'une séance de dédicace pour son livre « Vers le vent du Levantin ». Rendez-vous donc le mardi 30 juin à 18h30 à la médiathèque de Réalmont avec le jeune poète Anas Assida. L'entrée est libre. Et notez que l'entrée se fera par le patio à l'arrière du bâtiment, rue Anne-Bourrel, à Réalmont.
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3: Et voilà pour les messages laissés sur notre boîte vocale et locale. On vous rappelle que nous n'avons pas tout diffusé aujourd'hui, que l'intégralité sera diffusée dans les prochaines éditions de votre hebdo d'info comme lundi. On vous rappelle 2 minutes pour passer votre annonce après le bip au numéro 09 77 66 38 56. Et on continue, on termine avec quelques brèves, notamment les émissions à retrouver sur nos ondes cette semaine, Will.
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4: Et puis comme on est le quatrième lundi du mois, ce soir à 20h et jeudi à 22h, c'est l'émission Pollux Mag FM avec toute l'actu de Pollux Mag.

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0: Cette semaine, dans notre créneau dédié au documentaire et à la création sonore podcast ND, c'est Delphine Saltel qui pose la question de la tyrannie de la minceur et comment s'en débarrasser. 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Et puis, on termine en musique avec une nouvelle formation tarnaise pleine de fraîcheur, la Ligue des Objets, une sorte de pop matinée de jazz et d'expérimentation, avec un goût pour l'absurde et un gros côté fun, des chansons sans refrain, pleines de surprises. La Ligue des Objets a sorti son nouvel EP, Chambre en sous-sol, le 19 juin dernier. On écoute le titre Escargot Touilleur et on remercie Andy Lévesque, musicien et compositeur de ce quintet, pour nous avoir envoyé cet EP. Will, grand merci Père Toutaco.
1: Merci à toi Arnaud, on va essayer de te tenir au frais.
0: Bonne écoute, prenez soin de vous et à lundi prochain. Ciao, ciao.

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2: Depuis une quinzaine d'années, l'ensemble baroque de Toulouse fait revivre les 200 cantates de Jean-Sébastien Bach avec les cantates sans filet, plusieurs fois par an à l'église Saint-Exupère. Elles sont interprétées sans avoir été préalablement répétées devant le public et le chef d'orchestre invité commente la structure de la cantate et ce qu'il demande aux interprètes, musiciens et chanteurs. Marie-France Lepestipon, bénévole de l'ensemble baroque de Toulouse.
3: Les cantates sans filet, c'est d'abord une aventure entre amis musiciens de l'ensemble baroque de Toulouse, sous la direction et à l'initiative de leur chef de l'époque, Michel Brun. Les musiciens de l'ensemble baroque ont fait un pari un peu fou de donner l'intégralité des cantates de Jean-Sébastien Bach, et ce, dans l'esprit de l'époque, c'est-à-dire dans l'urgence. C'est dans ce sens qu'il s'agit de répétition de concerts et non de concerts à purement parler. Le public est invité à participer au choral final, à chanter sous la direction du chef. À la fin de la séance, tout le monde est invité à échanger sur le parvis de l'église pour un moment convivial.
4: Je suis Laurence Martineau, je suis violoniste et au sein de l'ensemble baroque de Toulouse, j'occupe la place du premier violon. Sur les cantates sans filet, c'est un dispositif où on est bénévole. Le plaisir, c'est de découvrir à chaque fois une nouvelle cantate et de la partager avec un public et de la décortiquer au fil de la séance et après de la jouer en entier. Pour nous, c'est le bonheur de découvrir cette grande œuvre. Il y a quand même dans l'idée de Jean-Sébastien Bach que ce soit facile à monter d'une certaine manière. Certaines cantates sont plus compliquées. Bon, ça fait partie du challenge. Là, ce n'est pas un concert, donc on n'a pas d'enjeu de restitution parfaite. Le seul objectif, c'est le plaisir de partager avec le public.

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2: Tous les ans, l'association Mio en Jazz et le département de l'Aveyron proposent un stage de jazz impro à destination des musiciennes et musiciens souhaitant approfondir leur pratique amateur. En avril 2026, ce stage était animé par Nicolas Gardel et Régis Alarcón. Nicolas Gardel est trompettiste et s'est produit en concert avec Mio en Jazz au Théâtre de la Maison du Peuple de Millau à l'issue du stage.
3: J'ai fait des arrangements sur des standards de jazz qu'on a adaptés en manière un peu ce qu'on va appeler vulgairement le Latin Jazz, vu que c'est la thématique du concert. Donc l'idée c'était de faire travailler un peu les élèves autour de ce style de musique. Souvent on se retrouve confronté à des musiciens qui travaillent chez eux. Et malheureusement, aujourd'hui, la conjoncture actuelle fait qu'il y a de moins en moins de concerts. Donc en fait, les musiciens se retrouvent de moins en moins confrontés au fait de jouer en situation avec les autres. Le but, entre autres, c'est de rattraper ce manque et leur faire toucher du doigt qu'en fait, la musique, c'est pas seulement performer dans son côté, mais avoir une capacité à jouer ensemble, en fait.
2: Les participantes et participants au stage apprécient l'expérience collective de ces 3 jours.
4: Alors, je m'appelle Christian, je joue du sax alto.
5: Je m'appelle Timéo Carillo, j'ai 17 ans et je suis batteur depuis l'âge de 4 ans.
6: Et moi, c'est Nadia, je fais du saxophone depuis une trentaine d'années.
2: Et qu'est-ce que vous apprenez lors de ce stage ?
4: Beaucoup de rigueur dans la mise en place des morceaux, être bien tous ensemble, pouvoir jouer tous ensemble et pas chacun de son côté, savoir s'écouter.
5: Moi, à la batterie, on m'apprend beaucoup des rythmes latins ou du jazz.
6: On apprend aussi sur l'improvisation, vraiment comment caler ou décaler des morceaux, donc c'est très intéressant.
4: Je suis très content de ce qu'on nous apprend ici. Il y a des intervenants de grande qualité.
5: Il y a une bonne ambiance et une bonne équipe, je trouve.
6: Je rejoins au niveau de l'ambiance, voilà, il y a beaucoup de bienveillance, malgré les différences de niveau qu'il peut y avoir. On sort vraiment de notre zone de confort, en fait.
2: À l'issue du stage, les participantes et participants se produisent en première partie du concert de Nicolas Gardel.
4: Nous, on joue 2 morceaux. Je pense que ça devrait bien se passer. Il y a toujours une petite appréhension, mais qui, j'espère, va passer dès qu'on aura démarré.
6: C'est toujours un peu impressionnant, mais voilà, ils sont hyper bienveillants, donc on est très très bien encadrés. Donc ça devrait aller.
2: Pour participer au prochain stage ou pour découvrir le festival de Millau en Jazz en juillet, rendez-vous sur milleaujazz.fr. 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

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Vous demandez-vous la bave aux lèvres? Bon, d'abord prenez un mouchoir, ensuite notez bien, demain mercredi c'est Gardarem la Terre à midi et rediff à 18h. Et si l'on vous dit qu'on veut la garder notre terre, c'est qu'on a des arguments. Toujours demain mercredi à 14h, cette fois c'est la première diffusion de la semaine du créneau littérature d'Albitzis. On y tourne des pages, mais sans pour autant oublier. Bonne écoute sur Radio Albitzis, on écoute sur Radio Albitzis.

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